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0: Ah, Shibuzi chez nous, il est 5h29 minutes. C'est pas des farces, il y a déjà plein de monde au drive. C'est incroyable.
1: Mais là, de bout de bonheur.
0: Toiture, roofing, c'est TNT, c'est ça que je vois?
1: Ouais.
0: J'espère que tu nous écoutes, mon chum. Je pourrais aller régler ton café. Peut-être, peut-être, peut-être. Hey, Steph? Il est 5h30, ça décolle. Ah, ouais, non,
1: yes!
0: Alex.
1: C'est
0: parti.
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0: Hello! Le matin, juste pour le fun, vous parviez en direct du 415 boulevard La Vérendrye. On est au Tim Horton, coin La Vérendrye, La Brosse, ne pas nous manquer. Et vous allez voir, sérieusement, le drive est plein en ce moment. Plein, plein, plein, plein, plein.
1: Ça roule super bien quand même.
0: Oui.
1: Mais oui. Non, non, mais là, je comprends. Là, ça nous prend une petite dose de café pour débuter bien la journée.
0: Comment on a à l'extérieur?
1: 3 degrés.
0: Ça nous prend 3 doses de café pour bien commencer.
1: Attachez votre sucre. Hey, non,
0: sacrifice.
1: Peut-être pas attacher. Non, non, il n'y a pas de sucre. Mais pour vrai, ce matin,
0: 3 degrés, ça se peut le sucre pour les enfants, non?
1: Ben là, peut-être ça va se réchauffer d'ici, mettons, 6h30, 7h.
0: Quand
1: là.
0: Le soleil va se lever, j'imagine. Ouais. Là, mais honnêtement, ce matin, ça pince un petit peu. Bon matin.
1: Salut, bon matin. Bon,
0: bonjour, comment ça va? Les gens de chez Garda, ça va super bien. Bienvenue, amuse-toi. Non, non, on est déjà sur le café, ça fait longtemps, mon chum.
1: Ah,
0: ça
1: oui,
0: fait longtemps,
1: t'es
0: bien fin, mais va t'en chercher
1: un. Par exemple, nous, on pourrait te régler ton café.
0: Va t'en régler ton café, va-t'en aller, va t'en régler, va aller chercher ça. Il est 5h31 minutes, je vous souhaite un excellent réveil, un bon jeudi. C'est aujourd'hui, croyez-le ou non, le 24 septembre 2026. Steph, on vient de poster quelque chose.
1: Ouais. Ouais.
0: Ouais.
1: Je sais. Mais en même temps, je suis quand même motivée. Je vais garder quand même l'espoir. Parce que je regarde les commentaires jusqu'à présent, ça regarde pas bien, mais c'est parce qu'il faut mettre en contexte les gens. Ça a commencé qu'il y a 2 semaines, je t'ai dit. Il me semble que moi, quand il commence à faire un peu plus frais, je le file, j'ai envie d'installer mon sapin à la maison.
0: Ouais.
1: Et là, tu m'as jugé épouvantable.
0: Avec raison.
1: Et là, cette semaine, on a appris dans les Filles du Lunch que Marie-Ève Janvier, elle aussi, elle était d'accord alors qu'elle voulait installer son sapin en fin de semaine.
0: Elle sort d'une dépression, elle est peut-être encore dedans, puis on le sait pas.
1: Penses-tu que je suis en dépression? Fait que finalement...
0: La chose est possible, Steph.
1: Tu me l'as promis hier.
0: Non, je te l'ai garanti. J'ai dit, il va avoir un sapin en studio ce matin. Puis on n'est pas en studio, mais...
1: On est allé un peu plus tôt ce matin.
0: Je l'ai fait.
1: Oui.
0: Je l'ai monté, je l'ai fait. On l'a décoré. Il est magnifique. On a posté une vidéo de ça ce matin. On a un sapin de Noël, croyez-le ou non. C'est... 3 mois avant le temps. 3 mois avant le temps, le sapin est déjà en studio.
1: On
0: c'est...
1: vous invite à aller commenter cette vidéo-là.
0: Combien de lundis il reste avant?
1: 13.
0: 13 lundis.
1: Mais moi, je les compte. Pas toi?
0: Pas en tout.
1: OK.
0: T'es en mesure de me dire 13 lundis d'une shot, là. Météo, dis-moi donc, on a 3 degrés, mais on prévoit quoi pour aujourd'hui?
1: Non, non, mais c'est une belle journée. Je sais que là, en ce moment, c'est frisquet, mais on va atteindre 21 avec plein soleil. Non, mais quelle belle semaine.
0: Non, ouais, on était gâtés,
1: pour
0: sérieusement.
1: Vrai,
0: là,
1: ça se poursuit jusqu'à mardi prochain.
0: OK. Côté actualité, les grosses nouvelles. Il y avait le dernier débat des chefs hier qui était présenté à Radio-Canada. On dit pas de gagnant, sauf que PSPP s'est pas fait mal hier. On a parlé beaucoup, beaucoup, beaucoup de souveraineté. J'ai pas regardé 3 secondes d'écart, bien honnêtement. J'étais pas là. Je regardais la fameuse série Murder.
1: Lizzie Borden.
0: Ouais, pas Murder, Monstre.
1: Ouais.
0: Monster. Lizzie Borden. Hier, j'ai terminé la série au grand complet. C'est 8 épisodes et je vous le dis tout de suite, 8e épisode est inutile, raide dans cette série-là. J'ai été amèrement déçu. Je vais en reparler ce matin.
1: Okay.
0: J'ai été vraiment déçu.
1: T'es comme moi un peu. Tu sais, quand on aime quelque chose, qu'on écoute, on regarde quelque chose, on fait des recherches après à savoir qu'est-ce qui est vrai et qu'est-ce qui est pas vrai. Tu sais.
0: C'est
1: là,
0: que
1: ça enlève un peu la magie.
0: C'est là que ça a cassé.
1: Ouais.
0: C'est vraiment là que ça a cassé.
1: Je comprends.
0: À part ça, dans les grosses nouvelles ce matin, la Une du Journal de Montréal, ça nous fait peur. On dit qu'il y a un leader terroriste qui serait au Québec. C'est le groupe 764.
1: Ouais.
0: C'est un groupe terroriste qui cible les enfants. Allez lire ça dans le Journal de Montréal. C'est pas le fun de savoir qu'on a ça chez nous. Sérieusement, c'est pas le fun. Côté showbiz, les grosses nouvelles, de quoi tu vas parler?
1: Je vais parler de Rihanna, Taylor Swift et Robin Williams, alors que j'étais censée d'en parler hier et j'ai carrément oublié.
0: Oh!
1: Ouais.
0: OK.
1: J'avais trop de choses en tête.
0: Mais ça me t'en a parlé.
1: Non, pas tant.
0: Pas tant?
1: Uh-uh.
0: OK.
1: Je pense pas.
0: Moi, il me semble que oui.
1: Mais je vais en reparler.
0: Oui, OK. Mais parce que tu en as parlé hier, je suis pas mal sûr.
1: Non, OK. J'en ai-tu parlé ou j'en ai pas parlé?
0: Oui, je t'en ai parlé. C'est pas grave.
1: OK, mais je vais en reparler un matin.
0: Jeudi, c'est le 24 septembre. Côté musique, ce qu'on vous offre pour ouvrir le bal ce matin. Je le vois pas, c'est belle trop là.
1: Anna, ah, ouais, avec donc. Umbrella.
0: On va en parler ce matin de elle.
1: Ben justement.
0: Ah, oh, j'aime ça. La voici chez nous. Vous n'avez pas besoin aujourd'hui de votre parapluie. Ce que vous avez besoin, c'est un manteau chaud. On a 3 degrés. Merci d'avoir choisi RIT 97.1.

0: La magnifique barbadienne, c'est Rihanna qu'on vient d'entendre chez nous. Je vous le dis, le drive est plein. Je trouve ça le fun. Ça roule, ça va vite. 415 boulevard La Vérendrye, on est au Tim Hortons. Le matin, juste pour le fun, vous parviez en direct de là. La Vérendrye, La Brosse, ça vous tente d'entrer, venir prendre votre café avec nous autres. Venez dire bonjour. Faites comme JF Normand, qui vient tout juste de venir nous voir, nous dire un beau gros bonjour. Ah, je trouve ça le fun.
1: OK, oui. Là, je viens d'allumer. Mais oui, et puis il y a Serge aussi qui était là un peu plus tôt.
0: Merci,
1: Sébastien
0: Serge.
1: Également. Il y a Xavier Laurence. Vous êtes les bienvenus, venez chez nous.
0: Ben oui, Xavier Laurence, nos copains de Belgique qui nous ont fait une belle surprise ce matin, qui sont de retour. On venait passer deux semaines au Québec. Ils vont décoller pour la Belgique demain. C'est le fun de vous voir. C'est vraiment le fun de vous voir. Merci.
1: C'est aujourd'hui, que vous décollez? Ouais.
0: Aujourd'hui, en fin de journée? On est le 24, c'est vrai, c'est aujourd'hui. Ouais. Ben oui, t'as bien raison. Steph, il y a des gens qui sont chez nous déjà au 11007.
1: Yes, il y a Ubi, bon matin. Allô? Les coucous. Il y a France Lalonde qui dit bon matin, mes petits rayons de soleil. Oh. Il y a Mario Régimbal, bon matin, Wonder et Martin. Paul Arcan aussi qui est là, qui nous souhaite un bon matin à ses deux prefs. Denis qui nous souhaite un bon matin, bon café Tim Martin. Diane Villot aussi. Claire Villeneuve qui est au rendez-vous. Rachel Lanouette, bisous, bisous les amis. Il y a même Denis qui dit très beau sapin. Oh, Marthe, écoute ça.
0: Ouais.
1: Très beau sapin. Ça me donne le goût de sortir les boîtes pour pouvoir profiter de mon sapin pour...
0: Recouche-toi, ça va se passer.
1: Mais tu sais, pour rendre ça magique, là. tu comprends?
0: Oui. Il y a des commentaires qui sont rentrés sur la page Facebook. Allez voir la vidéo qu'on a postée il y a quelques minutes de ça. c'est une chose que j'avais promis. J'ai payé, c'est fait. Et je suis content de ne pas être en studio ce matin. Je vais avoir la journée pour m'y faire et demain matin. Ben, on va vivre avec. Qu'est-ce que tu veux? On est trois mois avant le temps. Ça n'a pas de bon.
1: Mais les gens à la station, ils ont rentré hier. Qu'est-ce que c'est ça? C'est
0: ouais,
1: quoi ça?
0: Ouais.
1: Ben, tant qu'il dort dans l'autre studio, t'as aussi bien de le mettre.
0: Mais,
1: bon, c'est ça.
0: Pas sûr.
1: Bref, vous êtes curieux, allez faire un tour.
0: J'ai tellement de bébelles à vous parler ce matin. J'ai trouvé des perles. Je vous invite à rester chez nous. On va avoir du plaisir, c'est sûr et certain. 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Vous allez voir comment Steph est gaffeuse. On est arrivé ce matin, on a installé la nappe et déjà là, il y a du café de renversé dessus. C'est parti. Venez voir les mains. Tu dis, voyons, c'est-tu juste des pouces qu'il y a dans ce main-là? Non, à des doigts, mais c'est des doigts. Je sais pas, il n'y a pas, hein? Il n'y a rien qui tient.
1: Mais la nappe, ça date de la dernière fois.
0: Ah
1: mais...
0: non, mais il y en a ce matin encore, c'est
1: ouais,
0: sûr.
1: Oui, je sais, mais c'est pas obligé de le dire, quand même.
0: On y va-tu en musique?
1: Oui, on va y aller.
0: Shaggy est chez nous. Le voici avec Angel, arrête 97.1.

0: Yes, 5h43 minutes chez nous à rythme. Je vous souhaite un bon réveil, un excellent jeudi. Déjà le 24 septembre, le sapin de Noël est installé en studio. Ça n'a pas de bon sens, je le sais, c'est fait. On a posé la question hier, Steph. Ménage d'automne, qu'est-ce que tu as à vendre?
1: Oui, parce que là, c'est là qu'on fait le ménage, puis on est comme, il y a ça à vendre, puis...
0: Tu sais, je voyais des gens qui nous ont écrit, bon, j'ai une vente de garage en fin de semaine à telle adresse.
1: Ah, ça, c'est cool.
0: Oui, je trouve ça le fun. On va parler avec des gens de ça ce matin. Puis la raison première, puis je suis obligé de le dire, là, on a eu seulement 55 réponses, mais 55 bonnes réponses, sérieusement. Allez jeter un œil si vous cherchez des choses ou encore vous avez des choses à vendre, c'est là que ça se passe. C'est vraiment là que ça se passe. Et on va parler avec ces gens-là ce matin. J'ai quelques numéros de téléphone, on va les appeler. On va essayer de se jaser de ça. La raison pourquoi on a fait ça, c'est pour dealer avec les gens. Il y a du monde, j'ai vu, il y a un gars qui s'appelle Mario Sabourin, un copain, qui a, entre autres, un 4 roues à vendre.
1: Hein?
0: Bon, OK, c'est le temps de la chasse.
1: Oui, je comprends. Là, c'est pas tout le monde qui cherche ça, par exemple.
0: Non, mais si jamais on est capable de le dealer à mort, si on est capable de faire descendre son prix, puis qu'il y ait un prix qu'on va juger raisonnable.
1: Oui. Deux piastres.
0: Non. Mais écoute, on va tenter le tout pour le tout ce matin. Ça vous tente, en passant, il y a un encan qui est là. Il en reste pas long, en passant. C'est 3 jours qu'il reste.
1: Il reste 3 jours officiellement. Puis sur plusieurs lots, on a déjà misé, mais c'est vraiment au minimum. Donc, vous avez encore bien de l'espoir. Vous allez faire un tour sur notre encan en textant encan au 11007.
0: Il y a plusieurs mises qui ont été faites sur plusieurs produits. Quelque chose de surprenant. Les éviers, il y a personne qui habiter là-dessus encore. Si vous avez besoin d'un évier de cuisine, allez voir, c'est la gang de Plomberie Outaouais, c'est ça, hein?
1: Oui, exactement.
0: Qui vous offre ça. 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
0: 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Et il y a des deals. Steph, tu me disais que tu as une nouvelle concernant Taylor Swift où il a fallu écouter en début de semaine ce qui s'est passé dans le matin juste pour le fun.
1: Hier, dans le fond.
0: C'est-tu hier qu'on a parlé? Non, c'est pas hier.
1: Oui, c'est hier qu'on en a parlé. Voyons, Martin.
0: C'est hier matin. Je pensais que c'était en début de semaine.
1: Oui, il t'en perd.
0: Non, c'est parce que ça va vite.
1: Non, je sais, mais c'est ça. C'est hier, oui, les aisselles. Oh. Alors que Taylor Swift, il se passe quelque chose avec une photo qui fait parler. Mais j'en dis pas plus.
0: Parfait, on va en reparler tantôt. C'est niaiseux, pas rien qu'un peu à part ça. Ce qui s'amène en musique, c'est Destiny's Child. C'est My Name. C'est Martin Wonder. Arrête, c'est correct?
1: Oui, j'aime. 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

0: Destiny's Child chez nous, il est 5h51 en direct du Tim Hortons au 415 à boulevard Lavérandrie-Labrosse devant la polyvalente Nicolas Gatineau à côté d'une station-service, je peux pas nous manquer. On est là, les gens tournent, on s'en vient pour chercher son petit café ce matin. Venez le prendre à l'intérieur, venez nous dire bonjour. 3 degrés, c'est ce qu'on a en ce moment?
1: 3 degrés, t'es tellement bon pour vrai, j'ai l'impression que tu comme t'as étudié l'adresse cette fois-ci.
0: Je l'ai dans la
1: face.
0: C'était
1: mieux que la dernière fois.
0: Je me l'ai écrit dans la face.
1: Bravo.
0: Steph, j'en ai parlé tantôt, l'histoire de Lizzie Borden,
1: ouais.
0: C'est la nouvelle série Monsters. On est rendu à 4. On a décollé ça avec Jeffrey Dahmer. Il y a eu les frères Mendez que vous avez vus. Ed Gein également. Et là, Lizzie Borden. Pardon. C'est complètement débile.
1: Ouais.
0: J'ai regardé hier et j'ai fait de la recherche beaucoup pour pouvoir vous en parler. Dans certains épisodes, il y a des vérités, mais il y a de la romance énormément. Une des grosses vérités, et ça m'a fessé. Le meurtre qu'on parle, en fait, les meurtres dont l'on parle dans la série, ça s'est produit en 1892. 1892.
1: Il n'y a personne qui est témoin de ça, là.
0: Fait tort, il y a de bout, on s'entend, là. Et la justice est vraiment pas la même chose. Sauf que dans la série, il y a un côté romance où on voit une autre meurtrière en série qui, elle, on a pu connaître dans les années 70-80, dans ces eaux-là. Cette meurtrière-là s'en va avec sa blonde dans la maison de Lizzie Borden. Mm-hmm. Et moi, ce que j'ai cherché à savoir, est-ce qu'on peut vraiment louer la maison où se sont produits ces meurtres-là?
1: OK.
0: Ben oui, tu peux.
1: Yeah.
0: Maison qui date, je vous le rappelle, ça s'est passé en 1892. La maison est encore debout.
1: Moi, ça m'intéresserait pas de vivre ça.
0: C'est un bed and breakfast. Tu peux louer, tu peux louer pour la nuit, aller dormir dans la chambre de Lizzie. Tu peux même aller dormir dans la chambre de la belle-mère. La seule chose que tu peux pas faire, c'est aller t'asseoir sur le divan où son père est décédé. Je te dis,
1: c'est macabre.
0: Qui
1: l'ont fait, là,
0: c'est macabre au bout. Je comprends pas. Salut, Frank. C'est macabre au bout. Je comprends pas comment le monde peut arriver à dire, moi, je vais aller dormir dans la maison où ça s'est passé. C'est-tu moi ou ben non? Faut que tu sois fait là un peu, ça se peut-tu?
1: Un petit peu, là.
0: Tu veux vivre des sensations que...
1: Écoute, moi, j'aime presque plus aller sauter en bas d'un parachute.
0: En bas d'un parachute? Essaye en bas d'un avion. Sauter en bas d'un parachute.
1: Mais excuse-moi, j'avais plein d'affaires en tête parce que pour moi, ça marche pas.
0: Ça n'a pas de sens.
1: Tu peux pas vivre ça, là. Je veux dire, c'est pas Home Alone, là. C'est pas la maison de Kevin, là. Tu sais, tu comprends?
0: Vrai.
1: Non, je suis pas à l'aise avec ça.
0: Hey, on va aller à la pause. Dans un petit moment, ce qui s'en vient, c'est Ludo Bourgeois. C'est parti pour la pause. Yep.
1: Ouais, mais juste avant, j'ai envie de faire des salutations. Lucie Villeneuve, Lulu, qui est là. Hello, bonne chance à tous les finalistes pour le 10 000 $. Hey, c'est vrai, 10 000 $ qu'on offre aujourd'hui dans Génération J. Il y a Cédric Charrette aussi qui dit bon matin. Vous êtes la seule radio que je suis capable d'endurer le matin.
0: T'es bien fait, merci Cédric.
1: Non, je sais pas.
0: Y a-tu des signaux aujourd'hui, même si c'est aujourd'hui le tirage?
1: Ouais.
0: Des finalistes aujourd'hui, là.
1: Puis, je peux-tu le dire?
0: Non, dis-le pas.
1: Okay.
0: On va en avoir un matin?
1: Oui, c'est ça.
0: OK, on ne l'a pas dit.
1: OK, parfait. Il y a Daniel Liberty aussi qui est là. Donc, bon matin à vous autres, la gang. Merci d'être chez nous.
0: Ludo Bourgeois s'en vient chez nous. Vous restez là. Il est 5h54 minutes. On fait le premier tour de table dans un petit moment. Arrête 97.1.
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0: Il est à 6h01. Bon réveil. Bon matin, l'Outaouais. Merci d'avoir choisi RIT 97.1. Martin Grenier, Wonder, en direct du Tim Horton au 415 La Vérendrye. On est là ce matin. Le drive est plein. C'est pas chaud à l'extérieur. On a quoi?
1: On a 3 degrés. Honnêtement, je commence à prendre goût, moi, de faire autre chose que d'animer dans un studio. J'aime ça. Il y a d'autres mondes que de te voir, Marc.
0: Ça, c'est le fun. Ça,
1: non,
0: j'avoue
1: mais
0: que...
1: c'est vrai. Il y a quelque chose de le fun là-dedans.
0: Pour tes yeux, j'avoue que c'est agréable. Bonne journée, monsieur. Amusez-vous bien, bonne journée. Oh, on a les petits gants. Ça vous donne une idée, là?
1: Les petits gants, oh, les mitaines magiques.
0: Les gants magiques, oui. C'est vraiment, bonjour, c'est vraiment pas chaud aujourd'hui. Juste vous dire vite fait, côté sport, les grosses nouvelles. Les Sénateurs ont joué 2 matchs hier contre Toronto. 2 défaites pour Ottawa. Le premier match 6-1, deuxième match 4-2. On jouait l'équipe A du côté d'Ottawa, l'équipe B du côté de Toronto. On a fait ça et on va refaire l'exercice.
1: 2 défaites?
0: Oui. Samedi, on va faire la même chose. Montréal et Ottawa. Donc, une équipe à Ottawa, une équipe à Montréal. Le match est présenté à midi, si je ne me trompe pas. Toronto, Baltimore, hier, les Jays ont perdu ça 4-2. Samedi, les Stampeders de Calgary rendent visite à nos Red Blacks d'Ottawa. On n'a pas de victoire cette année en espérant que ça va se faire en fin de semaine. Je leur souhaite la meilleure des chances. Steph, Wonder News. Non, juste avant. Météo, donne-moi de détails aujourd'hui. C'est vraiment pas chaud. On disait 3 degrés.
1: Non, 3 degrés en ce moment, mais ça va se réchauffer par chance avec 21 degrés en après-midi, plein soleil. Et là, vous allez voir qu'à partir d'aujourd'hui, même demain, 22, 23 degrés en fin de semaine. Bon, il n'y a plus d'humidex, là. Mais il y a du... Non, mais tu sais, je veux quand même préciser. Mais la bonne nouvelle, c'est que c'est que des belles journées à venir aussi, en incluant aujourd'hui également.
0: OK.
1: Et là, ben, je fais le tour, OK? Parce qu'à la salle Odyssée, hier, c'était « C'est quoi ta toune? »
0: On a eu des nouvelles concernant ce show-là. Il paraît que c'était écœur, hein?
1: Ah oui, Joël Legendre, il a bien fait ça. Alors que ce soir, Éric Lapointe va être chez nous. Il faut fêter ses 30 ans de carrière.
0: Ouch!
1: Et c'est complet. Ben oui, c'est tout le temps complet quand lui.
0: Toujours.
1: Demain, vendredi, Sylvain Cossette s'en vient chez nous.
0: Très bon. Il est drôle, ce gars-là. Ça fait longtemps que je ne l'ai pas vu. Sylvain Cossette, j'ai fait plein d'entrevues avec lui. C'est une voix exceptionnelle qu'on a au Québec. J'ai la chance d'aller voir son show. C'est sûr que vous allez être gâtés. J'adore ce gars-là. Il est vraiment, vraiment sympathique. Ludo Bourgeois s'en vient dans les prochaines secondes. On a posté une vidéo à 5h30 ce matin. Allez voir la page Facebook de RIT 97.1. Wonder m'avait me titillé hier, puis j'y ai garanti qu'il était pour avoir un sapin de Noël en studio ce matin. Nous autres, on est à l'extérieur, sauf que j'ai fait le boulot hier. J'ai fait ça en hypocrite. Je suis retourné à la station, t'étais pas là.
1: Ça n'a pas de bon sens.
0: Je suis retourné à la station.
1: Bon matin. Bon matin. Choyé.
0: Une étudiante de la polyvalente Nicolas Gatineau, c'est ça? Avec t'es de bonheur encore, Lynn. Bravo.
1: Wow.
0: Qu'est-ce que je veux dire? Oui, OK. Tu m'as demandé hier, peux-tu avoir fait pain? Je suis allé, on l'a monté, on l'a décoré et il est en studio.
1: Il a dû sacrer là, pendant l'installation.
0: Sais-tu quoi, le pire, Steph? C'est que, bon, sur la vidéo, il y a des gens qui ont commenté en disant il est ben trop de bonheur. Moi-même, je le dis, il est trop de bonheur. On est 3 mois à l'avance.
1: Oui, mais tu sais, en même temps, je veux dire, je suis contente que tu commences à travailler avec moi. Là, t'es ouvert d'esprit.
0: Wow. Steph, tu vas être contente ce matin. Il y a une nouvelle dans le Journal de Montréal. Je ne peux pas croire comment dire ça. On est le 24 septembre, OK?
1: Oui.
0: Il y a une nouvelle dans le Journal de Montréal de ce matin.
1: 3 mois à la veille de Noël.
0: Oui, c'est vrai.
1: Quand tu y penses.
0: Oui, c'est vrai.
1: OK.
0: Le magasinage des cadeaux de Noël, c'est parti depuis le mois de juillet pour plusieurs Canadiens.
1: Pour vrai, ça, c'est intelligent. En fait, moi, je trouve que c'est intelligent parce que ça coûte cher. Puis des fois, tu le planifies pas dans ton budget. Là, tu arrives dernière minute, tu es comme, premièrement, il n'y a plus de choix. Puis deuxièmement, je n'ai pas de sous pour ça parce que je vis à payer, mettons. Tu comprends-tu? Fait que je trouve vraiment que c'est une bonne idée. Mais moi, je ne l'ai jamais fait. Je me dis tout le temps, mais d'avance pour les cadeaux, puis je suis jamais d'avance. Moi, je suis meilleure pour travailler sous pression.
0: Moi, quand j'étais jeune, on avait une émission de radio sur la bande AM qui s'appelait Un psy à l'écoute. C'était avec le Doc Mailloux. Je trouve ça tellement dommage qu'il soit décédé, ce monsieur-là, parce que je te l'aurais fait appeler encore, Lynn, te jure.
1: J'ai fait annuler le show.
0: Il est 6h05 chez nous à RIT. C'est avec plaisir qu'on vous offre Ludo Bourgeois. C'est parti, là.

0: Je l'adore. Et c'est la même face que son père. Ludo Bourgeois, que vous venez d'entendre chez nous, arrête. Bon matin. Excellent réveil. Jeudi, c'est le 24 septembre. Steph, il y a du monde. On parlait de Lizzie Borden tantôt. Il y a du monde sur la planète, des fois, qui n'ont pas toute leur tête.
1: Non, mais peut-être que c'est juste pour vivre l'expérience, genre de se faire peur, là.
0: Ouais, non, tu mais comprends? je ne vois pas là.
1: Je veux juste que tu saches que je pense que c'est ça aussi.
0: Oui, non, ça, c'est clair. Mais tu sais, je te parle des gens qui ont pas toute leur tête. Pas juste pour le meurtre. Ça, c'est clair. Quand rendu là, t'en as plus, là. Mais il y a des gens weird sur la terre.
1: OK.
0: Et t'es dans mon top 10. T'es dans mon top 10 des personnes weird.
1: Ah, OK, cool. Comme un compliment, je sais pas.
0: Faire installer un sapin de Noël le 24, c'est, honnêtement, faut être weird, solide. Et ça, je pense que tu l'es. Bref, tout ça pour dire que j'ai lu, c'est dans les journaux, hier, l'histoire est sortie. Il y a une femme qui a vécu pas mal d'affaires dans sa vie. Elle a fait pas mal de conneries dans sa vie. Style, je vais coucher avec tant d'hommes en 24 heures. Tu sais, les défis niaiseux que une fille veut relever. Elle fait partie de ce gang-là. Et il y a pas longtemps, elle est tombée enceinte et elle a dit sur les médias sociaux, « OK, je suis enceinte d'un père inconnu, je sais pas de qui il vient. »
1: Ça arrive plus souvent qu'on pense.
0: Oui, c'est correct, mais tu sais, avec le lot de bonhommes qui avait couché pendant 24 heures, ça se peut que ça se soit fait là, oui. Elle a décidé de vendre aux enchères le nom de son bébé qui s'en venait.
1: Le nom?
0: Ouais.
1: Genre prénom, nom de famille?
0: Son prénom, le prénom que l'enfant va avoir. Et il y a une compagnie américaine qui a payé 1,9 million de dollars pour avoir le nom du bébé.
1: Mais je comprends pas comment tu peux vendre un nom. Je comprends pas.
0: Ah ben, le bébé va s'appeler comme ça. Tu sais, on pourrait...
1: Et c'est quoi le nom?
0: On pourrait te faire tatouer le nom d'une compagnie. On va te payer, tu comprends? C'est le même principe. Là, j'achète le nom du bébé et ton bébé va s'appeler comme ça. Le nom du bébé, je l'ai...
1: Bonnie Blue.
0: Non, c'est pire que ça. Beth Bolt. C'est une compagnie de Paris. Ils ont payé 1,9 million. Donc, le bébé va s'appeler, exemple, Beth Bolt Grenier.
1: Oh!
0: C'est.
1: Oui, mais là, on ne pense même pas, parce que, tu sais, là, genre, faire un choix de prénom d'enfant, on peut tous dire à quel point, des fois, ça peut être difficile. Tu sais, cette personne-là, cet humain-là, va avoir ce nom-là toute sa vie. Là.
0: C'est vrai que c'est rough.
1: Puis là, toi, t'arrives, puis tu y donnes un nom à coucher dehors. Là, vous allez dire, bien là, tu peux pas juger ça. Ben oui, là. Il faut bien, là, que ça marche pas, là.
0: C'est...
1: Genre Sophie, je sais pas moi, Olivia, des Noémie, il y en a là, mais...
0: Quand ma fille est venue au monde, premier bébé, là, quand moi je l'ai eu dans les bras, nous autres on était, puis je l'ai raconté je sais pas combien de fois, ma fille, normalement, là, ça devait être Caroline, la petite dans Poltergeist, film d'horreur, moi ça va être Caroline Grenier, ça va être ça son nom, c'est sûr, sûr, sûr. Quand je l'ai dans les bras, les 3-4 premières secondes, je regarde la face, puis je suis chanceux parce que c'était pas un bébé avec, tu sais, la tête cone head un peu, là. Tu comprends ce que je veux dire?
1: Oui.
0: Tête pointue, là. Ma fille avait une belle petite tête ronde. Elle était belle, belle, belle, belle, belle. Elle était encore belle, là. Mais elle était vraiment magnifique. J'ai regardé la face, je lui ai dit, elle a pas une face de Caroline pour Saint-Saëns, là. Fait que là, on a décidé, sur le coup, ça va être Amélie. C'est le même, ça se passe. Je sais pas, c'est arrivé là.
1: Ben, je te lève mon chapeau parce que moi, je pourrais jamais, dernière minute, de même.
0: Ben,
1: moi, il faut que je planifie le tout. Là.
0: Le nom du chien, c'était-tu décidé avant qu'il arrive?
1: Ah ouais. Moi, je voulais avoir un chien qui s'appelle Billy. Ferdinand, non, là, il a été déjà affiché avec ce prénom-là.
0: OK.
1: Comme un sac de chips, là. Sa tablette.
0: Milky Chance!
1: Ça va rester là, finalement. Regarde, non, plus d'arguments, là. Ben non, mais tu sais, Ferdinand, c'est cute. C'est le seul, d'ailleurs, qui s'appelle comme ça au vétérinaire.
0: Je trouve ça très beau. Oui,
1: c'est long.
0: Ça... Non, mais c'est correct.
1: Ferdinand.
0: Il comprend-tu? Connais-tu son nom?
1: Je sais pas.
0: Fern?
1: Ah non, ça, j'aime pas ça.
0: Milky Chance, c'est chez nous que ça se passe à rythme ce matin. Bon réveil.

0: suis désolé. 6h15, minutes, on est en direct du 415 boulevard Lavérandry chez Tim Hortons ce matin. Ça vous tente de venir vous chercher votre café? Faites comme plein de monde. Je regarde le drive, ça lâche pas depuis 5h30. Il y a des gens qui viennent chercher leur café et je vous comprends. À 3 degrés, là, c'est vraiment pas chaud. Steph, es-tu prête pour la circulation?
1: Je suis prête, papy.
0: Ménarve.
1: Ah, excuse-moi, papy Gilmore.
0: Oh, ménarve encore mais... plus. Vous restez chez nous, circule, ça s'en vient dans vraiment pas long. Chez nous, à rythme.
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1: OK, ben il y a du trafic dans le service au volant ici. Ça, c'est la bonne nouvelle, mais dans l'ensemble, à 50, ça va super bien. Un petit ralentissement à la hauteur du chemin de Masson. Sinon, les ponts interprovinciaux, aucun ralentissement. Ça va-tu, quoi?
0: Non, ça va pas.
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17: Juste pour 6h22 minutes, il y a Méo de Val-des-Monts qui est avec nous autres ce matin, un étudiant de la polyvalente, Nicolas Gatineau. Je le salue, je trouve ça le fun de voir que des étudiants sont assidus. Il est arrivé ici à 5h30 ce matin, il vient de Val-des-Monts.
18: Oui, mais il y avait une sortie d'école.
17: Ils ont une sortie aujourd'hui.
18: Tu t'en vas où? Je me rappelle plus.
17: Fort Coulonge.
18: Quand même.
17: C'est là qu'on s'en va, je trouve ça cool. Merci Méo d'être avec nous autres, c'est gentil. Vincent Vallière s'en vient dans un petit moment avec Café Lézard. Parlant de café, on est chez Tim Hortons aujourd'hui, Steph.
18: Mais oui, venez donc faire votre tour demain. Va être trop tard, on sera plus là.
17: Mais voilà, c'est bien dit. 415, la véranderie. Il y a déjà des gens qui sont là depuis 5h30 que ça roule dans le drive. Entrez à l'intérieur, gênez-vous pas. Venez chercher votre café. Parlant de café, écoute ça, Steph.
18: Vas-y.
17: Mardi prochain, le 29 septembre, au Canada, ce sera la journée nationale du café.
18: OK.
17: Mardi. Et le 1er octobre prochain, c'est la journée mondiale du café.
18: Mais là, il y en a donc bien.
17: Puis aujourd'hui, en plus... faut prendre du café. C'est ça que ça veut dire. Mais oui, je faisais de la recherche sur le café hier. J'ai dit, Colin, il doit y avoir quelque chose de spécial. Puis je sais ce que je suis tombé là-dessus en disant. Et là, je me disais, Colin, c'est aujourd'hui, mardi prochain, le 1er octobre, c'est du café pratiquement tous les jours.
18: La journée nationale, il devrait avoir des rabais, genre.
17: Ah, probablement qu'on va le faire.
18: Mais genre 50% sur tous les cafés.
17: Oh.
18: Ben quoi? Si on a une journée nationale puis ça sert à rien, à quoi bon?
17: T'as raison. Bon. T'as raison. T'as entièrement
18: moi,
17: raison.
18: Je parle pour vous autres. Hein? Hey, y a Steph Lacasse au 11007 qui dit « Content de vous avoir vu en vrai. C'est vrai, en vrai, que les globes de Martin sont énormément gros. »
17: Bonjour, bonjour.
18: Hier, tu vois, il y a un auditeur qui rentre juste pour voir tes globes.
17: Tu m'énerves. OK, hey, il est quoi? 6h24, minutes. Vincent Vallière, Café Lézard. C'est chez nous que ça se passe, à Rythme 90.

0: 6h27, ceux qui ont le cœur sensible, s'abstenir. Sérieusement, j'en reviens pas, on vient de lancer ça.
1: Là, c'est pas plus pire que tes aiguilles l'autre matin, là.
0: Oh.
1: Ouais. Là, c'est vraiment goûter quelque chose. Ouais, c'est ça.
0: Okay. Bon. Il y a une compagnie qui s'appelle Solize. On vient de lancer ça. Et je sais pas. Je ne comprends pas si on est rendu là. On fait de la liqueur, carrément de la liqueur. Et on vient de sortir un nouveau soda mousse à saveur de Kraft Dinner.
1: Et que
0: ouais. Ouais. Bonne journée. Merci d'être là. Écoute, on essaye des affaires des fois. Tu sais, des fausses bonnes idées, tout
1: un
0: le monde.
1: Flop.
0: Moi, j'imagine. Ce qu'on dit dans les journaux, c'est que c'est un goût dégueulasse en partant. Faire une boisson gazeuse, une liqueur carrément, à saveur de Kraft Dinner. Seriez-vous willing d'essayer de goûter au moins une gorge?
1: Mais tu sais, comme... OK, attends. Pour répondre à ta question, j'y goûterais. Est-ce que j'aimerais ça? Probablement pas.
0: L'histoire le dit.
1: Mettons exemple que je fais mon Kraft Dinner. Moi, j'aime ça quand il est un peu liquide, là. Tu sais, pas pâteux, là. Fait que je mets plus de lait que la normale, mettons. Ouais. Fait que je goûte à mon Kraft Dinner juteux, mais de là à faire un breuvage avec ça, c'est pas.
0: Pas sûr. Je suis vraiment pas sûr, mais.
1: T'sais, c'est pas des chips, là.
0: Non, je veux savoir au 11-007, est-ce que vous seriez prêt à essayer une liqueur soda mousse qu'on appelle au Kraft Dinner, au macaroni au fromage? Je veux avoir vos réponses au 11-007. Je veux voir comment ça va réagir là-dessus.
1: Ça n'a plus quoi faire.
0: Ça n'a pas de bon sens.
1: C'est ça que c'est, là. Il essaie de trouver des bonnes idées.
0: Steph, on a combien à l'extérieur?
1: On est à 3 degrés toujours, mais on va atteindre 21-22 degrés au cours de la journée.
0: Si on force bien fort de la face tout le monde en même temps, est-ce que ça peut grimper? On l'essaye dessus. 1, 2, 3. Ça a-tu monté?
1: Oui, on est rendu à 4.
0: Dans 97 secondes pour vous, on a la circulation chez nous à rythme.
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1: Ouais, ben 6h30 et on est de plus en plus nombreux sur la 50 à la hauteur de la Vérandry, mais aucun refoulement inhabituel pour l'instant. Donc, Grébert-Fournier, c'est une bonne option, des allumetières aussi. Et même scénario sur la 417 en direction est, un peu plus lent, à la hauteur de Bécher. 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
0: 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Oh, il est 6h35 minutes. Mademoiselle, qui est juste toi, là. T'es une étudiante de la polyvalente Nicolas Gatineau, c'est ça? Oui. Est-ce que tu t'en vas, laisse-moi deviner, est-ce que tu t'en vas à Fort-Coulonges? À Fort-Coulonges, ou tu t'arrives pas de bonheur de même pour rien, là? Qu'est-ce que tu viens faire de bonheur de même? Tu t'en vas à l'école, là? T'arrives tôt de même? Il t'a laissé tout de suite ici. OK, son papa l'a laissé ici. Ah, bonjour, monsieur. Bonjour, je veux saluer Steph, qui a parlé de mes globes. Vient d'envoyer un message au 11007 pour dire, comme on dit, on agace ce qu'on aime. Merci,
1: ben oui.
0: Steph, j'ai trouvé ça très drôle.
1: Oui, t'aimes fort.
0: Steph, il y a des messages qui sont rentrés concernant la fameuse boisson, le saut de mousse au Kraft Dinner.
1: Ouais, mais France a dit, je serais game de l'essayer. Ben oui, je comprends. Chantal Amène a dit, aucune chance de goûter à ça. Isabelle Parisien, non, pas en tout.
0: Je comprends, Isa.
1: Patricia qui dit, ma fille va le goûter certain, mais moi, non.
0: Patricia, t'es prête à laisser empoisonner ta fille?
1: Franchement. Mais non, mais on fait goûter. Non,
0: moi
1: c'est
0: aussi,
1: bon,
0: ça serait
1: on
0: pareil, ouais.
1: Parfait. JF, tu ferais pareil que moi? Tu me laisserais goûter,
0: oui,
1: puis
0: sûr,
1: pas.
0: Ouais.
1: Bon, chicken. Jean-François qui est là, qui dit liqueur, non, yark. Qui dit ramène, oui.
0: Ah!
1: Mais voyons, c'est quoi la différence?
0: Ben non, mais c'est pas une boisson. Lui, il veut avoir des ramens.
1: Ah, oh, OK, excuse-moi. Dinner. Oui, les craft dinner. Oui, ouais, c'est vrai, les ramens. Chantal Pitt qui dit dégueu. Yves qui dit j'essaierai jamais ça. Non, mais pour vrai, je pense qu'il faut essayer d'être ouvert. Mais j'avoue que ça semble pas ben bon, là.
0: Je suis de ton côté. Steph, il y a une liste qui est sortie des prénoms les plus populaires au Canada.
1: En 2025. Okay. Donc, chez les filles, c'est Charlotte qui domine. En première position, Charlotte Cardin, sûrement.
0: Penses-tu? Ben, au Canada?
1: Au Canada. Ben, en fait, c'est juste que c'est un beau prénom, on va se le dire.
0: Ah non, mais écoute, non, probablement qu'elle a de l'influence là-dessus. Probablement qu'elle a une part de responsabilité du nom Charlotte. Pas mal sûr, oui.
1: On a déclassé Olivia, que ça faisait genre presque 9 ans qu'il était là.
0: Wow!
1: Olivia qui se trouve en deuxième position, suivie de Emma, Sophia et Amelia. Les A à la fin sont vraiment populaires.
0: C'est une bonne idée?
1: C'est quelque chose que je ne comprends pas, puis je trouve ça tellement magnifique. Des noms qui finissent en A. C'est juste que c'est difficile. Ouais.
0: Amelia.
1: Ça me gosse, moi.
0: Ma sœur, Anne, Aune.
1: Il y a des gens qui...
0: Non,
1: c'est au début.
0: Il y en a beaucoup qui disent ça.
1: Aune. Franchement,
0: son nom, c'est Aune et Colin.
1: OK. Pour les gars, maintenant, on va sortir de là. Noah, en première position. Sinon, je sais.
0: Un noix.
1: Mais c'est beau, par exemple.
0: C'est vrai que c'est un beau prénom.
1: Nora fait son entrée, par exemple, dans le top.
0: Nora,
1: à la place de Noah, ouais.
0: Ah, ouais. Nora.
1: Non, c'est pas vrai, c'est un prénom de fille dans le top 10, pardon.
0: Okay, merci.
1: Mais pas grave, on est ouvert. Théodore pour les garçons.
0: Ça, j'aime ça.
1: Thomas.
0: Ça, c'est un vieux prénom, mais maudit que j'aime ça.
1: Ouais, mais le monde va l'appeler Théo.
0: C'est sûr.
1: Bon, t'as aussi bien de l'appeler Théo. Quand
0: Méo,
1: bon.
0: Méo, c'est lui, ça.
1: Il y a Thomas aussi qui est là, et il y a James et Lucas. Lucas, on le sait, c'est vrai qu'il revient souvent.
0: Luca.
1: Les gens disent Lucas.
0: Ouais.
1: Je sais pas. Okay. Loulou. Trouve ça cute.
0: Ouais, c'est vrai.
1: Est-ce que c'est dans les noms de, je sais pas, de vos enfants? Mia revient aussi, Alice, Mila, Ellie, Eliana aussi. C'est un top 20, là.
0: Maya, je vois Maya en 20e position, c'est le nom de mon chien.
1: Oh! Ben oui, ça arrive, Billy.
0: Ben, mais il y a plusieurs personnes qui vont appeler.
1: Moi, je préfère ça.
0: Oui, qui vont appeler
1: leurs animaux
0: par des prénoms. Oui,
1: ouais.
0: Je trouve ça cool. Je trouve ça cute, même. À la limite, je trouve ça cute. C'est Jean Leloup qu'on s'offre chez nous, la Vallée des Réputations. Ça tourne à rythme 97.1.

0: 6h42, mais là, Simple Plan s'en vient dans un petit moment. Arrête, je vous invite à rester là. Wonder News, tu veux parler de quoi, Steph?
1: Hey, je veux te parler de Taylor Swift qui fait encore jaser sur les réseaux sociaux. Vous le savez, il y a deux jours exactement, elle a publié une photo d'elle sur les réseaux sociaux. Elle était de dos et... En fait, non, attends un peu, je vais t'expliquer le contexte un petit peu. Donc, elle était de dos avec une camisole noire et là, elle se fait énormément juger. Pourquoi? Parce qu'on dit que la photo a été retouchée.
2: Ah.
1: Et là, on se pose la question, voyons donc comment ça se fait. Il y en a qui disent, je peux mieux te retoucher gratuitement sur Canva. Il y en a d'autres qui disent, on dirait que c'est beaucoup trop retouché. Là, on dirait même que c'est fait par l'IA. Il y en a qui disent, le mur, il n'est pas égal avec ta posture. Et il y en a d'autres qui disent, on dirait que tu as tellement été retouché et qu'on a retouché ton bras au point qu'on ne voit pas tes aisselles.
0: Bon, on repart là-dessus.
1: Et là, je suis quand même obligée de donner raison. J'ai l'impression que son bras n'a pas rapport. Il est vraiment, vraiment mince. Mais c'est pas qu'il est très mince, c'est juste qu'il a de l'air déformé.
0: C'est ben c'est l'IA, sérieusement, c'est vraiment mal fait. Puis c'est vrai qu'on dirait qu'elle n'a pas de dessus de bras.
1: Elle met pas de déo, quoi. Elle n'a pas besoin.
0: Elle bras collé direct.
1: C'est ça.
0: C'est vraiment pas beau, sérieusement.
1: Ça fait vraiment, vraiment jaser en ce moment. C'est du négatif, mais en même temps, il y a 4 nouvelles tunes qui sortent demain, là, en lien avec Patient Zero. Ça, c'est une autre tune qui va sortir.
0: Déodorant Zéro, non, il n'y en a pas une?
1: Oh, Martin!
0: Ben, ça, non, je sais pas. Dessous de bras zéro. Le nouveau hit.
1: Axe Zéro.
0: Le nouveau hit de Taylor Swift, dessous de bras zéro. Ça va être bon.
1: Ouf, c'est Swift. Ça sent pas le Swift. Ça sent pas le Swift.
0: Elle peut pas. À part ça, dans les Wonder News.
1: À part ça, Rihanna qui se trouve encore pour une deuxième soirée du côté de Paris, cette fois-ci avec sa maman. Hein? Elle s'en va voir Céline Dion.
0: Arrête, pour une deuxième fois?
1: Mais oui, la première fois, c'était avec ses chums de filles. Deuxième fois avec sa maman. Il va-t-il y avoir une troisième fois?
0: Ben, non, honnêtement, je trouve ça cool que les vedettes aillent voir des shows.
1: Mais là, deux, trois fois?
0: So what?
1: Mais non, mais je comprends. Mais là, venez, tu l'as vu, c'est le même show. Ben,
0: j'ai vu Eric Lapointe plusieurs fois. J'ai vu Caïn plusieurs fois en show. J'ai eu la chance de voir les colocs plusieurs fois en spectacle. Non, c'est pas gênant.
1: Ah, mais je savais pas qu'elle trippait autant sur Céline Dion. J'aurais jamais pu dire ça.
0: Y a-tu un artiste à voix, là? Tu sais, à voix, on s'entend, là. On parle pas de Rihanna, là, mais un artiste à voix que tu irais voir?
1: Whitney Houston.
0: Oui.
1: Oui, non.
0: Adèle. Allô, comment ça va?
1: Adèle, carrément.
0: Si, oui, c'est à vivant encore. Sia. Adèle, je suis d'accord.
1: Pink.
0: Sia, je suis d'accord.
1: Ce sont trois magnifiques voix qui, je pense, est capable de monter puis me faire sentir des émotions, là, okay. Des feelings. Là.
0: OK.
1: Sinon, je t'invite, Marthe, à rester bien branchée tout au long de la journée à rythme.
0: Pourquoi?
1: Ben, c'est aujourd'hui qu'on donne le 10 000 $ chez nous dans Génération J. Il reste encore des signaux. Là, il n'y a pas de perte de patience. Non, non. Fait que quand vous allez entendre un signal au cours de la journée, vous n'avez que 10 minutes pour aller vous inscrire encore une fois sur le rythme 97.1.ca. Dernière chance, quand vous y pensez, là, une toune qui vaut 10 000 $. On s'entend-tu?
0: Pas de bon sens.
1: Ça n'a pas de bon sens. Donc, restez chez nous parce que c'est aujourd'hui qu'on le donne, ce 10 000 $-là.
0: 10 000 $. 10 000. Puis tu fais quoi avec 10 000? La première affaire que tu fais sérieusement, là?
1: Je claire ma carte de crédit.
0: Il en reste-tu?
1: Non. Ben oui, il en reste. Non, c'est juste que j'ai un peu dépensé ces derniers temps, là.
0: OK.
1: Tu sais, les habits d'hiver, genre, les tucs, tout ça, là, la rentrée scolaire, on dirait que j'ai un peu exagéré. Je m'en vais dans un magasin, puis les mômes, puis les dates de ce monde, vous allez comprendre. Je m'en vais magasiner pour moi, mais non, j'arrête, puis là, je vois un beau morceau. Fait qu'est-ce qui se passe? Ketching dans le panier, puis Wonder prend le bord, comme
0: d'habitude. C'est pour les enfants tout le temps. Non, t'as raison là-dessus. Ça, c'est vrai, on s'oublie souvent.
1: Je m'oublie constamment par rapport à ça, mais c'est pas grave, parce qu'après ça, je suis contente de voir Olivia et William avec des morceaux qui restent dans leur garde-robe.
0: Hey, sais-tu quoi? J'ai lu une nouvelle, tu parles de dépenser. J'ai lu une nouvelle hier qui m'énerve un peu.
1: Ouais.
0: 44% des Canadiens en ce moment ont de la misère avec leur sous. 44% des Canadiens vivent à la paye.
1: Mais je le comprends. On dirait que ça n'arrête pas. Il y a tout le temps quelque chose. L'été, c'est fini. OK, la rentrée. OK, là, les habits. L'Halloween, Noël s'en vient. Je ne veux pas vous décourager. Il y a la Saint-Valentin. Il y a pas. Tu sais, il y a tout le temps quelque chose.
0: À dépenser, c'est clair.
1: C'est
0: je parlais avec Xavier tantôt, nos copains de la Belgique qui sont avec nous autres ce matin. Payer de l'essence là-bas. T'as-tu une idée?
1: Combien?
0: 4 $ le litre.
1: Et?
0: 4 $ le litre.
1: Non, mais sont-tu fous?
0: Ça n'a pas de maudit bon sens. Nous autres, ici, quand on dépasse 2 piastres, on vire fou et on va le dépasser probablement à cause de l'histoire de l'Iran, encore une maudite fois. Là. Mais 4 piastres le litre là-bas, et le diesel est tout près de 6 $ du côté de la Belgique. Chez nous, 2 piastres et quelques, le diesel.
1: Ouais,
0: bonne journée, mon cher, m'amuse-toi.
1: Le style de vie est différent, là, Martin. Tu ne peux pas comparer la Belgique à ici non plus.
0: Pourquoi?
1: Ben parce que c'est pas le même salaire, probablement. C'est pas le même style de vie. C'est peut-être qu'ils sont plus payés, peut-être moins payés, je sais pas. Je
0: suis... Tu fais-tu plus d'argent que nous autres, tu penses? J'espère, Colin.
1: Imagine, il dit, ben ouais.
0: Alors qu'on se lève, maudit orieux. OK, on va aller jouer dans le trafic tout de suite. On est prêts?
1: Oui, on est prêts.
0: On y va.
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1: Sur la 50, c'est toujours au ralenti à la hauteur du chemin de Masson, mais sinon, entre autres, ensuite, ça roule un petit ralentissement dans la courbe avant la véranderie, mais c'est rien de majeur si on se compare à hier, alors qu'on s'approche quand même de 7 heures. Grébert, Fournier, ça va bien, des allumetières... Un peu plus lent là, pour le pont Champlain, donc l'accès par le chemin d'Elmer et la 417 Est, ça ralentit à la hauteur de Béchard. 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
1: Ouais, ben c'est frais ce matin quand même, un 3-4 degrés, faut se le dire, mais on va atteindre 21 au cours de la journée, plein soleil. Même scénario pour demain, 22, alors qu'on prévoit aussi un magnifique week-end, samedi, dimanche, alternance, soleil, nuages et 23 degrés au menu.
0: OK, je vais parler de Simple Plan, c'est l'heure de les écouter. Il était de passage chez nous il n'y a pas tellement longtemps au Festival des Montgolfières. Ça a fait un hit exceptionnel. Je pense que c'est le plus gros soir que le festival a eu grâce à Simple Plan. Ben c'est chez nous que ça joue ce matin. Arrête 97.1. Merci d'être...

0: 6h52 minutes. Merci d'avoir choisi RIT 97.1. Je vous souhaite un excellent réveil. On est en direct ce matin de chez Tim Horton au 415 La Véranderie. La Véranderie, La Brosse, ça vous tente de venir vous chercher votre café. L'équipe est en place. Il y a du monde dans le drive.
1: Le service est incroyable. On vient juste de me demander, tu veux-tu un autre café?
0: Ça
1: bon,
0: roule,
1: moi,
0: ça
1: t'en prends 3-3, s'il te plaît. Merci, foule.
0: T'as-tu pris un 3-3 pour vrai?
1: Ben, je fais tout le temps ça. Oh non, je mets de la crème d'habitude, juste comme, tu sais, la petite crème noisette. Mais j'ai pas besoin. Mais oui, Tim Horton, c'est genre 3-3, bien brassé, évidemment.
0: Le plus populaire, je pense que c'est encore le 2-2.
1: Ouais, ben oui, c'est un juste milieu. Ouais. D'ailleurs, je pourrais le boire 2-2.
0: Ben oui, essaye.
1: J'abuse, j'aime ça.
0: Pitbull s'en vient dans les prochaines secondes. 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
1: Hey.
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1: Ben oui, hier, je ne sais pas si vous avez peut-être manqué ou vous l'avez entendu, mais dans le cadre des mercredis sexu à Juju, à Julie, Brigitte Boisjoli nous a dévoilé ce qui l'éteint, ce qui la turn off.
2: C'est des petits doigts de pianiste.
1: Ah!
2: C'est des petits doigts fins ou longs.
1: Ah, en parle de toi.
2: Moi, me faire flatter par ma sœur.
3: T'es pas ça du doigt, là.
2: Oh! Ça, là, y a du coup, ça. Puis des dents. Tu sais, avoir des belles dents.
3: Oui.
2: C'est important.
4: Ouais. OK, c'est moi. Okay, oui, je comprends.
2: Fait que, tu sais, quelqu'un qui a pas des belles dents ou qui en manque, c'est sûr que ce serait moi qui
1: Ouais. Ben, s'il en manque, c'est pas évident.
2: Ouais, ça peut toujours s'arranger.
1: Ouais. Moi, par exemple, il y a quelque chose, je suis pas d'accord, c'est les dents. Moi, j'aime ça, des dents croches. Moi, des dents trop parfaites, là. Je trouve ça beau, là. Je vais pas dire que t'as pas des belles dents, mais moi, ce qui m'allume, c'est quand t'as une petite dent de travers ou une petite dent de reculon. C'est tellement beau, ça m'excite raide.
0: Hein?
1: Ouais.
0: OK.
1: Mais sinon, les petits doigts, je suis d'accord, là. Des petites saucisses, là, puis comme, tu sais, tu y vas doudou, là. Maintenant, là, je veux te sentir, là. Vas-y, mon boy. T'es capable.
0: Des saucisses cocktails, c'est ça que j'ai comme... Moi, j'ai des doigts de pianiste, par exemple, c'est des grands doigts, normalement.
1: Mais t'as des petits doigts chubby.
0: Ouais, moi, c'est ça.
1: Correct,
0: c'est des saucisses cocktails. Non, j'ai pas une belle main, là. Mais.
1: T'as pas des doigts d'homme, mettons. Mais.
0: Je sais, j'ai pas des doigts d'homme.
1: Mais non, mais mettons, je regarde son petit, là. À un moment donné, ils ont arrêté de pousser. C'est correct? Mais non, mais moi, je te donne mon opinion. T'as d'autres qualités?
0: OK.
1: Ben, c'est pas méchant, là. Prends-les dans la bienveillance.
0: Je vais en prendre une gorgée de café parce que celle-là passe pas. J'ai. Tabarnouche, je me fais ramasser.
1: Qu'est-ce qui te turn on, toi, dans la vie? Qu'est-ce que, mettons, tu regardes, là, je suis une madame, là. Qu'est-ce que tu regardes en premier?
0: Je vais te dire, la première chose que je regarde, c'est les yeux. Mais ce qui m'allume le plus, je pense, c'est les fous.
1: Ah oui?
0: Ah, oh, moi, une paire de fesses.
1: Fait que les jeans lousses des années 2026, c'est moins hot.
0: Je ne tripe pas dessus.
1: Hey.
0: Moi, un jeans pour moi, et puis je suis probablement de cette génération-là.
1: Excuse-moi, t'as des beaux yeux, viens d'abord maintenant, je veux voir.
0: Non, pas de mal.
1: Non, mais tu sais.
0: Je suis plus slick que ça,
1: ben
0: un
1: oui,
0: peu.
1: Je sais.
0: Mais Steph,
1: ouais.
0: Un jeans pour moi, ça se porte encore tight. Pour moi, là.
1: Mais en haut.
0: Oui,
1: mais
0: ça
1: c'est parce que c'est inconfortable. Tu sais, quand t'as trop mangé au resto, tu te déboutonnes.
0: Ben ouais, mais.
1: Pas le fun.
0: Tu vas pas au resto à tous les jours, là.
1: T'as raison.
0: Non, non, mais un jeans pour moi, ça se porte tight. Sinon, on dirait que t'as fait. Dans tes culottes, puis ça, j'aime pas ça.
1: Un petit tour.
0: Pitbull, on est-tu prêt pour ça?
1: On s'en vient dans les prochaines, on va aller à circulation.
0: Tour de table qui s'en vient. 97 secondes nous séparent de la circulation à rythme 97.1.
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1: Ah là là, je regarde ça aller sur la 5 ce matin. Ça va quand même bien si je compare aux autres matinées. Disons que sur la 50, on est plus nombreux à la hauteur de la Vérandrie, mais on a quand même un bon roulement. Grébert, Fournier aussi, ça ralentit évidemment une fois sur le pont des Draveurs en direction de la 5 pour le pont McDonald-Cartier des Allumetières. Rien à signaler pour l'instant. Et c'est un peu plus lent, par contre, sur le pont Champlain. 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
29: Hello! Bonjour!
28: Salut!
29: Il est 7h02 en direct du Tim Hortons du 415 La Véranderie. C'est là qu'on se trouve. Ça vous tente de venir faire un tour. La Véranderie, La Brosse. Amenez-vous, venez chercher votre café. C'est un gros bonheur de vous rencontrer, de vous serrer la pince, de vous voir en pleine face. Je trouve ça le fun, vraiment le fun à part ça. Steph?
1: Oui?
29: Mais combien à l'extérieur?
1: On a 3 degrés et on atteint 21. Aujourd'hui, plein soleil. Honnêtement, c'est une magnifique journée pour venir prendre un café ou peut-être même un ice cap en après-midi. Mais non, quoi? Peut-être pas matin, là?
29: Ouais, non.
1: OK. Café chaud.
29: Merci. Bonne journée, amuse-toi. Il y a plein de monde qui rentre, il y a plein de monde qui arrive au drive et je vois du givre sur les autos.
1: Robbie qui est là ce matin, il était temps qu'il arrive.
29: Ça vient de se lever, ce monsieur-là.
1: On l'attendait dès 5 heures ce matin, mais monsieur s'est pas réveillé.
29: C'est l'heure, en ce jeudi 24 septembre, c'est l'heure de s'informer. Chez nous, c'est Amanda Moisan qui fait ça. On sent vos nouvelles.
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32: Bon jeudi matin tout le monde, voici ce qu'on surveille dans l'actualité régionale. Ben d'abord, on parle encore de cette campagne électorale. C'était le dernier débat des chefs hier soir qui a été marqué par des échanges musclés sur la santé, l'économie et l'avenir du Québec. Ça a été diffusé sur les ondes de Radio-Canada. Donc, bon, la place du privé en santé, mais aussi l'avenir de Santé Québec ont notamment opposé les chefs alors que le PQ et le Parti conservateur souhaitent abolir l'agence. La question, évidemment, d'un référendum sur la souveraineté a aussi ravivé les tensions. Paul Saint-Pierre Plamondon a réitéré son engagement à en tenir un, mais Christine Fréchette et Éric Duhem ont promis de s'y opposer. Les chefs ont également croisé le fer sur l'équilibre budgétaire, l'immigration et la gestion de la crise économique. Ici à Ottawa, le conseil municipal a finalement approuvé à l'unanimité la motion pour changer le nom de l'avenue Trump dans le quartier Central Park. Le processus est donc enclenché officiellement pour tenter de trouver un nouveau nom. Je vous rappelle que cette avenue est située dans un quartier où les noms de rues font référence à la ville de New York. En terminant, de ce côté-ci de la rivière à Gatineau, l'arrivée d'une maison de chambre pour les personnes qui sont en situation d'itinérance dans le quartier de Val-Tétron, ça continue de faire réagir. Après la levée de boucliers de quelques citoyens cette semaine, la mairesse Maude Marquis-Bissonnette et le conseiller Adrien Corbeau ont tenté de rassurer la population. Ils mentionnent qu'il y aura d'autres occasions de partager leurs inquiétudes concernant ce dossier-ci. La mairesse ajoute que les résidents pourraient être surpris par cette cohabitation, mais on sait, quand on annonce un tel projet dans un quartier résidentiel, ça fait toujours jaser. Alors voilà, ça complète l'actualité pour l'instant.
29: Un gros merci, Amanda. Côté sport, les grosses nouvelles. Les Sénateurs ont joué 2 matchs hier contre mes pantoutes, je les haïs.
1: Ben là, franchement, genre
29: les livres
1: émotions.
29: De Toronto. Non, les livres de Toronto.
1: Les haïs, c'est un gros mot, là.
29: Ben, je les aime pas.
1: OK. Ben, je trouve que c'est déjà mieux.
29: Non.
1: Ben, moi, j'ai pas de problème avec
29: non,
1: eux.
29: Non, c'est là.
1: Mais je prends pour les Canadiens,
29: merci.
1: Maintenant.
29: Oh, OK.
1: Mais ils sont égales au CN.
29: Ah, bon.
1: Ben, je les aime les deux.
29: Les Sénateurs affrontaient... l'équipe A était du côté d'Ottawa pour Ottawa. L'équipe A de Toronto était à Toronto. Donc, on a joué 2 matchs comme ça. Et on parle de 2 défaites, malheureusement, pour Ottawa. 6-1 et 4-2 hier qu'on a perdu. Samedi midi, le Canadien de Montréal va affronter les Sénateurs d'Ottawa. Mais même principe, l'équipe A sera du côté de Montréal pour Montréal. L'équipe A du côté d'Ottawa sera du côté d'Ottawa. Mais on va jouer 2 matchs comme ça, voir ce que ça va donner. C'est la première année qu'on fait ça. Puis j'haïs pas ça. Je trouve que l'idée est bonne, sérieusement. Ça donne la chance et ce qu'on a fait
1: je
29: à Trois-Rivières.
1: Mais moi, j'aime pas tant ça.
29: Ah non?
1: Ah, moi, je trouve ça mélangeant. Là. Il y a 2 matchs à même soir. C'est comme là, on peut-tu se concentrer sur un?
29: Oui, mais c'est des matchs d'exhibition.
1: Oui, je sais, mais il faudrait pas que ce soit de même tout le temps.
29: Ah non, ça, c'est clair. Ça serait impossible non plus. Toronto-Baltimore hier, on parle de baseball. Les Jays, une autre défaite hier, on a perdu ça 4-2, malheureusement. On surveille en fin de semaine les Red Blacks qui affrontent les Stampeders de Calgary. Peut-être la première victoire cette année pour les Red Blacks. On est à 13 défaites à l'heure actuelle. Ça va pas bien. Météo pour aujourd'hui, Steph?
1: Plein soleil. C'est le sunshine qui nous appelle. Puis c'est déjà commencé d'ailleurs, malgré le fait qu'il fait frette ce matin, quand même 3 degrés. Mais on va atteindre 21. On va poursuivre ça vendredi et le week-end avec du 22, 23 degrés.
29: OK. Wonder News, tu veux parler de quoi?
1: Je vais te parler de l'héritage et du neveu de Dolly Parton. Ça regarde pas bien.
29: Oh!
1: Ouais.
29: Sérieux?
1: Oui, il fait des menaces, puis ça regarde pas bien, parce que c'est sûr qu'il veut avoir l'héritage de Dolly, puis qu'il va l'avoir, puis ça, puis on s'entend pour dire que la madame est pas à pied. Ouais. Fait que c'est tout le temps ça, hein? C'est des problèmes de famille, ça, dans ce temps-là. Puis quand même bien qu'il n'y a pas tant... Exemple, une famille normale qui n'a pas autant d'argent, ça peut quand même faire des frictions.
29: Ça vire tout le temps fou. Quand il y a un peu d'argent en jeu, les gens, ça vire fou. Quand papa, maman décolle, il y a bien souvent des familles, malheureusement, qui se séparent. OK, il est 7h08, c'est avec plaisir qu'on s'offre Pitbull ce matin chez nous, à Rythme.

0: Il y a tellement de commentaires qui sont rentrés ce matin sur notre page Facebook, sur le 11007. Hier, si vous étiez avec nous autres, hier matin, Steph me dit, Martin, je vais avoir un sapin de Noël en studio. Il me semble que ça, l'ambiance, tout ça. Puis on est le 24 septembre aujourd'hui, 3 mois à l'avance. Hier après-midi, Steph a décollé de la station. Je suis retourné à la station en catimini, en cachette. Et 200 livres en cachette, faut le faire, là, mais j'étais capable. J'ai réussi à sortir le sapin de Noël décoratif qu'on a à la station. Je l'ai redécoré avec l'aide de Mel à la station. On a mis ça dans le studio. Et ce matin, quand Steph est rentré,
1: j'étais tellement
0: elle sautait partout.
1: Bien là, je veux dire, je pensais pas que t'étais aussi game. Tu me surprends. Je sais que t'aimes Noël.
0: J'adore Noël.
1: Je sais que c'est tôt. Je sais que vous êtes comme pas là encore. Je le sais. Mais restez avec moi, OK? Ça va bien aller. C'est juste pour mettre un peu de vie là, dans ce studio-là. Tu comprends-tu?
0: Ouais.
1: C'est tout. Puis en plus de ça, j'ai envie de te dire que cette année... Allô? Cette année, je vais probablement m'acheter un deuxième sapin. Je vais peut-être poser mon sapin en fin de semaine, moi, mais pas le décorer. Merci, Robbie. Hein?
0: OK, puis moi, j'en ai pas?
1: Mais non, mais t'en as déjà.
0: Robbie, c'est le propriétaire ici. On est très, très, très, très bien reçus. 415, la véranderie. La véranderie, la brosse, tout juste en face de la polyvalente Nicolas Gatineau. Ça vous tente de venir vous chercher un bon café. Amenez-vous. C'est frais ce matin, donc le café va faire la job. En plus de vous réchauffer, vous allez bien vous réveiller, croyez-moi. Tu parlais des prénoms les plus populaires. Va voir au 11007. Il y a quelqu'un, c'est Katia qui nous envoie le prénom de ses enfants. Je trouve ça
1: cool.
0: Magnifique.
1: Ma-ana.
0: Écoute ça.
1: Ma-ana.
0: Oui.
1: Ma-ana. Ça me fait penser à Moana.
0: Oui.
1: Mais c'est Ma-ana et Zera. C'est cool. Ah, à tape, le prénom de mes deux filles est Kezia, Isea, mes deux garçons. Wow, j'aurais de la difficulté à me rappeler de tout ça, pareil.
0: Ouais, mais quand c'est les tiens, d'habitude.
1: Mais non, c'est ça.
0: Hein?
1: Ouais,
0: ça aide, là. Je veux dire, si elle, elle les oublie, là. J'aurais de la misère à me rappeler
1: moi,
0: de ça.
1: Moi, mes parents oubliaient mon nom aussi.
0: Là, je comprends, ça.
1: L'oublier.
0: Tu vois, moi, mes parents m'oubliaient dans un centre d'achat.
1: Mais... Oh.
0: C'est pas pareil, ça fait mal.
1: Ça paraît, hein? Tu sais que tu peux encore... il peut jamais trop tard pour consulter.
0: Okay.
1: Oh, tu vois, Éléonore et Dorothée. Jessica McNichol qui nous a écrit aussi.
0: Dorothée, ça me fait penser à Magicien d'Oz. C'était Dorothée, la petite dans le Magicien d'Oz.
1: Oui.
0: Ça
1: peut-tu,
0: ouais. Ça me rappelle de beaux souvenirs. Il y a des gens qui sont ici au Tim Hortons. On vient chercher le café. Je vois les gens qui... Bonjour, monsieur. Je vois les gens qui laissent une petite craque dans la fenêtre. C'est 3 degrés en ce moment. C'est vraiment pas chaud. On a le détail circulation qui s'amène dans les prochaines secondes. Et Jean-François Posé s'en vient. Arrête, 97.1.

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3: On est de plus en plus nombreux sur la 50 dans la courbe avant la véranderie jusqu'au pont des Draveurs. Ensuite, ça ralentit aussi sur la 5 vers le pont McDonald-Cartier des Allumetières. Wop, wop, wop. Ça ralentit depuis Saint-Raymond maintenant. C'est lent aussi vers le pont Champlain, la 417 Est à la hauteur de Béchard. 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
3: Ouais, c'est pas chaud, froid. Ça pompe à l'eau à matin. Froid. Non, je sais, 3 degrés. Est-ce que ça va grimper dans les prochaines heures? On l'espère, du moins. C'est ce qu'on prévoit. On prévoit 21 degrés, plein soleil ce jeudi. Et sinon, demain, vendredi, on parle de 22, alors qu'on va avoir du 23 en fin de semaine. Alternance, soleil, nuages. Quelle magnifique semaine, mais quel beau week-end aussi à prévoir. Et on garde ces températures-là au début de la semaine prochaine également. Ouais.
6: Ça.
3: Au téléphone.
6: Pas chaud. Lynn est en bout de ligne. On va aller lui jaser. Bon matin, Lynn.
7: Oui, bonjour.
6: Comment Allô? Vas-tu?
7: Va bien, merci.
6: Good, good, good. Lynn, t'es dans quel coin?
7: Je la gérante au Timorton au pont Alonso.
6: Arrête donc.
3: Non.
6: On a la gérante du pont Alonso en onde avec nous autres. Lynn, on a posé la question hier sur Facebook. Ménage d'automne, qu'est-ce que t'as à vendre? Qu'est-ce que tu veux vendre, toi?
7: Oh du mon café. Dieu, j'ai beaucoup de déco, des vêtements, plein de paperasses, là.
6: Des vêtements.
7: Des costumes d'Halloween, des belles robes.
6: T'as des costumes d'Halloween à vendre?
7: Oui.
6: OK, comme quoi, mettons, donne-moi donc des exemples de ce qu'on peut retrouver à vendre. Qu'est-ce que tu veux vendre, toi?
7: Oh du mon café. Dieu, j'ai beaucoup de déco, des vêtements, plein de paperasses, là.
6: Des vêtements.
7: Des costumes d'Halloween, des belles robes.

0: Vraiment des petits enfants?
1: C'est le Hulk aussi. Pour
2: adulte.
0: Oh!
2: Ok, il y avait des choses à vendre chez vous?
0: Tu demandes combien pour ton costume de Hulk?
1: Oh, je sais pas, là. Je commence à faire mes prix en fin de semaine, là.
0: OK.
2: Ouais, là, arrête, si... là, Martin, là. Non, non, non, c'est pas prêt
1: bon,
2: encore.
1: Bon, si jamais...
0: Bon. Si jamais ça vous tente d'aller faire un tour sur notre page Facebook, allez voir. Son nom, c'est Lynn. Vous allez la voir tout de suite. Elle marque plein de vêtements, des costumes d'Halloween, c'est écrit. Cool. Donc, allez jeter un œil. Vous pouvez rentrer en contact avec elle, évidemment. Je vous invite à le faire. Pourquoi on fait ça ce matin? Parce que c'est le ménage d'automne. On en a parlé tantôt. Lynn, t'es super fine d'avoir pris le temps de nous jaser. Je te souhaite autant de monde à ton team qu'on en a ici ce matin. Là, les étudiants rentrent de la polyvalente Nicolas Gastineau. Ça s'amène. Il y a une petite fille qui est devant moi. Je dis une petite fille. Une demoiselle qui est devant. Elle me fait un sourire en plus. Bonjour, je suis gâté. Merci d'être là. Merci, Lynn. Bonne journée.
1: Bonne journée.
0: Amuse-toi. Bye-bye.
2: Non, c'est juste dit. Il est bien bizarre, ce monsieur-là.
0: Ben oui, mais elle peut le dire pareil.
2: Ah ouais.
0: Elle me fait un sourire pareil.
2: Je comprends.
0: Ben oui. C'est-tu un sourire de gêne ou c'est un sourire vrai? Un vrai sourire. Bon,
2: oh,
0: tu vois.
2: Elle dit de gêne.
0: Un sourire vrai. C'est un vrai sourire. Steph, 7h20 minutes. Je le disais, on est en direct du Tim Horton au 415 de la Vérendrye. Moi, c'est mon ancien secteur, ça, ici. Hein?
2: Uh-huh.
0: J'ai demeuré pendant plein d'années sur Davidson, juste à côté. C'était mon Tim Horton.
2: Moi, c'est le Tim que je vais tout le temps parce que quand Will, il y a du hockey, là, ici à Brancheau, c'est direct à côté. Fait que je suis tout le temps ici.
0: T'as bien raison.
2: Ouais.
0: On vient de faire la circulation. On va s'en aller tranquillement, pas vite, vers la musique. Ce qu'on a à vous offrir dans les prochaine seconde. Sérieux, c'est de mon temps.
2: Il y a le quiz Me Baby aussi qui s'en vient tout de suite après ça.
0: Katrina and the Wave, on a ça pour vous avec Walking on the Sunshine, ça s'en vient, avec le beau gros soleil qui se lève en ce moment. Et bien sûr, le quiz Me Baby, quel numéro on doit te composer?
2: 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On fait le tirage demain matin. Et que c'est facile en plus, ben appelez 819-503-9711 pendant Katrina and the Waves.
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1: Bon, c'est là
2: sur ce nouveau quiz.
1: Alors, quiz me, baby! C'est l'heure de jouer à rythme. On joue ce matin dans le matin juste pour le fun. On donne un certificat cadeau de 150$, 144 rue Saint-Joseph du côté de Gracefield. Gracefield? Je suis dans le chat, non, c'est Gracefield.
0: Oui, Pro Nature Gracefield.
1: C'est ce qu'on vous offre ce matin. J'ai tellement peur de me tromper avec vous maintenant. Là.
0: Oui, parce que je vais te le dire.
1: Ah oui, mais que tu vas me le dire. Donc, si ça vous tente d'aller faire un tour, là, les amateurs de plein air, de chasse, de pêche, vous allez trouver tout ce que vous avez besoin du côté de Gracefield. Merci à la gang de Pro Nature d'embarquer avec nous autres. Ça, c'est un prof, à part avec 2 douzaines de beignes.
0: Excusez, les beignes, ils vont ici, les beignes. C'est les beignes, ils vont ici.
1: Mais oui. Partez avec. Il y a quelqu'un qui est en bout de ligne, Steph. C'est Ben, si je me trompe pas, qui est là. Allô, Ben!
3: Bon matin!
1: Comment ça va?
3: Ça va très bien, merci.
1: Good.
0: Yes. Puis, y a-tu du trafic? T'es où, là?
1: Hey! Ben, t'es dans quel coin?
0: T'es où?
3: T'es à 50.
0: OK. Okay. Bon, Ben, tu veux devenir finaliste pour le 150$. Je pense que tu veux vraiment le gagner parce que la semaine passée aussi, t'es devenu finaliste, hein, si
3: ouais,
0: je me trompe pas.
3: Pas.
1: Bon, ben, il a le droit de participer s'il n'a pas gagné.
0: Exactement.
1: Ben, et on a 4 indices pour toi. Premier indice, tu l'as directement. C'est 4 fois ton nom dans le baril. Deuxième indice, 3 fois. Troisième indice, 2 fois. Et premier indice, 1 seule fois.
0: OK.
1: T'es prêt?
3: Oui.
1: Parfait. Écoute bien la question. Premier indice, Steph.
0: Je suis un grand mammifère nord-américain.
1: Donne-moi une réponse, n'importe quoi.
3: Un cerf de Virginie.
1: Malheureusement, c'est pas la bonne réponse.
0: OK.
1: Deuxième indice.
0: On y va avec la deuxième. Je vis surtout dans les prairies et les grandes plaines.
3: Oui.
0: Non, non, mais laisse-y le temps de répondre.
3: Dans les prairies, un bœuf.
1: Un bœuf, malheureusement, c'est pas la bonne réponse.
0: Okay.
1: Pas loin de la vérité, par exemple. Attention, troisième indice.
0: Aller.
1: Troisième indice, on y va.
0: J'ai une grosse bosse sur les épaules.
1: Oh.
3: Un taureau?
1: Malheureusement, Ben, ce n'est pas la bonne réponse.
0: Ça sent bien, Ben.
1: Dernier indice, écoute bien, là. Écoute bien ça. Puis pense, t'es pas loin de la vérité, mais écoute bien la question. C'est le dernier indice. Tu l'as pas. On va aller du côté du téléphone. 819-503-9711. 819-503-9711.
0: Ou bien au 11-007.
1: OK. Dernier indice, c'est celui-là. Voici, Steph.
0: Je peux peser plusieurs centaines de kilogrammes. Et même, moi, je trouve ça dur un matin.
3: Une vache?
1: Et colline de tabarnouche. Malheureusement, c'est pas la bonne réponse.
0: Ben, ça va te reprendre demain.
1: Ouais. C'est vrai, t'as le temps. On cherche, là, on cherche. Hein? Avez-vous une idée? Oh, attends pas, viens ici, viens voir. Attends, merci, Ben.
0: Merci
1: beaucoup. Il y a une demoiselle qui est là, on va le savoir tout de suite. Viens voir. Non, viens ici, ça prend 2 secondes.
0: On ne te voit pas.
1: Ouais. Comment ça va? Approche-toi un peu, ça va super bien. Ton prénom, c'est? Juste ton prénom. Comment?
4: Zoé.
1: Zoé, quel âge as-tu?
4: 15 ans.
1: Tu t'en vas à Polyvalent Nicolas Gatineau, tu attends que les cloches sonnent pour rentrer, tout ça. C'est ta gang de chums qui sont avec toi. Vous êtes-vous consulté?
4: Ben, c'est
1: elle
4: qui dit les
1: réponses,
4: moi, je sais pas.
1: OK. Puis la réponse que tu donnes, c'est quoi pour le fun?
4: Elle a dit une vache.
1: Malheureusement, c'est pas ça.
0: Malheureusement.
1: C'est pas ça, Colin.
0: 11-007 pour le fun, on l'a tué. Oh, ben oui, oh mon
1: rentré.
0: Dieu.
1: Je sais pas, Alexis, est-ce qu'on a des gens qui appellent en ce moment? Ils vont me répondre, c'est sûr. Ils disent à moi 2 secondes. On est en onde, mon homme. Il y a des étudiants qui arrivent pour la polyvalente Nicolas Gatineau. On vient déjeuner avec nous autres. Oui.
0: On va prendre les téléphones pendant la tourne, puis advenant, OK? Il y a tellement de bonnes réponses via le 11-007. Je veux dire, on peut se tourner là.
1: OK. Non, pas tout de suite.
0: Non,
1: on avait dit téléphone. On va prendre un appel.
0: Okay.
1: 819-503-9711. Si vous connaissez la réponse, vous nous appelez pendant Shakira qu'on écoute à l'instant à RIT 97-1.

Non, c'est correct, mais tu peux garder ton écouteur en même temps puis enlever l'autre. Fait que, OK, puis là, c'est quoi son nom? Véronique. Parfait.

0: Patrice Michaud s'en vient dans les prochaines secondes en musique chez nous à Rythme. Je vous souhaite un excellent réveil, un bon jeudi. 24 septembre 2026, on a déjà le sapin de Noël en studio. Pas des maudites farces. Allez voir, on a posté une vidéo à 5h30 ce matin. Steph voulait avoir un sapin. Elle a un sapin.
1: Ben, c'est bientôt Noël quand on y pense pour vrai. Ça va aller pas mal plus vite que vous pensez.
0: Tu vas te calmer. Ouais. Ben voyons donc, 3 mois
1: Martin,
0: avant. Hein?
1: Oui. 3 mois officiellement, c'est la veille de Noël.
0: Oui, c'est vrai.
1: Prépare-toi, mon boy, ça va aller
0: prêt.
1: Vite.
0: Je suis prêt, t'as même pas idée comment je suis prêt. Okay. Hey, y a Véronique qui est en bout de ligne. On veut donner une réponse pour le Quiz Me Baby. C'est la première fois qu'on recherche cette réponse-là. Il y a quelqu'un ici dans le resto où on est au Tim Hortons. Ton prénom, c'est quoi, mademoiselle?
2: Emma.
0: Emma a la bonne réponse. Si jamais Véronique l'avait pas, Emma, tu cours la chance de gagner. En fait, on va le donner à ton père parce qu'il faut avoir 18 ans et plus. Je pense pas que tu aies 18 ans. Hein? Quel âge as-tu? 16 ans. Véronique, si tu... 15? Véronique, si tu ne l'as pas, tu te fais clencher par une fille de 15 ans. Je fais juste te le dire. Bonjour, Véronique.
2: Bonjour.
0: Comment ça va?
2: Ça va bien, vous?
0: Oui, ouais. Ça va bien. Véronique, tu nous appelles de quel endroit?
2: Je vous appelle de Gatineau.
0: De Gatineau.
1: OK, parfait.
0: Tu n'avais pas l'air sûr, ça me fait peur.
1: De l'Abitibi.
0: Véronique, je veux savoir, la réponse que tu as donnée, on a entendu les indices, t'es correct?
2: Oui.
0: OK. Bon, ta réponse,
1: c'est quoi ta réponse?
2: Un bison des bois.
0: Bison, ouais. Genre, bison des plaines, bison des bois. Tu l'as, c'est
1: bravo!
0: Fait. Tu deviens finaliste. Demain matin, on donne 150 $ gracieuseté de chez Pro Nature Gracefield. C'est qui aime la chasse chez vous?
2: Des amis.
0: le plein air, tout le monde?
2: Oui.
0: Il y a un délai, hein?
1: Y a-tu un délai pour vrai?
0: Il y a vraiment un délai.
1: Gatineau, ça, pour
0: nous autres aussi, pourtant.
1: OK. Véronique, qui garde la ligne, on va prendre tes coordonnées. C'est bon?
2: Parfait,
0: elle va dire oui, mais 10 minutes plus tard. Gauche, bouge pas, bouge pas.
2: 7h34.
0: Oh, ça.
1: Ah, bonne journée, Sylvie. Non, c'est Véro, c'est sûrement, je sais pas, une amie.
0: Un autre avec les Calinos. OK, Steph, on y va. On va aller tout de suite dans le trafic. On va aller voir ce qui se passe chez nous. C'est l'heure.
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1: Ouais, c'est chargé sur la 50 dans la courbe avant la véranderie jusqu'au pont des Draveurs. Par choc contre par choc jusqu'au pont McDonald's quartier des Allumetières. On est avant Saint-Raymond ce matin. Ça s'est vraiment chargé sur Saint-Louis, sur la véranderie vers le pont Alonso. Je regardais les ponts interprovinciaux, pont Champlain, par choc contre par choc. Et la 417 Est, ça ralentit à la hauteur de Béchard. 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
0: 7h35. Merci, Steph. Côté musique, on va se gâter dans les prochaines secondes. Je me mêle pas en disant que c'est Patrice Michaud qui s'en vient.
1: C'est lui. C'est là.
0: On l'écoute maintenant à Rythme.

0: avec toi. J'adore ça. Il est 7h38 minutes. On vous a posé une question hier sur Facebook. On voulait savoir tout simplement qu'est-ce que vous avez à vendre. On fait un grand ménage d'automne. On s'est dit, Caroline, on a une encan, nous autres, qui est en cours en ce moment. Ça se termine très, très, très, très, très, trois jours. Pas long, là.
1: C'est parce que là, la cloche commence à sonner, là.
0: Si vous n'êtes pas allé voir, je vous invite à jeter un œil. RIT971.ca. Vous allez voir, c'est écrit encan en gros, gros, gros.
1: Pas le manquer.
0: Tu cliques là-dessus et tu vas voir tout ce qu'il y a à vendre. Ça vaut vraiment la peine. Ça part à 50 % du prix. Il y a des deals à faire en ce moment si vous en cherchez. Et on s'est dit, Caroline, on va faire des deals. On va aller voir avec les auditeurs qu'est-ce qu'ils ont à vendre à la maison. Moi, j'en ai parlé. J'ai une console Rodecaster Pro et micro Rodecaster également à vendre. J'ai également, puis ça, c'est niaiseux, là. Je me suis acheté ça, puis je sais même pas pourquoi j'ai acheté ça.
1: Ça, c'est pas un bon feeling. Non. Tu sais, quand t'achètes de quoi, puis t'es de même, t'es chez vous, puis t'es comme.
0: J'avais hâte de la recevoir. Quand je l'ai eue, je l'ai essayé une fois, j'ai tiré une fois avec, je l'ai serré, elle est pleine de poussière, ça marche. T'sais, elle va super bien, là. J'ai pas besoin de ça dans ma vie. Je me suis acheté un Airsoft, c'est une carabine de sniper, mais ça a l'air vrai, ça tire des petites baies niaiseuses, là. Mais elle est identique à une vraie carabine, et c'est du Airsoft, c'est pour les enfants, puis je me suis acheté ça. J'ai 59 ans.
1: C'est bon.
0: Ouais. Karine est devant nous autres. Bonjour, Karine.
1: Allô, Karine.
0: Bon, ben, ça va?
2: Ça va, vous autres?
1: Ça va bien. C'est le fun de te voir en vrai, parce que d'habitude, on se texte, 11-007, là, t'es devant nous ce matin.
0: C'est gentil d'être là.
2: Ben, ça me fait plaisir.
0: Karine, qu'est-ce que t'as à vendre?
2: Un lave-vaisselle. Une tondeuse électrique.
0: Non!
1: Hein?
2: Oui.
0: Sérieux?
2: Ah, je suis pas capable de gérer le film.
1: Mais attends un peu, là, c'est parce que la vaisselle, il faut mettre en contexte, tu viens de déménager. Fait qu'il y a bien des électroménagers qui sont là.
2: Okay. J'avais des trucs en double. Donc, le lave-vaisselle est à vendre et la tondeuse électrique parce que je m'en suis procuré une manuelle.
1: Ah!
0: Non, comme les vieilles, là.
2: Ben, que c'est le rouleau que tu pousses. Puis
1: ouais.
0: Ah oui!
1: Ça va mieux.
2: J'adore ça.
1: Mais oui.
0: Ah oui. Puis, attends un peu, le lave-vaisselle, ça se négocie encore, Aline. Quelle marque le lave-vaisselle, tu sais-tu?
2: Je sais pas, mais il est en stainless. Ça faisait 2 ans qu'il était là. Il est fonctionnel, il est beau, il est propre. Tout va bien, il fonctionne bien.
1: OK, parfait.
0: Il est décroché ou il est prêt à partir? Allez voir sur notre page Facebook.
1: Ben oui,
0: Karine, vous allez trouver son nom facile. Oui. C'est inscrit qu'elle a un lave-vaisselle. Si jamais vous en cherchez un, c'est là que ça se passe. C'est le temps d'aller le chercher. C'est le temps de communiquer avec elle. Je n'y vais pas pour la faire. Karine, t'es fine d'aller
1: le
0: voir.
1: Merci, Karine. On t'aime.
0: On a des beaux auditeurs en colline.
1: Hein? Oui, belle. Hein?
0: Okay,
1: merci, belle. Mais c'est ma.
0: J'y ai dit,
1: Karine.
0: J'y ai dit dans sa face.
1: Parfait.
0: Elle est très jolie. Merci, Karine. Merci, merci. Steph?
1: Oui, les filles du lunch,
0: oui.
1: C'est à ne pas manquer encore aujourd'hui. Évidemment, il y a des signaux 10 000 $ qu'on donne aujourd'hui même dans Génération G, mais il va peut-être avoir un signal dans les filles du lunch. Et hier, si vous avez manqué ça, mentir, une sensation forte pour... Marie-Pierre.
3: Hey, moi, je suis menteuse comme une arracheuse de dents. Hey, moi, c'était mon sport national. Hey, moi, j'ai habité là, les 2 mois que j'ai passé à Paris. Là. Oh mon Dieu, que j'en ai inventé des mensonges.
1: Ah, genre?
3: Mon Dieu, j'étais épouvantable. Non, mais moi, il n'y a pas un soir, je m'appelais pareil.
1: Ben,
3: je disais
1: voyons.
3: N'importe quoi. J'étais un jeu. Menteuse. Mais ça me divertissait.
1: Ben, j'imagine.
3: Puis je comprends le kick qu'elle décrit parce que moi, j'avais ça aussi. L'espèce de sentiment d'être sur le bord du précipice. Et puis de dire,
1: m'as-tu me planté? C'est là que je vais dire quelque chose.
3: Puis la personne va se rendre compte que je suis en train d'y monter un beau grand bateau.
1: Ben oui. Ouais.
0: Oh.
1: Mmh.
0: T'es-tu menteuse?
1: Non, je suis pas menteuse. Non, je peux pas dire que je suis menteuse, mais je peux dire que des fois, je vais pas donner, mettons, tous les détails. C'est pas mentir, ça. Je vais comme censurer l'histoire.
0: OK.
1: Juste parce que ça me tente, parce que c'est mes affaires, puis c'est ma vie.
0: OK. Non, je comprends. Oui.
1: Mais tu sais, dire je suis menteur, tu sais, souvent m'a dire non, c'est pas des légumes aux enfants. M'a menti souvent à mes beaux-enfants, mais c'est d'une façon saine pour que ça leur fasse du bien au final, tu comprends?
0: Mais non, c'est pas des légumes.
1: Mange tes fruits, tu vas avoir des meilleurs yeux. C'est pas rapport, hein? Hey. Non, c'est les carottes.
0: Oui, c'est des fruits, oui.
1: Ouais.
0: Mange tes fruits, tu vas avoir des meilleurs yeux. Qu'est-ce que tu dis là?
1: Le pire, c'est qu'il me croit.
0: As-tu vu le monsieur du thème? Il te regarde et te juge. Là.
1: Ah, tu me juges? Hey, dans les prochaines, j'ai envie d'aller dans le drive donner des cafés aux gens. Robbie, j'espère que t'es prêt.
0: Oh oui, non, ça, ça serait le fun.
1: Je m'en vais là.
0: Vous vous amenez au 415 La Vérandrie. C'est là qu'on se trouve, au Tim Hortons, coin La Vérandrie, La Brosse. Je peux pas nous manquer. Vous venez au drive ou encore rentrer à l'intérieur. Il y a des étudiants qui sont là. Je trouve ça le fun au bout. C'est mon ancien quartier, moi, ici, à Gatineau. Donc, si ça vous tente de venir faire un tour, les étudiants sont là, sont fins. Honnêtement, son fin, c'est surprenant.
1: Honnêtement, oui. On avait Joe qui était engagé ce matin pour faire le garde de sécurité. Finalement, il s'avère à se reposer puis à se pogner le beigne.
0: Ben.
1: Se pogner le morfine.
0: C'était la bonne place pour le faire, moi, t'as le dire. Steph, on y va-tu?
1: On y va.
0: T'as peur?
1: Non, j'ai envie d'aller dans le circuit.
0: Non, vas-y donc tout de suite, va.
1: On y va.
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0: Ça donne quoi?
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1: La 50, on est déjà encore une fois immobilisé dans la courbe avant la Vérandrie jusqu'au pont McDonald quartier Grébert Fournier, c'est une bonne option. Je regardais la brosse, on est refoulé au chemin de Chambord ce matin ou à peu près Saint-Louis vers le pont Alonso. On s'approche à l'avenue des Grands Jardins. Évidemment, c'est lent sur des Allumetières, boulevard de Lucerne vers le pont Champlain. Meilleure option ce matin, le pont du Portage, quand même assez rare. 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
0: C'est l'heure, on y va, c'est le top 1 à rythme. Lors de son passage à l'émission de radio de Ryan Seacrest, on a demandé à Bieber la signification du titre de sa chanson. Il a répondu tout simplement, ben, les filles sont souvent comme ça, ça change la vie.
1: Ben, c'est vrai, mais il y a des fous qui changent pas d'idée.
0: T'as raison. Elles disent une chose, puis elles en pensent une autre. Ça, c'est ce qu'ils pensent, c'est ce qu'ils disent, en tout cas. Du coup, j'avais envie de leur demander, qu'est-ce que tu veux dire? Notre numéro 1 du 24 septembre 2015, Justin Bieber chez nous avec What Do You Mean? Arrête 97.1.

0: 7h49 minutes, c'est l'heure de parler Wonder News. On parle showbiz, Wonder.
1: Showbiz avec Dolly Parton. La succession de Dolly Parton a engagé une action en justice contre son neveu, Brian Seaver, pour des menaces. Parce que, tu sais,
0: il veut avoir de l'argent,
1: puis ben, ça marche pas. C'est pas de même que ça marche.
0: Ben, sais-tu quoi, Steph, dans pas mal de familles, malheureusement, dans pas mal de familles, puis je serais curieux de parler avec des notaires de ça. Les engueulades qu'il doit y avoir dans les bureaux de notaires, ça doit être épeurant des fois. Du moment qu'il y a de l'argent en jeu, quand papa et maman sont plus là, là, on veut se diviser l'argent. Puis des fois, il y a des familles qui, tu sais, le papa ou la maman a pris une décision, on va laisser plus à un qu'à l'autre, l'autre l'aura pas, lui, il lui a dit. Fait que c'est sûr que ça fait de la chicane, mais là, que le neveu s'en mêle,
1: mais
0: t'sais-tu
1: quoi, il a même dit « je suis un tueur » parce qu'il a déjà travaillé dans l'armée, puis il a dit ça à l'équipe de Dolly. Je suis un tueur.
0: C'est des menaces.
1: T'attends à quoi, là?
0: C'est carrément des menaces.
1: Ça n'a juste pas de bon sens. Sinon, je reviens sur l'histoire de Taylor Swift qui fait bien jaser ce matin, encore une fois, avec une photo qu'elle a mise sur les réseaux sociaux.
0: Ouais.
1: Mais c'est pas cool, par exemple. Tu sais, quand tu y penses, ça peut-tu avoir la paix, là?
0: Ben, elle n'a pas de photo de même si tu veux avoir la paix.
1: Mais Martin, elle n'a juste pas d'aisselle.
0: Ben, c'est OK.
1: Mais elle a été retouchée.
0: C'est tout à fait normal.
1: Puis là, les gens disent, coudonc, j'aurais pu faire une meilleure job sur Canva gratis, ma grande. Puis là, ben, c'est ça, ça va de soi. Il y a plein de commentaires haineux. Alors qu'on se rappelle, elle a fait juste donner une bonne nouvelle. Demain, il y a 4 nouvelles tunes de Taylor Swift qui va faire suite sur son album The Life of a Showgirl.
0: Ouais, j'ai pas de sous de bras. C'est son plus gros hit. Ça sera surveillé. C'est une nouvelle tune de Taylor Swift. C'est vrai qu'elle a l'air, honnêtement, sur la photo, tu regardes la photo, tu dis, Colin, c'est vraiment, vraiment mal fait. Le bras a l'air soudé à son corps.
1: Le mur est croche, c'est pas la même couleur qu'un peu plus haut. Donc, tu sais, c'est normal que les gens se posent des questions. Mais en même temps, ça fait extrêmement jaser. Sinon, il y a quelque chose qui fait jaser chez nous, c'est les arrêts croqués l'Outaouais.
0: Oui.
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0: 8h30, c'est posté chez nous à Rite 97.1. Je vous invite à rester là. Tu parlais de Dolly Parton il y a quelques secondes.
1: Ouais.
0: C'est sorti il y a peut-être une semaine et demie de ça. Il y a des agriculteurs aux États-Unis qui ont décidé de rendre hommage à leur façon à Dolly Parton. Et je trouve ça d'une beauté exceptionnelle. Puis malheureusement, tu le verras pas sa route. Tu vas le voir uniquement des airs. Il y a des champs de maïs. On a ça chez nous au Québec. Il y en a plus qu'un par ça. Mais du coin d'où elle vient, au Texas, il y a des champs de maïs et on a décidé de faire une fresque, un labyrinthe géant où c'est écrit Dolly, American Treasure, et tu as le visage de Dolly Parton dans un gros champ de maïs qui a été découpé, qui a été fait par des agriculteurs. Je te jure, Steph, c'est de toute beauté. Puis comme je dis, malheureusement, quand tu passes en auto près de ça, tu le verras pas. Il y a des annonces, évidemment, qui disent, venez essayer le labyrinthe Dolly Parton. Sauf que tu peux pas le voir. Faut que tu sois du haut des airs. Donc, il y a plein de drones qui ont pris des photos. Si ça vous tente de regarder ça, là, allez sur Google, tapez, je sais pas, maïs et Dolly Parton. Vous allez voir les champs. C'est magnifique. C'est vraiment beau ce qu'on a fait. Ouais.
1: OK, Martin, je vais aller vous donner des cafés.
0: Sérieux?
1: Mais oui, puis pendant les deux frères, OK?
0: On offre les deux frères à l'instant chez nous. Arrête 97.1.

0: Merci d'avoir choisi le matin juste pour le fun. Il est 7h56 minutes. On est avec vous autres et avec votre esprit jusqu'à 30 de 8h30 ce matin. Ouh. Steph?
1: Oui.
0: Il y avait le dernier débat des chefs hier qui était présenté à Radio-Canada. Bon matin. Bonjour. Comment ça va? Et Colin, on a la plus jeune de nos auditrices qui est là. Elle est vraiment mignonne.
1: Tu veux-tu dire juste un allô?
0: Viens dire allô ici. Dis bonjour. Non,
1: oh,
0: on n'a pas. Merci d'être là. oui, c'est ce que je disais. Il y a eu le dernier débat des chefs hier du côté de Radio-Canada qui était présenté. Vous en avez regardé un des trois. On a eu le premier à TVA, le deuxième du côté de Nouveau et le dernier était à Radio-Canada hier. Et ce qu'on nous dit sur ce débat, bon, PSPP, le Parti québécois n'a pas bougé. Il y a eu des échanges un petit peu virulents, mais pas tant que ça. On dit que c'est le, il y a pas de gagnant hier, sauf que bon, on a une tendance au Québec en ce moment à vouloir tasser la CAQ. C'est ce qui se passe. Parti libéral, ça va pas bien, mais vraiment pas bien. Le chef Charles Millard, ça ne fonctionne pas avec le Québec en ce moment. C'est ce qu'on regarde au niveau des sondages. Il y a Québec solidaire qui est toujours en dernier lieu, sauf que on dit que Ruba Gazal a sauvé les meubles. Normalement, ça devrait être effacé de la map carrément, mais elle a sauvé les meubles. Donc, il va y avoir une couple de députés qui vont être élus, probablement du côté de Québec solidaire. La grande surprise, c'est Éric Duhem. Et ça, moi, ça me dépasse de voir ça. Quand tu regardes tous les candidats poteaux qu'il a présentés dans le secteur de Québec, et Québec en ce moment, la ville de Québec vote pour lui à tour de bras. Je ne comprends pas. Ça sera jamais au pouvoir, cette affaire-là. Puis, il me semble que tu cherches, quand tu veux avoir un gouvernement, tu veux que ton gouvernement prenne les décisions. Et ce qu'on semble, s'en aller tranquillement, pas vite, vers un gouvernement majoritaire du côté du PQ. Est-ce que ça va changer? Le vote est le 5 octobre prochain. Il va falloir surveiller ça. Steph?
1: Oui.
0: Tu es prête pour la pause?
1: Mais oui, je suis prête. Je m'en vais à Circule, moi, après, je m'en vais dans le drive.
0: Sérieux?
1: Ben oui, je m'en vais dans le drive, je vais t'appeler du drive.
0: OK, dans 97 secondes de circulation, on vous revient.
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0: Wonder.
1: OK, c'est chargé sur la 50 ce matin dans la courbe avant la véranderie jusqu'au pont des Draveurs. Sinon, c'est lent jusqu'au pont McDonald-Cartier aussi. C'est au ralenti sur des Allumetières avant Saint-Raymond, près du boulevard des Grives. Sinon, c'est chargé également sur le pont Champlain vers Ottawa. C'est lourd sur la 417 Est à la hauteur de Bayshore. 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
0: Il est 8h03, un gros merci d'avoir choisi Rhythm ce matin. C'est gentil de nous accompagner, d'être avec nous autres à tous les matins de semaine. On est là du lundi au vendredi de 5h30 à 8h30. Wonder Steph et moi-même, c'est un grand, grand, grand, grand bonheur d'être en direct du Tim Hortons 415 La Véranderie. La Véranderie, La Brosse, vous venez vous chercher un café. On va parler avec Wonder qui est pas avec moi en ce moment. Elle est à l'extérieur, elle se les gèle. On a 4 degrés seulement, 4 degrés. Je vous l'ai dit, Enrique Iglesias s'amène dans les prochaines secondes, mais pour l'instant, on va les retrouver, si vous le voulez bien, Amanda Moisan pour l'actualité de ce matin. Amanda?
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23: Bon jeudi matin tout le monde, voici ce qu'on surveille dans l'actualité régionale. Ben d'abord, on parle encore de cette campagne électorale. C'était le dernier débat des chefs hier soir qui a été marqué par des échanges musclés sur la santé, l'économie et l'avenir du Québec. Ça a été diffusé sur les ondes de Radio-Canada. Donc, bon, la place du privé en santé, mais aussi l'avenir de Santé Québec ont notamment opposé les chefs alors que le PQ et le Parti conservateur souhaitent abolir l'agence. La question, évidemment, d'un référendum sur la souveraineté a aussi ravivé les tensions. Paul Saint-Pierre Plamondon a réitéré son engagement à en tenir un, mais Christine Fréchette et Éric Duhaime ont promis de s'y opposer. Les chefs ont également croisé le fer sur l'équilibre budgétaire, l'immigration et la gestion de la crise économique. Ici à Ottawa, le conseil municipal a finalement approuvé à l'unanimité la motion pour changer le nom de l'avenue Trump dans le quartier Central Park. Le processus est donc enclenché officiellement pour tenter de trouver un nouveau nom. Je vous rappelle que cette avenue est située dans un quartier où les noms de rues font référence à la ville de New York. En terminant de ce côté-ci de la rivière à Gatineau, l'arrivée d'une maison de chambre pour les personnes qui sont en situation d'itinérance dans le quartier de Val-Tétrault, ça continue de faire réagir. Après la levée de boucliers de quelques citoyens cette semaine, la mairesse Maude Marquis-Bissonnette et le conseiller Adrien Corbeau ont tenté de rassurer la population. Ils mentionnent qu'il y aura d'autres occasions de partager leurs inquiétudes concernant ce dossier-ci. La mairesse ajoute que les résidents pourraient être surpris par cette cohabitation, mais on sait, quand on annonce un tel projet dans un quartier résidentiel, ça fait toujours jaser. Alors voilà, ça complète l'actualité pour l'instant.
0: Merci Amanda, un gros merci. On te retrouve demain matin 7h pour le premier bulletin d'actualité. Un immense merci à toi. Wonder devrait être en bout de ligne en ce moment. Wonder, t'es là?
24: Allô? Allô?
0: Allô? Allô? Allô?
24: Dans le drive.
0: Ça, je trouve ça le fun. Pas rien qu'un peu à part ça. Il est 8h06. Steph, j'ai envie de te demander, côté temps et température pour aujourd'hui, jeudi, qu'est-ce qu'on offre?
2: Hey, c'est froid matin. On est à 4 degrés toujours, 4-5 degrés, mais on va atteindre un maximum de 21 avec plein de soleil.
0: Oh, c'est une bonne nouvelle. Ben, ouais, non. Là, 4 degrés, c'est pas une bonne nouvelle, mais ça va se réchauffer. On panique pas avec ça. Il y a plein d'étudiants et d'étudiantes qui arrivent de la polyvalente Nicolas Gatineau. On s'en vient déjeuner avant que les cours commencent. Bon matin, combien? Oui, oui, ça va super, ça va super
2: bien. Martin, j'ai envie de saluer des gens au service au volant parce que...
0: Vas-y donc.
2: Bon, ben, il y a Jennifer qui nous écoute ce matin, je paye son lunch, c'est parti. Il y a Amélie qui a changé de poste, elle dit « Ah, mais là, je n'étais pas chez vous un matin, mais là, je change de poste. » Ben, pas de problème. Hey, son lunch est payé, aussi simple que ça. Il y a Benoît France qui sont venus au service au volant aussi. Et là, ça se remplit tranquillement, pas vite. Mais faire un tour au Tim Hortons.
0: Hey, c'est bien le fun, ça. C'est bien, bien le fun, ça. Merci, Steph. Généreuse, pas rien qu'un peu à part ça. droit des sourires à moi ou on rit de moi en ce moment? On rit-tu de moi? Hein? Non, on ne l'essaye pas. Ton prénom, c'est quoi? Natacha. T'es pas sûr, hein? T'es pas sûr que tu peux parler à la radio? Viens ici, Natacha, deux secondes. Viens ici. Lâche ta commande. Non, non, mais attends, viens me voir une seconde. Je mords pas. Non, non, je veux pas. Viens ici, viens ici. Approche-toi. Non, tends-toi de là, tends-toi de là. Natacha, viens ici. Je veux te payer ton lunch. Ben, regarde, là, regarde, je veux juste te payer ton lunch. J'ai-tu le droit? Ah, là, s'approche. Ah, là, c'est plus pareil. Viens voir ici. Comment ça va? Oui, ça va super bien. Quel âge as-tu, Natacha?
15: 16 ans.
0: 16 ans. Secondaire 4?
15: Oui.
0: Secondaire 4. T'es étudiant en quoi?
15: Moi?
0: Oui, non, mais ta grosse matière à l'école, c'est quoi?
15: Les maths.
0: Les maths?
15: Oui.
0: Les maths, OK. Puis tu veux faire quoi plus tard? T'as-tu une idée dans quoi tu te lances?
15: Je voudrais être
0: infirmière. Bonne idée, il va en manquer. On en manque déjà. Ça va-tu? T'es-tu gêné?
15: Oui, un peu.
0: Pourquoi? Il n'y a personne qui te voit, on fait juste t'entendre en ce moment. OK, bien, Natacha, écoute, on va te régler ton lunch avec un gros plaisir à part ça. Ouais, qu'est-ce que tu veux manger?
15: Un bagel.
0: Juste un? Vous êtes trois, moi j'en prends un à trois, là. T'as faim, là? Trois bagels, parfait, on se règle ça. OK, il est quoi? 8h08 à rythme. On vous a promis Enrique Iglesias, ben c'est avec plaisir qu'on paye maintenant. Le voici chez nous, à rythme.

0: Chris de, c'est Enrique Iglesias que vous venez d'entendre chez nous. Arrête, merci d'être là. Merci. T'as payé le lunch à du monde, non?
1: Genre 4 personnes, c'est 4, 5 personnes.
0: Je viens de le faire à l'intérieur également. On a réglé le couple de lunch ce matin. Ça se remplit. C'est plein d'étudiants en ce moment de la polyvalente Nicolas Gatineau. Où on se trouve, Steph?
1: On se trouve au 415 boulevard La Vérendrye, donc évidemment La Brosse, La Vérendrye. Venez faire votre tour, venez profiter. En plus, il fait beau, là, un petit détour ce matin. Venez nous dire salut.
0: On est au restaurant Tim Hortons. Ça vous tente de venir nous saluer. Vous vous gênez pas. Il y a Francis de Grand Prix qui s'en vient dans les prochaines secondes. Vous restez là. Steph, il y a une tendance, on en parle à tour de bras depuis à peu près 2 semaines. On parle énormément de l'intelligence artificielle.
1: Oui, c'est vrai.
0: J'ai pogné un article et je trouve ça un petit peu capoté. Je trouve ça drôle. À la limite drôle, il y a sur mon fil Facebook, l'algorithme pousse beaucoup des madames faites avec l'intelligence artificielle. Tu peux parler, tu peux lui faire ce que tu veux. Et c'est la même chose, ça existe également du côté des femmes. On peut avoir des hommes intelligence artificielle, tu vas avoir des discussions, tu peux chatter avec, il va te répondre. Évidemment, c'est débile comme...
1: Il répond, mais il n'y a pas d'émotion, tu sais.
0: Aucune.
1: Ça, c'est genre, merci, c'est gentil.
0: Aucune. T'sais. Mais ce qui est encore plus pété, c'est que tu peux faire des vidéos, tu peux lui faire ce que tu veux à ton personnage que tu aimes. Que ce soit un homme ou une femme, là, tu veux qu'elle se tourne d'abord, elle va se tourner de bord, okay. Tu veux qu'elle se penche, tu veux qu'elle... Tu sais, tu fais ce que tu veux avec. C'est ça qui est débile. Et l'article nous dit que il y a plusieurs personnes depuis quelques mois qui, ben depuis quelques mois, ça fait quasiment un an de ça, qui seraient tombées en amour avec leur personnage d'intelligence artificielle.
1: Ben, je suis pas surprise, hein. Il y a beaucoup qui entretiennent, oui, une relation avec ChatGPT, exemple.
0: C'est
1: quand même quelque chose.
0: C'est débile. C'est dangereux. C'est vraiment dangereux parce que, évidemment, tu vas t'imaginer des choses. Ça arrivera pas. Tu rencontreras jamais cette personne-là. Dans la vraie vie, tu pourras pas, tu sais, il se passera rien autre que sur le web. C'est ça qui est pété. Donc, tu restes chez vous tout le temps pour pouvoir parler avec cette personne-là.
1: Un peu comme la conversation qu'on avait déjà eue. Tu sais, les jeunes ont de la difficulté à faire des rencontres autres que sur les sites web. Tu sais, sortir, parler. C'est juste du TikTok, du Instagram, parler en texto.
0: Ça coupe un peu
1: l'humanité.
0: Oui, l'humanisme n'est pas là. Je serais curieux de savoir si ce sont des jeunes qui sont là-dessus avec l'intelligence artificielle ou encore c'est du monde dans la trentaine, quarantaine, cinquantaine, même la soixantaine. On sait que on est un peuple vieillissant au Québec et puis on fait pas de bébés en ce moment. Il y a une pénurie de bébés en ce moment. J'ai hâte de voir les chiffres quand ça va sortir, si ça sort un jour, à savoir qui va faire un tour sur ces sites-là. Je trouve ça complètement capoté. Il est 8h14 minutes, on s'en va toujours dans le trafic de suite?
1: Ouais, on va aller jouer dans le trafic parce que c'est pas évident ce matin.
0: C'est parti, arrête 97.1.
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1: Oui, ça ralentit sur la 50 à la hauteur de la Vérendrye, là, jusqu'au pont des Draveurs vers le pont McDonald-Cartier. Toujours par choc contre par choc. Bonne option, Grébert, Fournier, sinon Saint-Louis pour le pont Alonso. On est entre l'avenue des Grands Jardins, le chemin des Érables. C'est lent sur des allumetières à Saint-Raymond. C'est chargé sur les ponts interprovinciaux. Mais le pire, je dirais que c'est le boulevard de Lucerne, chemin d'Elmer vers le pont Champlain. Toujours lent aussi, la 417 Est avant Bayshore, même à la promenade Moody. 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
1: C'est dur à croire, là, je le sais. 3 degrés en ce moment, toujours, mais on va atteindre 20... Ah non, je disais 3. Oh, m'excuse, je me suis trompée.
0: Combien?
1: On est à 6.
0: Ah, oh, j'aime mieux.
1: Ça, on a doublé.
0: Ah oui, j'aime mieux.
1: Ouais, c'est ça. 6 degrés quand même, plein soleil, et on va atteindre 21 au cours de la journée. Encore une fois, une belle journée de prévue, même scénario pour vendredi. Vous pouvez commencer déjà à vous faire des plans là, pour le week-end. 23 alternances soleil-nuage pour samedi et dimanche.
0: Vous voulez faire des plans voyage? Je vous invite, on a annoncé ça hier. Moi, je n'en reviens pas. 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
1: Hey, ça n'a pas de
0: Paris.
1: Bon sens.
0: Ben, Disney, Paris.
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0: Ça, c'est débile. Sérieusement, là, Paris, pas des farces. Là. On s'en va. C'est 6h30 de vol. Vous allez là-bas. Tout est réglé. Là. Tout est réglé. Puis, en plus, tu as la chance de. Puis, il va-tu amener des costumes du chanteur masqué, tu penses?
1: Imagine. Dans l'avion.
0: Oh.
1: Excusez, je vais te prendre deux bancs. Ben, c'est parce que c'est grand, les gros, là.
0: Oh.
1: Ouais, non, je pense pas.
0: Enfin, surveillez ça. Ça commence lundi. Ça, c'est un voyage exceptionnel. Vous rêvez d'aller à Paris. Vous rêvez d'aller à Disney. Bon, on va combiner les deux. On vous envoie à Disneyland Paris. Ça va être le fun. Bonjour, Bruno. Bonne journée. Il est 8h17. On s'en va en musique. C'est Francis de Grand Prix qui est chez nous. Arrête 97.1.

0: Francis de Grandpré, chez nous, arrive. Steph, on a des messages qui sont rentrés au 11007. Il y a Marc qui me dit, Martin, je suis intéressé par ton Airsoft, combien? Marc, je t'appelle, OK? On va négocier. Ah, je l'appelle-tu? Non.
1: Non, pas le temps pour ça, là.
0: Non, pas là, mais je veux dire, je dis-tu un prix là?
1: 2$, Marc.
0: Es-tu malade?
1: OK, il y a Nicole qui est là. Je vous ai salué au team. Contente de vous avoir vu. Vous êtes tellement beau et drôle. Bonne journée à vous deux. Merci, Nicole, d'être au rendez-vous. T'es trop fine. Un peu plus tôt, il y a Luc aussi qui est passé et qui dit, hey, j'aimerais ça faire un petit message à ma fille.
0: Oh.
1: À Véronique Lecieur de PML Construction. Le message est passé. Merci, Luc. Merci, Véro, d'être à l'écoute de Rythme.
0: Je m'en voudrais pas dire un immense merci à Robbie et toute l'équipe du Tim Hortons. Ce matin, on a été reçus tellement de façon. Rob, un gros merci à toi et toute ton équipe. C'est vraiment, vraiment, vraiment une belle équipe à part ça. 415 La Vérendrye, c'est le Tim Hortons sur le coin, La Vérendrye, La Brosse. Vous arrêtez là, vous allez venir déguster. Moi, je viens de manger.
1: Il y a le line-up à matin.
0: Ouais, je viens de manger un Tim matin bacon, sérieusement. 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
1: Robbie qui est comme, puis voulez-vous quelque chose à manger? Mart, ah oui, m'a te prendre. Moi, je suis même, non, ça va être correct. Mais là, t'es sûr, Steph, faut que tu manges? Non, je suis correct. Et hey, lui, à côté, m'a te prendre un...
0: Mais attends, pas fini le show, là. Il me reste encore 3-4 minutes pour commander.
1: Non, ça y est.
0: M'en prendre une demi-douzaine encore. Maudit que c'est bon. T'aimes-tu les cocos ou les œufs? T'aimes-tu ça, toi?
1: Avec ben du ketchup.
0: Sérieux?
1: Ah, moi, ça a été un long débat, ça. Faut qu'il y ait bien du sel puis du poivre aussi. Moi, goûter le goût de coco, j'ai de la misère. Faut que tu te mettes... Ah oui, ou de la Red Hot, là, genre... Je camoufle le goût.
0: Qui faisait ça? Ah oui, c'est Dexter, un tueur en série. Il mettait de la Red Hot sur ses œufs. Tu fais ça?
1: Mais oui.
0: Oh.
1: Call me Elysia.
0: Si vous n'êtes pas allé faire un tour ce matin sur notre page Facebook, je vous invite à aller voir. Il y a quelque chose qui fait réagir énormément.
1: Mais c'est vrai, c'est pas comme
0: une
1: histoire de comme deux jours. On va garder ceci dans cela dans le studio jusqu'au temps des fêtes.
0: Il y a Steph qui nous a broyé ça hier en onde pour dire « Moi, j'aimerais ça avoir le sapin de Noël, faire comme Marie-Ève Janvier, ta. »
1: Non, pas pour faire comme. Je pense qu'elle s'est inspirée de nous.
0: Ouais, c'est... Non, mais
1: parce que moi, je l'ai collé il y a deux semaines. On s'entend-tu,
0: ouais.
1: Là? Bon, fait que moi, en fin de semaine, vous le savez ce que je vais faire. Je vais vous donner des suivis lundi. Mais je pense que je monte mon sapin à l'intérieur, sans décoration. Juste mettre une petite ambiance. C'est tout.
0: 3 mois avant le temps. Moi, ce que j'ai fait hier après-midi, je suis retourné à la station. Mel m'a donné un coup de main. On a monté le sapin en studio. Il est magnifique à part ça. Je vous invite à aller voir sur notre page Facebook, Rythme97.1. Il est déjà là, 3 mois avant le temps. C'est vraiment niaiseux.
1: Mais quoi?
0: Tu le voulais, tu l'as.
1: Merci.
0: On close ça, show-là?
1: Pour une fois que t'es fin avec moi, on va closer.
0: Sacrifice de colline. 8h24, on close ça. La pause. Ce qui s'en vient dans les prochaines secondes, c'est Rythme au travail avec Wonder Steph. Elle s'installe là. On n'a pas eu de signal, nous autres, ce matin, là. T'as oublié, hein? Je le savais.
1: Hey, restez pas loin, il va peut-être en avoir un dans notre close. C'est pas terminé, ce show-là.
0: Sacrifice que je le savais.
1: C'est pas terminé,
0: donc,
1: ce show-là.
0: Donc, surveillez ça. 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
1: Je sais que le show est pas terminé.
0: Arrête.
1: Je suis humaine.
0: Arrête.
1: Et ça arrive, des oubliés.
0: Hein, oui, ça arrive.
1: Va arriver encore.
0: Steph, tu t'installes dans les prochaines secondes. Qu'est-ce que tu proposes ce matin pour nous accrocher solide, là, côté musique?
1: D'ailleurs, les hits, c'est sûr que je vais vous accrocher, pas rien qu'un peu, mais je vais aussi vous jaser de plein de choses qui se passent. Et je veux vos textos au 11007. Je vais rester un petit peu encore dans le drive, je pense. J'ai envie de donner des cafés. Pas fini, ce show-là. Restez chez nous.
0: Tu vois, il y a même quelqu'un qui dit « Ah oui, une bonne omelette avec la Red Hot. Très bon. »
1: Bon, merci.
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8: 8h26 et c'est toujours lent sur la 50 dans la courbe avant la véranderie, évidemment. Donc, jusqu'au pont des Draveurs. Sinon, c'est lent également vers le pont McDonald-Cartier des Allumetières. C'est au ralenti depuis Saint-Raymond. Ça ralentit également sur vers le pont Alonso, mais ça s'est amélioré quand même de ce côté. Grébert-Fournier, c'est une bonne option. Et les ponts interprovinciaux, toujours lent sur le pont Champlain, la traverse des Chaudières et même sur le pont Alexandra. 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
20: Juste pour 8h30 pile, elle vient de pousser le signal, donc mais c'est le moment. C'est le moment. Non, mais c'est correct, c'est correct.
21: C'est encore dans notre show.
20: 10 minutes pour aller vous inscrire. 10 minutes seulement. C'est vite passé, là. Tu t'en vas sur rythme971.ca, tu t'inscris et tu cours la chance de gagner cet après-midi même 10 000 $.
21: Parce que, wow! Tu sais, moi, je pleurais pour avoir mon sapin en studio.
20: Ouais.
21: Puis lui, il pleurait pour avoir un rythme payant dans notre show.
20: Et voilà.
21: Ben, tu l'as.
20: Merci.
21: Demandez, vous
20: merci.
21: Recevez.
20: On donne-tu 11 minutes? Non, c'est 10 minutes. 10 minutes pour vous inscrire. Allez-y, faites-le à part ça. Mais on voudrait pas dire un gros, gros merci à Robbie et toute l'équipe du Tim Hortons. On a été bien reçus. C'est la deuxième fois qu'on fait ça et en espérant avoir d'autres récidives, ça a été vraiment, mais vraiment le fun. Merci à Joe à la technique ici. Merci à Alexis à la technique en studio. Merci beaucoup, beaucoup, beaucoup. Je vous invite à passer une agréable journée. On va se laisser, nous autres, mais on se retrouve demain matin à compter de 5h30. C'est elle qui prend la relève. Elle a pour nom Wonder Steph.
21: Est-ce que vous êtes prêts à ça? Je pense que oui.
20: Bien sûr.
21: Ben oui. Hey, surveillez les réseaux sociaux dans les prochaines minutes. 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
20: Il y a plein de cadeaux chez nous, plein, plein, plein, à tous les jours. Tu veux pas manquer une journée, donc tu sais, ton bouton est au 97.1, là.
21: Ben oui, tu le laisses là.
20: Casse le bouton. Ça, tu touches pas à rien, juste le volume, that's it.
21: Bon.
20: Hein?
21: En plus, on est, tu sais, je veux dire, on n'est pas plate, là. Et
20: Colline, que non, qu'on n'est pas plate. La preuve, ce qui s'en vient en musique, Steph?
21: Roxette avec oh! The Look. Pace sur le piton, mon Alexis. Ça s'en vient là, en musique. Alors qu'on se dit bye, Mart, mais
20: salut!
21: C'est demain qu'on se retrouve
20: en studio, on va être là demain matin, 5h30.
21: Avec le sapin de Noël!
20: Bonne journée!
21: Salut, la gang! Bye.

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2: Ah ben, bon jeudi la gang de Rythme au travail. C'est la dernière journée pour être finaliste et de gagner 10 000 dès 16h aujourd'hui dans Génération J. C'est aujourd'hui officiellement qu'on donne ce 10 000 $-là. Comment ça fonctionne? Bien, il reste encore des signaux au cours de la journée, autant dans peut-être mon show, autant dans les filles du lunch ou avec Pat Nadeau à compter 13h. Donc, il faut rester à l'écoute, à l'affût. Et quand vous entendez un rythme payant, vous n'avez que 10 minutes pour aller vous inscrire sur le rythme 97.1. Bonne chance à vous. Quelle belle journée. Pour vrai, quelle belle semaine là, en soi. 21 degrés, beau soleil tout au long de la journée. On le maintient. C'est stable en fin de semaine, demain, la semaine prochaine, du 23 degrés. Et ça va faire du bien au moral. Alors qu'on a installé notre sapin de Noël, nous, en studio, on s'en reparle. Inquiétez-vous pas, OK? Les Cowboys Fringants s'en viennent après All for One, I Swear. Arrête mon travail. C'est parti!

Cook qui sont allés du côté de la salle Odyssée hier voir c'est quoi ta toune. Je le sais à quel point c'était un bon show. J'espère que vous en avez profité à 100%. Dua Lipa avec Pierre Demers, These Walls, un instant, rythme au travail. Un coucou Wonder au 11 00.

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Je ne sais pas si vous avez vu la nouvelle photo que Taylor Swift a publiée sur ses réseaux sociaux pour annoncer 4 nouvelles chansons demain. OK, bon. Elle est comme à côté sur un mur. Et là, les internautes, ben oui, sur le web, ça vient avec. Il y a des commentaires. Mais des commentaires un peu négatifs qui font réagir alors que les gens disent « Coudon, t'as-tu retouché ton bras? » Comme si on voit pas tes aisselles. C'est comme si il est un petit peu trop mince. Le mur est pas droit. Bref, il y a plein de commentaires. Et là, ça fait jaser. En même temps, tu sais. Elle peut bien publier qu'est-ce qu'elle veut. Hein? On est dans le vivre et laisser vivre. Corneille en musique d'amour et d'amitié, voilà. Tout de suite après, J-Lo, If You Had My Love, à rythme.

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1: 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Au retour, Sarah Dufour s'en vient avec sa toune Baseball et bye, bye, bye, NSYNC.
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Aux yeux en musique avec Too Sweet. Marc Dupré aussi s'en vient. Et Whitney Houston, How Will I Know? Arrête mon travail. Bon jeudi!

Ah, j'adore ça. Josée, elle dit, je t'aime bien, Wonder, là, mais Noël, là, ça passe pas. On peut-tu faire vivre l'Halloween avant le temps? Bon, je le sais, je comprends, OK? C'est parce à partir que, v'là deux semaines, je disais que j'avais vraiment envie d'installer mon sapin. Pas nécessairement décoré, tu sais. Puis là, dans les fées du lunch, cette semaine, Marie-Ève Janvier a dit qu'elle voulait, elle aussi, l'installer en fin de semaine. Fait qu'on l'a comme devancé. Puis Martin m'a dit, OK, c'est beau de bord. On va le faire à matin. Et officiellement, il est en studio avec nous à

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1: Hey, je prends le temps de vous saluer parce que vous êtes une méchante belle gang via le 11-007. Denis qui est là, Ben qui dit « Wonder, je m'en vais jouer au bingo à soir. » Ça serait le fun que tu viennes. Hey, imagine. C'est sûr que je gagne le gros lot. Nancy Courville qui me dit « Va voir la page de Rythme, Steph. Je t'ai partagé mon sapin. » Oh, y'a oublié les critiques, mon chum, même de même. Je t'aime d'amour. Marie-Ève aussi qui m'a dit qu'il va aller faire un tour, évidemment, du côté du Cirque du Soleil. Billet gagné grâce à Rythme. J'ai hâte d'avoir de tes nouvelles lundi. Ma belle Marie-Christine aussi qui est là. Marie-Ève au rendez-vous. Lisa, Chantal. Hey, il y a du monde. Mon Dieu, je perds le fil. Mais je vous salue au cours du show. Inquiétez-vous pas avec ça. Les trois accords s'en viennent dans les prochaines et Aerosmith également. Bougez pas, Rythme.
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0: Vous le savez, hein, dans Génération G, aujourd'hui, on remet le 10 000 en question. Hier, si vous avez manqué, collaborateur en or, je l'adore, Brigitte Boisjoli, qui nous parlait de ses turn-off.
1: C'est des petits doigts de pianiste. Ah. Des petits doigts fins ou longs. Moi, ça, là... Moi, me faire flatter par ma sœur.
2: C'est pas ça, ce doigt, là.
1: Non, mais on n'aime pas ça. Il y a du qui va avoir, en tout cas, ça. Puis des dents. Tu sais, avoir des belles dents, c'est important.
3: Ben oui.
1: C'est
3: moi, okay, oui, je comprends.
1: Fait que quelqu'un qui n'a pas des belles dents ou qui en manque, c'est sûr que ce serait moi qui...
0: Ah ouais, moi il m'en manque une dans le milieu, j'ai une craque de dents, pauvre Brivry, à très près moins, mettons. William Cloutier s'en vient en musique tout de suite après Avicii, Wake Me Up dans Rythme au Travail. 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

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Alex Warren en musique avec Fever Dream. Bon jeudi, plein soleil, Gatineau, Ottawa.

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1: Un peu plus tôt, il y a eu le signal pour le 10 000 $, comme vers 8h30 pile poil, mettons. Allô, est-ce que je parle avec Jessica Simard?
2: Oui, c'est moi.
1: Allô, c'est Wonder de Rythme. Comment ça va?
2: Oui, ça va bien, toi?
1: Ça va bien. T'es à l'écoute ce matin?
2: Oui.
1: Puis tu t'es inscrite pour le 10 000 $, n'est-ce pas?
2: Oui, c'est ça.
1: Tu ferais quoi avec ça?
2: Ben dans le fond, moi et mon conjoint, on a les projets pour s'acheter une nouvelle maison là, prochainement. Donc, avec ce 10 000 $-là, un petit bonus, ça ferait du bien.
1: Ben, Jess, je t'annonce que t'es officiellement notre finaliste d'aujourd'hui.
2: Ah, sérieux? Good!
1: Yes, et la bonne nouvelle en tout ça, c'est que t'en as pas gros à attendre parce que on donne le 10 000 $ officiellement à compter de 16 heures aujourd'hui.
2: OK, non, on va mettre la sonnerie au plus fort.
1: Jess, je te souhaite une belle journée, puis je te souhaite bonne chance aussi.
2: Merci, Wonder!
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La toune Shania Twain, You're Still the One est bonne. Je ne sais pas si vous avez déjà entendu celle de Taylor Swift. Elle aussi, elle est solide. Mais la voici à rythme au travail.

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1: On était du côté du Tim Martin, La Brosse, La Vérendrye, 415 La Vérendrye un peu plus tôt ce matin. L'équipe de Robbie, vous avez été sa king coche, honnêtement, on n'a rien manqué. Vous avez été plusieurs aussi au service au volant entre 7 et 8 heures. Merci d'être passé. C'était vraiment cool. Pour vrai, là, bon, j'ai dû quand même endurer un peu Martin, mais sinon, ça a bien été, tu sais, puis là... Non, mais c'est vrai, là, le micro est fermé, je suis correct. Puis demain, en plus, je suis encore dans mon studio avec le beau sapin de Noël, je suis heureuse. Tones and I en musique.

difficile de choisir un prénom pour vos enfants. Il y a la liste de prénoms populaires pour en 2025 qui est sortie officiellement. Et le prénom Charlotte domine toutes les palmarès, avec Olivia en deuxième. Ensuite, Emma, Sophia et Amélia. Pour les garçons, eh bien, on se trouve à être près du Noah, Théo, Liam, Léo et William. On se rappelle que les Liam et les William, il y en avait beaucoup, beaucoup l'année passée aussi. Il y a Jack aussi qui est de retour, Benjamin, Thomas, hey, Lucas aussi, Adam. Il y en a tellement des beaux prénoms pour vrai. Si ça vous tente d'avoir la liste complète, vous avez qu'à me texter liste au 11007. Je vais vous envoyer mon lien directement. Donc vous, est-ce que ça a été compliqué de choisir un nom d'enfant? T'sais? Puis peut-être que aussi c'est quand on le voit qu'on s'aperçoit que oh, finalement ça va être une Noémie. Mais j'avais en tête que c'était pour être une Livia, mais finalement c'est une Noémie. 11007, je veux vous entendre là-dessus. TLC en musique avec No Scrubs, arrête.

après avoir influencé Isabelle via Facebook, Nancy aussi qui veut monter son sapin. Il y a Diane Vio qui dit « Wonder Steph, j'adore ton idée d'aller installer un sapin. » Ben merci beaucoup, je l'apprécie. C'est vrai que c'est mon idée, mais c'est quand même Martin qui a pris l'initiative de me faire plaisir. Ça, c'est quelque chose. Mettez un X dans le calendrier. Diane, montre-le ton sapin, puis donne-moi une petite photo là, pour lundi. J'ai envie d'être de bonne humeur avec toi. OK, Bleeding Love en musique à rythme.

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1: Assis dehors, écoute rythme, tout en surveillant les petits amis à la garderie. C'est Éric Labelle, via 11-007. Merci Éric d'être bien branché chez nous. Là, j'espère que vous allez rester à l'écoute parce qu'évidemment, il y a déjà eu un signal en onde. Il en reste 3 au courant de la journée et il y a 10 000 $ qui va se faire donner à compter de 16 h aujourd'hui dans Génération J. Ça vaut la peine d'être chez nous. Mike Demereau s'en vient tout de suite après Zaz.
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0: 5h30, c'est ce qu'il faut retenir demain matin dans le matin juste pour le fun avec Martin Grenier et moi, Wonder. Je vous souhaite une belle journée. C'est les filles du lunch qui s'en viennent. Salut!
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4: 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Salut tout le monde, ah! Bienvenue dans les filles du lunch. Comment ça va, Marie-Pierre?
5: Oh, ça va bien. Bon. Oh oui, ça va vraiment être un 24 septembre mémorable.
4: Ah oui, vous n'êtes pas prêts à vivre ça. Ce sera un jeudi, une dernière de la semaine, rempli de surprises,
5: oui,
4: de belles visites, de gens heureux parce qu'on va faire plein de gagnants aujourd'hui, oui, des finalistes. Jason Roy l'éveillé, Audrey-Louise Beauséjour, La Belle et la Bête, ben, en fait, La Bête et la Belle, dans, oui, l'autre que je l'ai dit, qui seront avec nous un peu plus tard à l'émission.
5: On est bien excités de les recevoir.
4: Vraiment, vraiment.
5: On a plein de belles affaires aussi. Ton jeune homme, moi, j'ai hâte, là.
4: Ouais, les aînés qui parlent de sexualité. Mm. Je suis tombée sur un documentaire. Peut-être que vous en avez entendu parler. Oui. Mais assurément, est-ce que la sexualité change avec l'âge? C'est la question qu'on va vous poser tantôt.
5: Ils étaient à Tout le monde en parle dimanche dernier. Exactement. Si je ne me trompe pas. Moi, je vais faire un retour dans le temps, Marie-Ève, dans mon obsession, parce qu'on va plonger dans mes souvenirs. Ça, oui, fait 20 ans déjà que j'ai fait Occupation double.
4: Oh my God, déjà! Ah, oh, ça, c'est comme quand on se dit la toune des Backstreet Boys que t'écoutais quand t'étais ado, elle a 35 ans aujourd'hui. Ça fait 20 ans que t'as fait OD.
5: Ouais, j'ai mal au cœur.
6: T'avais un petit, oui, bébé.
7: Puis je parlais comme ça.
6: T'étais un tout petit bébé.
4: Oui. Hey, dans les prochaines minutes, les bonnes nouvelles du jour. Yeah. Si vous en avez une à partager, tiens, 11007. Ou la bulle de conversation sur l'application Cogeco Média. Et c'est Madonna qui part le bal avec La Isla Bonita. On vous souhaite une belle heure de lunch avec nous autres. On est en forme.
5: Yes. Bon appétit.
4: Virus. Oui, c'est

0: Comment on vous dirait bien ça? On est fragile d'émotion, on dirait. Non, mais toute une gang de femmes en périménopause, là, hey, ça te fait un punch aux fruits, là, wow!
1: Mais Justine, comme j'ai rien demandé, j'ai 23 ans!
0: Ah oui, mais elle a un aperçu de ce qu'elle va avoir l'air éventuellement.
1: Elle a déjà le goût de quitter le loft.
0: Moi, j'ai juste mise en garde avant les bonnes nouvelles.
1: Oui.
0: Jadis, à l'époque, Mitsou, qui co-animait avec Sébastien Benoît, s'était fait interdire l'utilisation du micro-ondes si elle avait comme dîner du poisson.
1: OK.
0: Je suis devenue cette nouvelle personne. Oui. Alors, mes excuses les plus sincères à tous ceux et celles qui visiteront ce studio aujourd'hui. Entre autres, Jason Roy Léveillé et Audrey-Louise Beauséjour.
1: Hey, ils vont penser qu'on est des malpropres.
0: Ça sent pas bon.
1: Puis là, c'est parce qu'on a essayé de couvrir l'odeur. À grand coup
0: d'encens. Puis
1: de push-push à l'eucalyptus. Fait que ça sent le poisson à l'eucalyptus.
0: C'est dégueulasse.
1: Qui a un fond d'encens, c'est pas joyeux.
0: Mais tu sais, la personne au bureau là, qui fait chauffer dans le micro-ondes la journée poisson, là, son plat de morue, puis qui vient infecter tout le reste de la gang. Hey, on l'aime pas le reste de la journée.
1: Y était-tu bon ton poisson?
0: C'était délish.
1: Bon. Regarde, moi je t'accueille. Ça c'est bon. Bon, dans les bonnes nouvelles, deux bonnes nouvelles dans mon cas. Premièrement, je suis plus malade. Mon bébé non plus. Oh, dort. Je suis comme une femme neuve. Puis un matin, je m'en venais. Puis là, je m'attendais à fesser le trafic proche du quartier 10-30. Mais non, autre chose. Il n'y a pas d'auto. Hey, là, j'ai roulé. J'ai roulé, là, tout du long. Marie-Ève, ça m'a pris 50 minutes.
0: Incroyable. On se demande pourquoi, hein, dans ce temps-là, trouves-tu?
1: Mais il arrive d'où? Non. Quand ça bouchonne, là, même, jusqu'au quartier 10-30.
0: Quand c'est si libre, des fois, je me dis, on est-tu samedi?
1: Oui. Non, oui, ça, ou il y a un attentat à Montréal, puis tout le monde est mort. Puis là, moi, je m'en vais comme je m'en vais dans le danger. Non, mais on dirait que je pense toujours à un scénario catastrophe. Il est arrivé quelque chose, le monde est resté chez eux. Là, j'écoute la radio, je me dis, mon Dieu, qu'est-ce qui se passe?
0: Oui.
1: Mais non, c'est ça, fait que c'est un bon matin.
0: Tes bonnes nouvelles du jour.
1: Oui.
0: Ah, oh, texto, ma bonne nouvelle du jour. Antoine, mon fils a besoin de partir. Quoi? Karine, quoi? Hey, t'es au téléphone! Ah, oh! Oh, ben, on va y aller au téléphone.
1: Oui. Allô?
0: Allô?
2: Bonjour les filles.
0: Salut, on n'a pas ton prénom sur la messagerie, c'est quoi ton nom?
2: Mon nom est Gabrielle.
0: Gabrielle, tu nous as écrit, tu nous parles de ton fils, c'est ta bonne nouvelle du jour, c'est ça?
2: Oui, c'est que mon fils a un enfant à besoins particuliers et il a participé pour la première fois au cross-country de son école primaire et il a terminé parmi les meilleurs de son niveau. Oh. C'est vraiment une grande fierté pour lui, surtout qu'il vient de changer d'école. Donc, on est vraiment très, très fiers de lui là, avec tous les beaux efforts qu'il met depuis le début de la rentrée.
0: Oh, bravo!
1: Yeah. Hey, je trouve ça touchant.
0: Gros
1: frisson. Ton message, tu l'as signé « Maman et papa ». Moi, je dirais ça, j'ai le goût broyé. Oh. Je suis comme une maman puis un papa fier de leur beau garçon. C'est hot.
2: Oui, on est vraiment fiers. Ça n'a pas été une année facile pour lui dans la dernière année, mais là, on est sur la bonne voie et on est vraiment fiers de lui.
0: Oh, bravo, bravo! Merci pour cette belle nouvelle, Gabrielle. On la partage avec toi. Eh bien, continuez 11007 si ça vous tente de participer à ça. Moi, je vous parle rapidement de deux annonceurs. J'ai vu ça sur mon Instagram hier, sur le site de ESPN. Oui. Donc, deux annonceurs. On est dans un match.
1: Ton algorithme est brisé, toi. Toi qui adore le sport.
0: Non, mais parce qu'il y avait un point de vue féministe. C'est là-dessus qu'on m'a ciblé. Parce que je peux même pas dire c'est une game de quoi. Je pense que c'est du baseball, mais j'en ai aucune idée. J'ai jamais vu le sport qu'on joue. Ce qu'on voit, c'est que la caméra est dans les gradins. Ouais. On regarde les gens qui sont assis, qui regardent un match, et on entend les deux annonceurs qui sont en train de commenter. Imaginez la scène
1: qui se passe.
0: Alors, la scène, c'est que tout le monde est assis, mais il y a une femme qui est en train d'essayer de passer devant les gens pour aller à son siège. Mais la femme, c'est une mère. Elle a son bébé dans son porte-bébé.
1: Okay.
0: Genre, le bébé a peut-être un 6 mois parce qu'il a la face par en avant. Fait que tu vois le bébé. Elle a dans le dos le sac à couche.
1: Ouais.
0: Et elle a dans la main, il y a sa troisième main, elle a des nachos.
1: Oh,
0: fait que les nachos sont comme à côté, d'en face du bébé. Elle a son sac en arrière. Imaginez-la, là. Puis là, elle essaye de porter
1: tant bien que
0: devant
1: mal
0: du monde et de rejoindre son chum.
1: Qui lui
0: est assis.
1: Ah ben oui.
0: Et là, la voix arrivée. Puis là, il prend l'espèce d'un truc de nacho, le sien. Il reste assis et il se met à manger ses nachos pendant que madame, elle, essaie d'enlever son sac de couche avec son autre nacho. Le bébé en avant, elle essaie d'enlever son porte-bébé, essayer de manger ses affaires. Et monsieur, lui, est assis à côté en train de manger son nacho.
1: Pitché.
0: Bon, rendu là, est-ce qu'on a tout le fond de l'histoire? Non, ce n'est qu'une image. On peut dire peut-être que lui, dans le reste de la journée, il a passé une grosse journée à tout travailler puis à faire toute la job avec le bébé. Puis là, c'était autour de la maman, peut-être que c'est ça. Mais là où c'est intéressant, c'est que ce sont deux annonceurs les deux gars qui sont comme en mode, en train de commenter ça, puis de dire, wow, this is a multitask mom. Ça, c'est une femme.
1: C'est ça.
0: Une femme pieuvre qui en fait plein. Puis lui, on dirait qu'il fait rien pour l'aider.
1: Puis ils disent, hey, wow, dad of the year. Oui. En voulant dire, gros tata, lève-toi, ben là, le fait quelque chose.
0: Alors, doux rappel, là, peut-être que vous allez aux pommes ce week-end.
1: Ah, oui.
0: Ben, si vous êtes un papa, on va vous le dire tout de suite, c'est tellement beau, puis c'est tellement galant. Un papa qui traîne des petits.
1: Puis sexy.
0: C'est sexy.
1: Oui.
0: Un papa qui pousse la poussette.
1: Un gars avec un porte-bébé.
0: Oui, avec les mômes en arrière qui peuvent déguster une pomme, pas tenir le gros sac, puis aller courir après les enfants pour rester dans l'allée. Juste manger sa pomme.
1: Montrez-nous pourquoi. Quoi, vous vous entraînez puis vous avez des beaux gros muscles. Ben, traînez-les, le sac de pommes avec un enfant dans le bras, le sac à couche dans le dos, puis le buggy là, de l'autre main. Hein, vous êtes tous capables de faire ça, vous autres aussi.
0: Si vous le faites déjà, bravo pour ça. Un mari jeune homme, dans les prochaines minutes, on parle de sexe chez les seniors après Miles Smith à rythme.

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1: Je sais pas pourquoi ils ont pas pensé à nous autres.
0: Qui ça?
1: Ben les ceux-là qui ont fait le Grease.
0: Les ceux-là, là?
1: Les ceux-là.
0: Les ceux qui font tout ça, là. Bon, alors voilà. Marie! Jeune homme! Oui, Marie Jeune Homme! Marie Jeune Homme avec une série divertissante qui a la volonté de faire réfléchir des aînés qui parlent de sexe. Ça s'appelle Sexugénaire. Et oui, tu l'as dit en début d'émission, ils sont passés à Tout le monde en parle. Ouais. Et c'est avec cet extrait-là que j'ai vu où on a attiré mon attention pour aller voir... en fait, j'ai regardé le premier épisode qui est disponible sur TV5+. Ça s'appelle donc, oui, Sexugénaire, une série documentaire qui explore la vie sexuelle de personnes âgées. On met en lumière leur quête de bonheur, de plaisir, mais aussi leur volonté d'émancipation face aux tabous. Les tabous et les idées qui sont préconçues sur la sexualité après 65 ans. Alors, on suit Michel Labrèche Larouche, 87 ans.
1: Qui est la maman de...
0: Marc Labrèche, elle est colorée, elle est... Écoute, je veux qu'elle soit notre gourou.
1: Ah oui, il faut qu'elle vienne
0: ici, oh oui, dans les filles du lunch.
1: Si tu nous entends, Michel, on te veut.
0: Elle est formidable. Michel, Francine, il y a Paul, il y a Jacqueline, il y a Tina aussi. Donc, huit personnes au profil vraiment varié. Des hommes, des femmes, des trans, des gens qui sont seuls, en couple, endeuillés aussi. Et le but, c'est vraiment d'ouvrir une conversation sur quelque chose qui va tous nous toucher. Quelque chose qui est un enjeu de société, un enjeu de santé et de bien-être aussi. On a des témoignages qui sont assumés, sans filtre, et ce sont eux les experts. La recherchiste, scénariste et réalisatrice qui s'appelle Vanessa Gauvin-Brodeur pourrait être leur petite-fille. C'est son premier documentaire. Ça fait 5 ans qu'elle pense à ça. Elle a travaillé là-dessus pendant 1 an. Donc, c'est intéressant de voir ces hommes et ces femmes, oui, tout au long du parcours.
1: Exact.
0: Échelonné sur 1 an, où on voit donc, je vous le rappelle, là, ce sont des personnes âgées, des seniors, de 65 ans à 87 ans. Ils nous parlent de sexe, de plaisir, de fréquence. Et il y en a, ça fait 30 ans qu'ils sont ensemble. Il y en a une, a dit, on fait l'amour 3-4 fois par semaine.
1: Ben, voyons donc.
0: Elle dit, je sais, c'est plus que la plupart des jeunes, peut-être, là, qui nous écoutent.
2: C'est plus que moi et JP, ça, certainement.
0: Ben, écoute, je suis dans ta gang, moi aussi. On parle aussi d'autres sujets beaucoup plus intimes, comme l'infidélité, le deuil, les traumas, sujets qui sont durs, des sujets qui sont légers aussi. À 80 ans, être en peine d'amour, ça m'a tellement touchée, Marie-Pierre. Il y a une femme, ça fait 2 ans, elle a perdu l'homme de sa vie. Elle parle ouvertement de toute leur sexualité, de tout l'amour qu'il y a là-dedans aussi, de tout ce qu'ils ont essayé, aimé, pas aimé. On est vraiment dans du témoignage, mais on est dans de l'expérience de vie. Et là où c'est... J'ai terminé le premier épisode avec un sourire d'en face. J'étais rassurée. Rassurée d'entendre, ben, je veux dire, on va tous se rendre là.
1: Oui.
0: Puis vous êtes peut-être déjà dans cette classe de gens qui, vous avez 65 ans et plus, puis peut-être qu'on dit de vous qu'on veut pas, vous avez une sexualité complètement différente.
1: Mais ça, ou qu'on parle juste de la tendresse, ou
0: exact,
1: de faire qu'il n'y a plus de rapport sexuel, alors que c'est une idée fausse.
0: Absolument, même qu'on leur pose la question, Mané, en quoi la sexualité, elle est différente rendue à 65 ans. Puis il y en a une qui répond, mais, elle dit, mais la question est bizarre. Pourquoi utiliser le mot différent? Différente. Elle dit, je me sens pas du tout différente. J'ai une sexualité. Ouais. Hey, la maman là, de Marc Labrèche, là, Michel, là, a dit, moi, j'ai un orgasme à tous les jours.
1: Ah!
0: Oh oui, puis elle parle comme ça. Moi, oui, je me masturbe à tous les jours. Elle dit, je sais exactement comment. Je sais, ça prend 5 minutes. Elle dit, ça me fait du bien. Elle dit, c'est mon petit moment à moi. Une femme, là...
1: Libérée.
0: Libérée, qui sait exactement qui elle est. Elle a écrit un livre, d'ailleurs, sur les 40 hommes de sa vie. Elle nous lit des passages. Elle nous lit un passage où elle a 80 et son amant a 40 ans, donc la moitié de son âge. Ils sont dans le désert. Elle y va là, d'une description, mais c'est d'une élégance, puis en même temps, d'une vérité. Tu dis, bien, on a tous soit peut-être déjà vécu ça, ou on rêve peut-être de vivre ça, mais on fait tous l'amour, on a tous une sexualité.
1: Hey, c'est
0: beau.
1: Tu donnes vraiment le goût de le regarder, c'est sur la plateforme de TV5 Monde, sinon c'est en diffusion...
0: TV5 Plus.
1: Oui. C'est en diffusion en ce moment.
0: Exact.
1: Et nous, ça nous a... Il y a cette question-là qui est montée, est-ce que la sexualité change avec l'âge? question qui est posée dans le documentaire. Donc, on vous la pose 11007 ou dans la bulle de conversation de l'application Cogeco.
0: 514-790-1057 aussi, si vous voulez nous appeler directement. On aime ça, vous jaser.
1: 187
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1: Bye!

0: Je parlais de cette série documentaire qui s'appelle Sexugénaire, disponible sur TV5+. Est-ce que la sexualité change avec l'âge? On va aller voir direct à la source au téléphone avec France.
1: Allô?
2: Bonjour.
1: Alors France, toi avec l'âge, est-ce que tu considères que ta sexualité a changé?
2: Oui, ça change, c'est sûr, avec l'âge. Mais on continue pareil. Il faut continuer, s'aimer pareil. Puis c'est sûr qu'il y a des semaines, on ne fait rien, mais d'autres semaines, on en fait 3-4 fois.
1: Ah, quand même. Toi, tu as quel âge? Puis ça fait combien de temps que tu es avec ton conjoint?
2: Ça fait 50 ans qu'on est ensemble.
1: Ah! Et si bon. Arrête. Puis il y a des semaines, vous le faites 3 fois?
2: Oui, il y a des semaines, c'est 3 fois par semaine. Des fois, c'est pas du tout, mais ça va avec le tout, c'est le même.
0: Mais quel âge as-tu, France?
2: J'ai 66 ans.
0: 76. 74. OK, mais d'emblée, tu dis, oui, la sexualité a changé, mais qu'est-ce qui change?
2: Il y a plus de passion, il y a plus... on se fait mieux pour nous. On se connaît plus. Mm. On se connaît plus, on fait plus attention à nous, puis on veut le faire pour nous.
0: Oh! Est-ce que tu oses plus de choses aussi?
2: C'est ça.
1: Ouais, c'est vrai.
0: Comme moins de tabou, oui. Là, tu dis non, ça, regarde, juste une vie à vivre, j'ai envie d'essayer maintenant.
2: Oui, on essaye qu'est-ce qu'on veut, puis qu'est-ce qu'on n'aime pas, on est capable de se le dire. Hmm. Quand on avait des enfants plus jeunes, c'est sûr qu'on avait un petit peu plus de misère, on voulait contenter l'autre, mais aujourd'hui, on se contente nous, puis on s'aime pour nous autres.
1: Hey, c'est beau là ce que tu nous dis, France, mon Dieu. Merci de ton appel.
0: Merci, France.
2: Ça fait plaisir.
1: Hey, bravo à vous deux. Nous autres aussi, on t'aime, France.
2: Merci, bye-bye.
0: Bye. Au téléphone, on a une Chantal qui est là. Salut, Chantal.
3: Bonjour.
0: Bonjour. Chantal, allô? Alors toi, est-ce que la sexualité a changé avec l'âge?
3: Complètement. Je suis rendue à 60 ans. Puis ma sexualité, elle a explosé. Elle est devenue... je veux découvrir tout ce que je peux découvrir. J'ai des amants, j'en ai plusieurs parce qu'un seul ne compte pas assez ma libido.
1: Wow! Attends, tu peux, Chantal, là, moi, tu me jettes en bas de ma chaise. OK, y a-tu eu un déclic? Y a-tu eu un moment dans ta vie où t'as fait « j'ai envie d'explorer ma sexualité »?
3: Ben oui, je pense que oui. Ben parce que j'ai pas essayé de voir une psychologue encore là sur le sujet. Non, je pourrais pas vraiment le dire. Je peux juste dire que à un moment donné, je pense un peu comme la personne qui parlait auparavant, c'est que tu sais ce que tu veux, puis t'as le goût d'explorer, découvrir, puis les tabous tombent. On arrête de se préoccuper de notre corps puis de comment que l'autre nous regarde, puis on y va all in.
0: Mais comment tu fais pour justement assouvir tous ces désirs-là? Comment tu te rends à avoir plusieurs amants? T'es-tu sur des applis de rencontre? T'sais, as-tu comme un nouveau monde dans lequel tu dois embarquer?
3: Oui, tout à fait. Oui. Il y a des applications là qui sont là pour justement, là, c'est sexuel uniquement. Là, tu vas là pour si tu veux explorer.
1: Chercher un partenaire.
3: Wow. Tu cherches un partenaire pour un soir ou tu cherches un partenaire pour explorer tes fantasmes. Alors, il y en a, là, c'est juste ça. Là.
1: Mon Dieu, c'est tellement excitant.
0: Ben, pour vrai, oui, je trouve ça tellement beau.
3: Dans un auto, à l'extérieur, partout. Là.
0: Puis c'est parce que c'est en lien direct, je trouve, Chantal, avec l'émancipation de la femme. Exact. C'est comme si là, tu es en train de nous dire, moi, comme femme, j'ai retrouvé mon pouvoir.
3: Exact. Oh oui, j'ai retrouvé mon pouvoir, puis je le contrôle très bien même.
1: Oh my God, c'est hot. Hey, Chantal, peux-tu te demander, as-tu eu des enfants?
3: 3.
1: Puis là, c'est comme si tu étais dans une nouvelle ère de ta vie. On dirait que même dans ta voix, je te sens jeune.
3: Oui, quand je dis que j'ai 60 ans, les hommes, ils ne croient pas. J'imagine que non, moi je me sens pas 60 ans du tout là.
0: Ce n'est qu'un
3: corps,
0: c'est un
3: vibrant, puis il y a juste le goût, j'ai une vie normale, je fais pas juste ça dans la vie, mais je pourrais le faire 4-5 fois par semaine, c'est sûr.
1: Est-ce que tu as des amants plus jeunes?
3: Sont tous plus jeunes.
0: Mais c'est ce qui revient beaucoup dans le documentaire aussi de Sexugénaire. Ouais, c'est comme s'il y a cette
3: Ben, c'est parce que je pense que, tu sais, pas que j'ai rien contre les hommes plus âgés, mais parce que, tu sais, dans le fond, les hommes plus âgés, c'est sûr qu'ils vont avoir besoin probablement de Cialis ou de ouais. des médicaments oui. pour les aider à avoir une érection plus longtemps. Puis les jeunes, ben, tu sais, ça dure longtemps. Je veux dire, une nuit complète, là.
1: Wow!
4: Une nuit complète, Chantal! Tabarouette!
1: Est-ce que t'en parles avec tes enfants? Tu sais, as-tu cette conversation-là sur la sexualité avec eux?
3: Non, c'est extrêmement tabou. Absolument pas qu'on en parle. C'est des jeunes adultes qui veulent vraiment pas qu'on en parle.
1: Je comprends.
3: On en parle pas.
1: Mais moi, je pencherais pas à l'aise non plus de parler de ça avec mes parents. Non. Oh non, je serais pas capable.
4: Ben merci Chantal de nous avoir jasé.
1: Oh, oui, vraiment. T'es hot. Mon Dieu, quand je vais être grande, je vais être comme toi, Chantal.
3: Amusez-vous.
4: Chantal. Et on termine avec Jessica qui est là, mais qui, elle, en parle, sexualité.
1: C'est vrai?
4: Allô?
5: Salut.
4: Allô, toi, t'en parles avec ta grand-maman, c'est ça?
5: Ben, ma grand-maman est décédée, ça fait déjà 6 ans, mais on avait une relation privilégiée vraiment toutes les deux, puis je pense que même ma maman, elle était comme pas jalouse de ça, mais tu sais, elle trouvait ça beau dans un sens que ma grand-mère se confiait à moi de choses qu'elle, elle avait jamais su de sa mère. Fait que, non, tu sais, c'est ça que j'expliquais en message texte, tu sais, dans ses dernières années de vie, tu sais, elle m'avait déjà confié que, tu sais, mon grand-père est décédé en 2004, fait qu'elle, tu sais, elle dit, j'ai comme perdu tout ce temps-là, pas de sexe.
1: Fait que c'est un regret qu'elle avait.
5: Ben, tu sais, elle dit, ah, j'aurais pu repogner un autre monsieur. Tu sais, mais c'est sûr que tu as ta peine de ton deuil à faire, mais tu sais, par après, elle était comme, ah, ben, tu sais, elle était ouverte de me dire, ben, moi, tu sais, telle affaire, je fais ça. Puis, tu sais, elle était à l'aise de ça. Fait que j'étais comme contente de voir que ma grand-mère était capable de me parler de ça.
4: C'est parce que tu avais l'ouverture pour l'entendre aussi, pour l'écouter. C'est ça qui est beau.
5: Ah oui, ça c'est sûr.
1: Ouais. Oh fly, hey, c'est hot. Mon Dieu, on aurait pu faire tout le show là-dessus.
4: Ouais. Merci Jessica.
1: Tellement pertinent. Merci. Jessica.
5: Hey,
1: puis je vois du coin de l'œil la messagerie qui dérougit pas. Ouf, on a touché quelque chose. Hein?
4: C'est parce qu'on le vit tous et
1: ben
4: toutes.
1: Oui.
4: Hey, là, on prend 2 secondes pour féliciter Jacinthe Vanier.
1: Notre finaliste de Grease aujourd'hui. Plus tard dans l'émission, on va piger entre les 4 finalistes de la semaine pour savoir qui va se mériter la nuitée. Et les billets.
4: Absolument, mais Jacinthe gagne.
1: Oui, elle a déjà ses billets.
4: C'est ça. Alors, bravo, Jacinthe. Oui, merci, Étienne. Dans les prochaines minutes, on a de la belle visite en studio. La Belle et la Bête, les deux seront avec nous à Rythme.
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0: québécoise, puisque oui, la nouvelle est tombée. Enfin, c'est plus un secret. Juste pour rire, qui présentera donc l'été prochain Beauty and the Beast, mais plutôt La Belle et la Bête. Et qui sont La Belle et qui sont la et qui est La Belle, oui, et qui est la Bête? Audrey Louise Beauséjour et Jason Roy Léveillé. Salut!
1: Salut! Allô!
0: Félicitations!
1: Merci!
0: Mon Dieu, qui ont bien pensé à leur affaire.
1: On est vraiment contents, nous aussi.
2: C'est écœurant. Tu sais, on vous regarde, là, puis on voit déjà le personnage. Ouais. Il y a quelque chose dans ta carrure.
1: Il y a plus de poils que ça, là.
2: Oui, non, mais il y a quelque chose dans ta carrure, Jason, puis tu sais, toi, Audrey, qui est toute petite.
3: Il fait de la différence, oui, de grandeur aussi, là. Ouais. C'est assez.
2: C'est magique. Déjà, vous avez une maudite bonne nouvelle à annoncer.
1: Ben, déjà, il y a 10 000 billets vendus. Ben, on vient de le savoir à l'instant.
2: Incroyable. Les billets ont été mis en vente hier.
1: Ouais, en pré-vente.
3: En pré-vente, puis là, la vente hier, ce matin.
1: Oh, ouais,
3: en quelques heures seulement, c'est capoté.
0: Mais c'est que vous touchez une fibre qui, tu sais, moi j'ai 41 ans, ouais, je veux dire, j'ai grandi avec ces princesses-là de moi Disney, ouais, avec ces émissions-là, ces contes-là de Disney. Comment vous allez vivre ce moment-là? Parce qu'au moment où on se parle, j'imagine les répétitions n'ont pas commencé. Là, vous avez...
3: C'est encore le début. Là, ouais. C'est la deuxième fois qu'on se voit. On s'est vu au shooting photo, oui, puis là, on fait notre petite tournée, tu sais, promo. Mais écoute,
1: on va commencer les répétitions au mois de février. Puis là, on commence déjà. Ben, tu sais, Jérôme nous donne des petits hints, là, des costumes. On a des croquis, des costumes. C'est majestueux.
0: Mais ils les prennent où, ces costumes-là? Tu sais, je veux dire, nous, on va
1: tout
0: voir
1: être fabriqué.
3: Québécois. Oh, okay. Ouais, c'est vrai. C'est tout adapté ici. On a Hugo Bélanger à la mise en scène, Alex Francaire aux chorégraphies, David Thériault à la direction musicale.
2: Oh,
3: une belle équipe, ouais, là, de gens de Formule 1, là. Y compris le reste de la distribution aussi. Là, nous autres, on est dans le, ouais, secret, dans le bien gardé, ouais, des autres, yeux.
2: Là, mais vous pouvez vous échapper ici, hein, vous le savez.
1: Non, c'est ça.
3: Je pense qu'on va se faire taper ses doigts.
0: OK, donc ce qu'on comprend, c'est que c'est pas une version qui arrive d'ailleurs. On aura donc une version typiquement québécoise de La Belle et la Bête.
1: Absolument. Jouée en français.
0: En français.
3: C'est la première, ouais, fois en français au Québec, oh, que c'est présenté La Belle et la Bête, là, ici. Là.
2: Puis au niveau des chansons, version, comment ça va être?
1: Vous allez reconnaître toutes les chansons dans le sens C'est la fête, Gaston.
0: Oui.
1: Histoire éternelle. Oui. Toutes les chansons qu'on connaît, on va les faire, puis et plus encore.
0: 10 ans après Grease, Jason, comment, ouais, comment tu te retrouves à jouer la bête que tu avais envie de faire ça? Ça a été quoi le processus?
1: C'est vraiment différent comme rôle. J'avais envie aussi dans ma carrière d'intégrer un personnage qui est vraiment différent de ce que j'ai fait auparavant. Puis ça va être un beau défi. Oui.
2: Mais est-ce que ce sont eux qui t'ont approché ou toi, tu as verbalisé ça à un moment donné, tu as dit, hey, moi, j'y retournerai en comédie musicale?
1: Les deux, je dirais, parce que dès la fin de Grease, on me demandait, ah, tu sais, ça a bien été, est-ce que tu es content, tu veux en refaire un autre plus tard, qu'est-ce que tu aimerais faire? Puis la première chose que je disais tout le temps, c'est, ben, si un jour il y a La Belle et la Bête, ça, c'est sûr, j'aimerais ça. Puis là, quand Jérôme m'a appelé pour m'offrir le rôle, je capotais. Puis,
0: Jérôme, qui est monsieur juste pour rire.
1: Oui, exactement. Acteur, le génie derrière tout ça.
0: Mais là, toi, tu vas être un grand poilu. Là.
1: Un grand poilu. Là, c'est ça, je regardais sur Google des costumes. Ils sont pas tous beaux, hein?
0: Mais c'est parce qu'il y a une gestuelle aussi, tu sais, ouais, ce que tu devras travailler comme acteur. Je veux dire, t'es un grand comédien.
2: On dirait qu'on pense à Garou, tu sais, dans Quasimodo,
1: oui,
2: qui avait transformé. C'est ça.
1: Ben oui, c'est tout
3: ça. Travail d'aller
1: là. Ben oui, absolument. J'ai goût de l'intégrer dans mon corps. Tu sais, le costume va aider beaucoup aussi. Mais aussi vocalement, je vais voler tous les trucs à Audrey, là, parce qu'elle a une voix exceptionnelle.
2: Sublime.
1: Alors, c'est ça.
2: Audrey, toi, on t'a vu dans Titanic.
3: Oui,
2: le rôle de Belle. C'est ça, le rôle de Belle, ça représente quoi pour toi? Parce que t'étais plus jeune, là.
3: Ben oui, moi, j'ai grandi avec Belle, là. Tu sais, c'était ma princesse préférée, là. Je l'avoue. Ben, c'est parce que je trouvais qu'elle me ressemblait. Tu sais, les cheveux bruns, les yeux bruns. Fait que là, je suis comme...
2: C'est la mienne.
3: C'est moi, Belle.
2: Enfin.
3: Hey, écoute, ben c'est ça, ça me touche vraiment full profondément. J'ai grandi avec elle. Ça a marqué l'imaginaire collectif. Ouais. C'est plein de magie, plein de beauté. Puis en plus, Belle, elle n'est pas juste belle. C'est une fille qui réfléchit, c'est une fille intelligente qui pose ses limites. Ouais, c'est ça, comme je disais tantôt. Elle tient tête à Gaston, elle tient tête à la bête, elle défend son père. C'est une fille de caractère. Puis je trouve ça vraiment le fun de pouvoir jouer ça. Je trouve que c'est
2: très actuel.
3: Ça reste très actuel. Oui. C'est pour ça que ça traverse bien les générations aussi. Mmh. Je pense que c'est pour ça que c'est une princesse.
1: Tout le monde, puis tu parlais de magie, il va en avoir sur scène aussi, là, au niveau des costumes, des décors. guitare, mais il y a 11 musiciens aussi qui vont jouer en direct avec nous, là. 25 artistes sur scène, donc
0: ça
1: va
0: être exceptionnel. Une méga production, ouais, vraiment. Ouais. Ben, on comprend déjà les 10 000 billets qui se sont envolés en à peine 24 heures où on a annoncé.
3: Même moi,
0: projet.
3: Je me suis agarrochée.
0: C'est clair. Check bien ce qu'on va faire, nous autres.
2: Oui, c'est ça. Je suis comme, ça finit-tu ce micro-là que j'aille acheter bien avant qu'il n'aille plus?
0: Mais on vous garde avec nous, OK? Oui. Parce qu'on aimerait connaître votre côté princesse et votre côté bête.
1: D'accord.
0: On a-tu le concept d'un fée du lunch? C'est incroyable.
2: Hey, on s'est cassé le bessic. On s'est
0: dit le côté belle, le côté bête. Après Morgan Wallen à rythme.

0: Caroline sur la messagerie dit « Je suis bien contente du choix pour La Belle et la Bête ». Elle est très heureuse que ce soit vous deux.
1: Ben, c'est Audrey Louise Beauséjour et Jason Roy l'éveillé pour cette toute première mouture québécoise de la comédie musicale. Bon, on sait que là, vous êtes annoncés aujourd'hui. On sait que les répétitions suivront éventuellement dans les prochains mois. Mais dans les filles du lunch, on s'est dit, mon Dieu, faudrait bien connaître leur petit côté belle, leur petit côté bête quand même. Quel est donc, tiens-toi, Audrey Louise, ton côté princesse et ton côté
0: sauvage.
2: Ouais. Mon côté princesse, j'aime ça quand ma blonde elle travaille plus tard que moi, là, des fois. Ça arrive pas souvent, mais quand elle me prépare mon petit café le matin.
1: Oh, c'est ton langage
2: de l'amour. Me faire préparer mon petit café, on dirait que c'est comme... Mon père a toujours fait ça toute sa vie à ma mère. Même s'il était froid, il faisait chauffer puis il le laissait sur le bord. Même si elle se levait 3-4 heures plus tard, il était fret, mais il était là. Tous les matins encore à ce jour. Fait qu'on dirait que pour moi, ça me rappelle. Je suis comme, tu sais, puis ils sont encore ensemble, mes parents, depuis qu'ils sont jeunes, 19 puis 21 ans. Puis ils se sont mariés.
0: Ça, c'est vraiment beau.
2: C'est ça.
0: Fait que Jason, moi, toi, t'as-tu ça, un petit côté princesse?
3: Ben, moi,
0: on dirait qu'on voit pas ça.
3: OK, non, mais moi, j'aime ça, les flattes.
0: OK, les flatouilles.
3: Veux-tu me flatter dans le dos? Un petit peu, c'est comme, puis là, elle me fait des dessins encore. OK, c'est vrai. Non, mais juste encore, je vais deviner c'est quoi le dessin. Mais c'est juste pour me faire flatter. C'est lourd
1: j'aime
3: un peu,
1: ça.
3: Mais.
1: Ça blonde qui d'ailleurs.
3: Mais tu sais, elle fait de la massothérapie en plus, elle fait des traitements. Fait que là, je suis comme encore.
2: Mais oui, t'es gâté.
1: Il t'a fait une publication de feu à ton animation. La soirée des Gémeaux.
0: Hey, comment t'as reçu ça? Parce qu'elle dit qu'elle t'a redécouvert.
3: Ouais. Ben, c'est tellement d'amour que j'ai reçu en même temps. On dirait que je suis encore étourdi de tout ça. C'est sûr que ma blonde est très généreuse. Puis elle m'a appuyé beaucoup, elle m'a aidé aussi avec notre petit gars parce qu'elle s'en est occupée. J'étais très occupé dans ce temps-là. Elle était là pour moi, elle était le pilier. Elle m'écrivait des petits mots pour m'encourager parce qu'elle savait que j'étais nerveux quand même puis je voulais livrer. Fait que non.
0: Hey, moi, j'envoie des messages passifs-agressifs à JP. Des projets.
1: Ah non, c'est ça.
0: Tes enfants s'ennuient de toi.
1: Non, ouais, c'est pas ça. Prends exemple sur ça, blonde. Bon, votre petit côté bête, votre petit côté sauvage, il se trouve où?
2: En sortant de chez nous, là, j'haïs ça, parler à mes voisins.
1: Oh mon Dieu!
2: J'haïs ça!
1: Ben non, tu peux ça pas me dire gosse. Ça, t'es belle!
2: Mais. Qu'est-ce que je te dis?
0: Belle en marche en chantant, là. Elle dit bonjour à tout le monde. Bonjour!
1: Comment ça va?
2: Moi, je serais pareil comme Belle, finalement. Je garderais la tête dans mon livre pour être sûre que personne ne me dit bonjour.
0: C'est énorme.
2: Mais partout ailleurs, ça me fait plaisir. J'adore jaser au monde. Mais on dirait que quand j'arrive chez nous, c'est comme si c'est mon cocon, c'est mon espace. Si je suis dans mon driveway, ça me gosse vraiment de parler à du monde dans la rue. Je suis comme
0: mais
2: là, t'as si
0: vraiment
2: chez nous,
0: droit.
2: Là. C'est comme mon côté bête.
1: Mais un peu comme toi, moi, je peux calculer le moment où je vais mettre les poubelles au chemin. Tu sais, c'est comme l'heure où tout le monde marche, là. Je vais attendre.
2: Ça peut
1: mais
2: attendre.
1: Mais t'es obligé de jaser à quelqu'un.
0: Toi, Jason?
3: Moi, le monde qui parle pas à leurs voisins, ça me tape. Non.
0: Bon, ça va prendre une nouvelle belle.
3: mon Dieu, moi, c'est drôle parce que je suis très, très, très patient. Tu sais, ça va être long, mais un coup que l'aiguille a atteint le rouge, là, par exemple, tu viens de traverser la ligne, puis là, je perds patience, puis je deviens très... tu sais, l'injustice, puis je viens fâcher, tu sais, comme intense, là.
0: OK.
3: Ouais.
1: Toi, t'es un bélier, toi?
3: Moi, je suis une balance, mais ascendant scorpion.
0: Ouf!
3: Ouais. Elle est grande connaissance.
1: Ton petit côté.
3: Veux-tu me faire ma carte du ciel?
0: Non, mais elle c'est Jaja Janvier.
3: Oui.
0: Puis elle fait ça de l'astro. Ah, on va en faire tantôt.
1: Moi, je suis un scorpion ascendant cancer.
3: Ouais, OK.
1: Le petit côté mystérieux, on ne sait pas tout de toi.
3: Ouais.
1: C'est de là qu'il vient ton petit côté scorpion.
3: Merci.
1: La balance, c'est ta fête bientôt?
3: Oui, le 1er octobre.
1: Pas le 1er octobre. Oui. Bon, ben écoute, il y a une pleine lune qui s'en vient. On va justement faire de l'astro quand vous allez quitter.
0: Puis là, Audrey Louise est comme toi. Mais là, puis moi.
2: Mais moi, je suis cancer.
1: T'es cancer?
2: Oui. Ascendant Verseau, la lune en Lion.
0: Oh,
1: c'est beaucoup d'informations.
3: Mais les étoiles, tu dis qu'est-ce qu'ils disent?
1: Non.
3: Dépêchez-vous d'aller acheter les billets pour la période à bain.
2: Oui. Parce qu'il en reste plus.
3: Non, beaucoup.
1: Il y en a déjà.
3: Sautez là-dessus, là.
2: Déjà plus.
0: Hey, là, les prochains mois, ça va être les répètes. Parce qu'après ça, le show va arriver vite. Là. Vous êtes à Montréal au début.
4: Le 29 juin
0: jusqu'au 10 juillet, puis après ça, Québec, au Grand Théâtre du 13 au 21 août.
3: Ouais.
0: Qu'est-ce qui va occuper votre horaire autre les préparations, les préparatifs pour ce beau show-là?
2: Ben, d'ici là, moi, ce soir, c'est ma première de Un piano et des mots avec Marc-André Fortin à la salle. Fait que je m'en vais faire un show.
0: Ben, voyons.
2: Une générale puis un show à soir.
0: Oh, mon Dieu.
2: Puis après ça, je lance mon album le 13 octobre. Premier album. Fait que c'est les derniers préparatifs. Les masters sont tous sortis. C'est envoyé à la distribution. Puis j'ai ma tournée au printemps. Pendant les répétitions.
0: Toi, Jason, entre Dumas et Gala des Gémeaux.
3: Ouais, moi, je continue Dumas jusqu'au mois de novembre. Puis après ça, je vais aller magasiner chez Imagine là, pour trouver mon costume.
1: Elle fait des stories.
5: Lequel vous préférez?
0: Mais toi, les touffes de poêle d'en face, lequel match le mieux mes cheveux?
1: Vous êtes formidable. C'est parce que vous êtes jeunes. Ils sont plus jeunes que nous, dans le fond. C'est
3: ça. Non! Pas moi. Moi, je suis vieux quand même.
1: T'es pas si
3: vieux.
0: T'as quel âge?
1: Mon Dieu, t'es donc bien vieux.
3: Va te replacer tes étoiles.
1: Vous allez être formidables. C'est déjà un plaisir de vous avoir avec nous autres. Audrey Louise Beauséjour et Jason Roy l'éveillé. La Belle et la Bête, ben là, dépêchez-vous pour vrai, parce qu'il y a déjà 10 000 bons billets qui sont déjà envolés. On vous souhaite une tournée formidable. Que du bonheur dans cette belle production-là.
0: On a hâte de vous voir sur scène.
1: Merci à vous deux. Puis oui, il y a pour vrai de l'astro pleine lune qui s'en
3: va. On va t'écouter dans le champ.
1: Parfait, après Rihanna à rythme.

0: 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Allô, Jacinthe Vanier!
1: Allô!
0: Allô! Félicitations, Jacinthe!
1: Hey, merci tellement, c'est vraiment cool, je suis super contente.
0: Ah, c'est le fun. Tu vis, t'es dans quel secteur, toi, Jacinthe?
1: Ben, je travaille à Saint-Jérôme, mais je demeure à Saint-André-d'Argenteuil.
2: À Saint-André-d'Argenteuil? C'est où, ça?
1: À Saint-André-d'Argenteuil. Okay.
0: Laurentide?
1: Pas loin de Saint-Placide, pas loin d'Oka. Oui, oui,
0: d'accord. Ah, OK. OK, parfait.
1: Pas loin de la chute.
0: Bon, ben parfait. Ben, tu choisiras Montréal ou Gatineau, peut-être, pour aller voir?
1: Ben, ça va être Montréal. Ben, Ça va être Montréal.
0: Excellent.
1: Ben, oui.
0: En plus, tu as la nuitée à l'hôtel, c'est toi qui gagnes ça. Donc, ben, un beau moment puis un beau spectacle, Jacinthe.
1: Merci beaucoup. Vous nous faites vivre des beaux moments. Merci.
0: Bye!
1: Bye, bonne journée!
0: Salut!
2: Hey, Jacinthe!
0: Ah oui!
1: Oui, je suis là, je suis là!
0: C'est quoi ton signe astro?
1: Moi, je suis poisson!
0: Oh non, pas okay. poisson! On te dit bye, puis tu
1: ben
0: vas écouter.
1: Oui, on okay. est les meilleurs!
0: Je sais. Mais là, il va y avoir une pleine lune ce week-end, puis je vais te dire à quel point ça va okay. affecter ton signe, mais raccroche! Okay. Parce que okay, ça va bye. Être tantôt. Bye! Raccroche!
1: Bye, bonne journée!
0: Raccroche! Bye. Alors, on commence avec les béliers.
2: OK.
0: Affirmation pour cette pleine lune du 26 septembre. C'est ton moment pour prendre ta place, Bélier. Dire ce que tu veux. Arrêter de t'excuser d'exister. Bang!
3: Yeah!
0: Tu pourrais ressortir avec une énorme envie d'agir et de faire bouger les choses. C'est saut, Bélier. Saut, Bélier.
2: Saut, Bélier.
0: Attention, transforme pas chaque désaccord en combat. Un Bélier, ça aime se battre.
2: Ah!
0: Taureau!
2: Ouais.
0: Lâcher prise. Une pleine lune qui t'invite à ralentir, à regarder ce qui t'épuise intérieurement. Tu pourrais réaliser qu'il y a une situation qui ne mérite plus autant d'énergie.
2: Ah.
0: OK, ça c'est pour les taureaux avec cette pleine lune.
2: OK.
0: Gémeaux?
2: Ouais.
0: L'heure de faire un choix.
2: Oh.
0: On entre-tu en action ou pas avec cette pleine lune? Une conversation, une rencontre, une décision qui pourrait t'amener à revoir certains projets. Tu pourrais avoir plusieurs portes devant toi.
2: Oh.
0: Ben, c'est sûr que c'était dans une maison.

0: Il y a plusieurs chambres.
1: Ben oui.
2: On sait jamais.
0: Cancer.
1: Oh, c'est moi ça.
0: Ambition.
1: Audrey Louise.
0: Tellement toi. Le travail, les responsabilités, tes objectifs qui pourraient prendre beaucoup de place.
1: C'est beaucoup trop.
0: Une prise de conscience qui pourrait t'amener à te demander si t'avances réellement dans la bonne direction, Marie-Pierre.
3: Mais c'est exactement ce que je me demande.
0: Avances-tu dans la bonne direction, Marie-Pierre?
3: Je pense pas.
2: Peut-être que oui. Je sais pas.
0: Pleine lune encore du 26 septembre ce week-end pour les lions.
1: Oui.
0: Expansion.
2: Ah, ça veut dire quoi, ça?
0: Ben, si tu t'expanses.
1: Ah, tu t'expanses. La panse?
0: Expansionner.

0: Il y a quelque chose qui pourrait te pousser à regarder différemment une situation financière. T'as peut-être trop dépensé, ma belle. Ou une situation émotionnelle ou relationnelle. C'est une lune qui va t'inviter à accepter certains changements. Okay. Attention, cherche pas à contrôler tous les détails.
1: OK.
0: Sauf vierge, ça aussi. Ouh. OK, on va faire des balances aux poissons après la pause. Pas de pause, il n'y a pas de pause.
2: Non, c'est une
0: on
2: n'a
0: jamais de pause, c'est une toune. Ouais. Mais juste avant, il faut que je te dise que toi qui es à l'écoute, là, ça te tente-tu de gagner 10 000 $ pour réaliser ton rêve?
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0: peine.
1: On a une pleine lune ce 26 septembre qui est samedi. Elle se produit en bélier. Comment ça affecte vos signes, votre signe astrologique? On poursuit avec les balances. Parce qu'on en a fait 6 autres avant. Si vous avez les avez manqués, rythmefm.com.
2: Ça, c'est Jay.
3: T'aimes encore un peu, c'est ça le problème. Mais je vais faire comme si rien n'était, comme si j'avais plus de peine.
1: On a une pleine lune ce 26 septembre qui est samedi. Elle se produit en bélier. Comment ça affecte vos signes, votre signe astrologique? On poursuit avec les balances. Parce qu'on en a fait 6 autres avant. Si vous avez les avez manqués, rythmefm.com.
4: Ça, c'est Jason Roy-Lavillier.
1: Ben voyons donc. C'est vrai. Relation. Comme le bélier se trouve à l'opposé de comme le bélier se trouve à l'opposé de ton signe, toi, balance, c'est une pleine lune qui pourrait mettre les relations sous les projecteurs. Tu pourrais ressentir le besoin de rééquilibrer certaines dynamiques. Ça ne dit rien. Scorpion.
4: J'aime ça qu'elle décrédibilise tout ce qu'elle dit.
1: En même temps, balance. Sorry.
4: Sorry, not sorry.
1: Scorpion. Renouveau.
4: C'est toi, ça.
1: On est tout le temps là-dedans.
4: Tout le temps.
1: On meurt, on est comme des phénix.
4: Oui.
1: Notre quotidien pourrait réclamer une transformation, une habitude, une façon de travailler, une situation qui nous alourdit, qui pourrait enfin devenir impossible à ignorer.
4: Comme toi, les cheveux.
1: Hein?
4: Ça t'alourdit? T'as besoin de changement?
1: Non.
4: Ben oui, c'est ça que ça dit, le sous-texte, c'est coupe-toi les cheveux.
1: Je peux pas, je fais des pubs.
4: Ah, t'es
1: Sagittaire, plaisir.
4: Oh.
1: Une belle envie de retrouver ce qui te fait vibrer pourrait émerger. Amour, créativité, sortie, projet ou simplement davantage de plaisir dans ton quotidien.
4: Chouette. Mmh. J'aimerais ça être Sagittaire.
1: Une petite balayeuse, une petite suceuse au passage,
4: ben oui.
1: Sagittaire. Capricorne, la famille. La maison, la famille, les racines pourraient devenir particulièrement importantes. Comme ça l'était pas.
4: Ouais, c'est ça. Bizarre, ça.
1: Tu pourrais avoir envie de remettre de l'ordre ou de clarifier certaines choses. Ça ne dit rien encore.

0: Désolée pour ça, la pleine lune. Verseau! Verseau, vérité.
1: Ah, bon, là, ça dit quelque chose.
0: La communication est au premier plan. Une conversation longtemps repoussée pourrait enfin avoir lieu.
1: Oh mon Dieu, si j'étais Verseau puis j'entendais ça, là, je me lancerais en bas de mon
0: char. C'est Karine Robert, hein, Verseau.
2: Oh non, tu pourrais, qui, tu pourrais ta avoir envie, Karine?
0: Tu pourrais avoir envie de dire exactement ce que tu penses.
1: Ah, ben, pas bonne intention.
2: Voilà. Oh, Seigneur Dieu.
0: Attention, attention. Poisson, valeur. Une pleine lune qui pourrait vous amener... Ah, oh, Isabelle Rascot est poisson, oui. Ma sœur. Une pleine lune qui pourrait vous amener à réfléchir à l'argent, la sécurité, surtout à votre propre valeur. Mais réfléchir, ça ne l'amène pas dans le banc, dans le compte. Tu pourrais ressentir le besoin de remettre tes priorités au centre. Ben, come on.
2: Oui, c'est ça.
1: Sinon, achète-toi un Lotomax. Là, c'est à soir, 60 milliards.
0: En résumé, c'est demain. La pleine lune nous demande d'oser prendre notre place sans écraser celle des autres.
1: Moi, j'aimerais mieux que la pleine lune vienne pas pantoute parce que moi, j'ai recommencé à dormir avec mon bébé qui était malade. Puis là, la pleine lune, qu'est-ce que ça va faire? Oui. Ça va tout refoquer.
0: Ça fait ça souvent, les pleines
1: lunes. Quand est-ce qu'on s'en sort?
0: rythmefm.com, si vous avez en rattrapage, si vous avez manqué votre signe astrologique. Dans les prochaines minutes, l'obsession de Marie-Pierre.
1: Yeah!
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0: de Fouki. Mais moi, la version OG de cette chanson-là, elle me fait encore vivre des émotions. Mmh. Puis en ce moment, sur Crave, si vous êtes à jour avec Occupation Double et les émissions de La Maison des Vilains, il y a une proposition aussi qu'il y a sur Crave. Et c'est la série documentaire sur les 20 ans d'Occupation Double. On est à la 20e saison.
1: Déjà.
0: Mais ce qui est capoté, Marie-Ève, c'est que moi, j'en suis à ma 20e année depuis que j'ai fait OD parce que mon édition, qui était la troisième, était en 2006.
1: Wow.
0: Et là, j'ai regardé le premier épisode, puis j'ai pogné de quoi.
1: Ah
0: là.
1: Ouais?
0: Ouf!
1: Est-ce que
0: de revoir des archives, de voir le visage de ma fille dans le mien.
1: Ah. Et oh, wow!
0: De m'entendre parler. Mmh. Ah, d'entendre les autres parler de soi. Ouais, ça m'a amené une réflexion, puis j'ai décidé de me lancer.
1: C'est bon.
0: Il y a 20 ans, Joël Legendre débarquait dans mon petit appartement crade de la rue Bordeaux. Jamais j'aurais cru, 20 ans plus tard, être installée derrière un micro pour parler des 20 années qui ont passé. Comme quoi la vie peut être surprenante. Venant de Rivière-du-Loup, je n'aurais jamais osé rêver d'une carrière en télé si j'avais eu à prédire que quelqu'un que je connaissais aurait pu percer. Ça aurait sans doute été mon frère, Mathieu, qui, déjà très jeune, créait et jouait dans des projets pour la télé communautaire. Mais j'ai eu cette opportunité improbable et un peu folle de faire partie de la cohorte de la troisième édition d'Occupation Double en 2006. Et c'est là que tout commence. Les gens se souviennent peut-être de moi comme étant celle qui avait un front de bœuf, qui parlait fort, qui riait fort, qui sacrait comme un gars de chantier. Celle qui avait magouillé pour remporter le prix à trois.
1: C'est vrai!
0: C'est... Ouais, quel scandale! Deux amis qui voulaient remporter le prix ensemble!
1: Hey, oui.
0: Oh mon Dieu!
1: Les journaux à potins en avaient fait leur chou gras.
0: La bitch, la poffine, la magouilleuse. Je suis sortie de là un peu amochée, mais ça, j'en ai déjà parlé. Ce qui me surprend et me fascine, c'est que dans le documentaire sur les 20 ans d'OD, Joël dit « On voyait qu'elle voulait faire de la télé.
1: »
0: Je trouve ça étonnant parce que moi, pour moi, OD, là, ça allait être ma seule et unique expérience télévisuelle. Parce qu'avant mon édition, là, aucun autre candidat avait poursuivi un parcours dans les médias post-téléréalité. On était bien loin aussi de l'ère des réseaux sociaux.
1: C'est vrai.
0: Je me souviens d'avoir eu envie de le vivre pleinement, de profiter de chaque instant, mais je pensais que tout s'arrêterait là. Puis après ça, ben, il y a eu le banquier.
1: Mm-hmm.
0: Je remercierai jamais assez Julie Snyder et Stéphane Laporte d'avoir vu quelque chose en moi. Mais encore là, j'avais l'impression d'étirer mon 15 minutes de gloire.
1: Mm.
0: Et puis, sans trop que je réalise ce qui m'arrivait, tout a déboulé. Des chroniques, puis après ça, des émissions de télé, un talk show l'année de mes 30 ans, des gros plateaux chez TVA, l'animation de deux galas artistes, un film avec Denis Arcand. Puis il y a eu cet arrêt, quelque part, en 2020, qui m'a fait me poser la question « Pourquoi tu fais ce métier-là? » Je me l'étais jamais posé. J'avais juste surfé la vague avec le sentiment d'imposture qui me grugeait de l'intérieur, puis la conviction que tout allait un jour s'arrêter. Puis la réponse est venue naturellement. J'ai appris mon métier en le faisant et j'ai appris à l'aimer en le faisant. Je sais que j'ai pas d'études ou de papiers. Ça, c'est ma petite blessure. Je sais que j'ai pas d'études ou de papiers qui prouvent que j'ai le droit d'être là. Mais je pense avoir démontré par ma rigueur, mon travail acharné et mon honnêteté que je le fais avec cœur et conviction. Que je prends aucune opportunité pour acquis, que ma résilience et ma transparence m'auront permis de retrouver ce travail qui me passionne. Joël avait vu quelque chose. Joël avait vu que je voulais faire ce métier avant même que je puisse me l'avouer. Aujourd'hui, je reconnais la chance et le privilège que j'ai d'encore pouvoir en vivre, de travailler sur des projets stimulants avec des équipes dévouées et passionnées. En 2006, j'avais un front de bœuf, je parlais fort, je riais fort, je sacrais comme un gars de chantier, puis je buvais. En 2026, je bois plus et je crois humblement m'être assagi. Poli peut-être un peu aussi, mais je sacre encore comme un gars de chantier. Mais tout ce chemin parcouru, l'histoire de ma vie ne serait pas celle qu'elle est si j'avais pas fait ce show de télé. Et pour cette ride belle, intense, déstabilisante, difficile par bout, mais ô combien nourrissante, je dis merci.
1: Oh, wow! C'est beau, merci pour ça, Marie-Pierre.
0: 20 ans!
1: 20 ans déjà!
0: Oh, je suis vieille!
1: Que de chemin parcouru.
0: Oh là là!
1: C'est beau de pouvoir regarder comme ça tout le travail accompli.
0: Mm-hmm.

0: 30 secondes, vos filles du lunch à rythme. 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
1: Plein de beaux messages sur la messagerie, Marie-Pierre, suite à ton témoignage. Il y en a plein qui t'envoient énormément d'amour. Plein de beaux messages aussi de gens qui disent, entre autres, Linda, elle dit, j'étais là avant, pendant et maintenant aussi. Et plusieurs te suivent aussi dès le jour 1 à OD d'il y a 20 ans et t'aiment toujours autant. Merci pour ça, Marie.
2: Aïe, aïe, je suis vraiment touchée. Je me sens vraiment chanceuse puis je suis contente de faire ce métier-là avec toi.
1: Ah, moi aussi, je suis contente.
2: Ça me fait beaucoup de bien à l'âme. Puis on va faire du bien à quelqu'un d'autre.
1: On le souhaite. Elle s'appelle Cynthia Beauchamp de Saint-Hippolyte. Allô, Cynthia.
3: Salut, bébé.
2: Allô. Hey, ça serait quoi, toi, ton beau rêve que t'aimerais réaliser?
3: Hey, moi, j'aimerais ça avoir un espace trois saisons extérieur pour pouvoir profiter sans se faire bouffer par les bébites.
2: Ah! Comme une espèce de gazebo, là.
3: Outdooring,
2: ouais. Un outdooring.
1: Hey, c'est super, ça. Oh. Mais ça, c'est la liste pour le 10 000 $ parce que t'es notre finaliste! Oui! Donc, on se croise les doigts et Cynthia, l'attente ne sera pas longue. Ça va se passer dès 16h avec Julie Bélanger.
2: Mon Dieu. L'excitation est à son comble. Il y aura un autre finaliste cet après-midi dans Rythme au travail et un dernier dans le show de Julie Bélanger juste avant de couronner ce ou cette grande gagnante.
1: Bonne route, Cynthia!
3: Merci beaucoup. Bonjour les filles.
1: Salut. Bye. On dirait que du cowboy fringant, ça va bien en plus quand t'es sur la route. Ah, elle s'en va. Tant qu'on aura de l'amour, la joie, oui. Hey, on va jouer dans les prochaines minutes.

0: Il dit 48 dans la fin du lunch. C'est presque fini ce beau show-là, mais c'est pas terminé.
1: Pas fini tant que c'est pas fini.
0: Pas fini. Veux-tu ajouter quelque chose, Marie-Pierre?
1: Oui, j'étais en train de raconter une histoire sur ma fille.
0: Mais c'est fini.
1: C'est fini.
0: Karine Robert a fait signe. Away, away, comme un avion. Avance. On joue à la boulette.
1: Oui. Qui est, oui, les mots viennent du magazine Séjour.
0: Oui, Séjour.
1: Avec José Godet. En couverture.
0: De Francis Bess.
1: Qui veut commencer?
0: Est-ce que toi, tu veux commencer?
1: Ben, garde, j'avais viré ma feuille.
0: Fait que dans le fond, à chaque fois, je me demande.
1: Je te fais deviner les mots.
0: Tu me fais deviner les mots.
1: Mais on sait pas si ça comptabilise pour
0: qui. On a une minute.
1: C'est moi. OK. Un, deux, trois. C'est parti. Ah, c'est trop difficile. Deuxième. OK, on a acheté ça pour demain soir pour 60 millions. C'est de la...
0: De la loterie.
1: Merci. Moi, j'ai le... facile.
2: Le sourire.
1: Non, le...
2: Le rot.
1: Le j'aime ça. Je suis contente de vivre. J'ai le... je suis de... Voyons. J'en mets dans tout parce que j'aime ça quand ça me brûle dans la bouche.
0: Les épices.
1: C'est de la...
0: C'est de la sauce.
1: Oui.
0: Sriracha.
1: C'est ça. La sauce. La sauce.
0: Sauce rouge.
1: Voyons. Oh! Ça brûle comme du feu.
0: Du jalapeno. Voyons, c'est quoi donc?
1: OK, ça? Tabasco.
0: Non.
1: Ben, voyons. OK, c'est pas dans le top de thé.
0: Ouais,
1: mais mettons, c'est important, c'est des...
0: Mais voyons, tu tapes sur la montagne.
1: Là, ici, on se met beaucoup trop de...
0: pression.
1: Oui. toi, pour moi, t'es un grand...
0: Mentor.
1: Je sais pas ce que ça... Non, t'es une énigme, mais t'es un
0: mystère.
1: Oui.
0: Un mystère.
1: C'est fini.
0: Il y a rien de plus.
1: Je t'ai épuisé.
0: Moins mystérieux que moi.
1: C'était difficile. Trois.
0: T'es pas bonne.
1: C'est une contre-performance. Attends, check-moi bien, chienne. Vas-y.
0: C'est parti. Ah, quand t'as deux parents avec des enfants, tu es une...
1: Famille.
0: Oui, mais là, l'adjectif de ça, c'est...
1: Grande famille.
0: Non, l'adjectif de famille.
1: Famille.
0: Non, l'adjectif...
1: Familial.
0: Oui. OK. Ah, oh, c'est du boni, c'est du temps...
1: De qualité.
0: Non, non, c'est en plus. Je fais plus que ce que j'étais censée faire. J'ai fait du temps...
1: Supplémentaire.
0: Oui. Pendant la COVID, on avait tout ça d'en face.
1: Des masques?
0: Oui. C'est pas la première option, c'est mon...
1: Deuxième choix.
0: Oui, donc mon deuxième choix.
1: C'est un plan B.
0: Oui. L'oiseau, il met son œuf dans son...
1: panier.
0: oh, ça, je vais juste le dire juste à toi. C'est vraiment, c'est une inside.
1: C'est un secret.
0: Oui, mais en même temps, tu es le seul. C'est pas... oublie ça. Oh, j'ai une loupe avec un chapeau.
1: T'es un enquêteur.
0: Oui, mais je suis...
1: Un enquêteur privé.
0: Ben,
1: un enquêteur mystérieux.
0: Un synonyme.
1: Sherlock Holmes.
0: J'ai trouvé, parce que j'ai fait... Oh,
1: des recherches.
0: Quand tu as trouvé la réponse, c'est la solution.
1: C'est
0: la détective avec la loupe.
1: Ah oui! Fait que là, c'est moi qui a gagné.
0: Mais non,
1: parce
0: c'est
1: que
0: moi.
1: J'ai eu 5.
0: Mais non, c'est non. Moi qui t'a fait.
1: C'est non, moi. C'est moi.
0: Bye, c'est fini.
1: Hey,
0: bon week-end.
1: Bye!
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11: C'est jeudi, on est le 24 septembre. Bienvenue dans Rythme au travail. En plus, c'est une super belle journée. Hey, on a-tu un bel après-midi, il n'y a qu'un peu. Le soleil qui est avec nous encore au courant des prochaines heures. Avec un max à 21 degrés, on est déjà pas tellement loin. Ah non, cet après-midi, pour rentrer à la maison, c'est pas compliqué. Là. On n'a même pas besoin d'avoir la petite veste. Hey, c'est le fun, ça. Sinon, aujourd'hui, on a de la super bonne musique. C'est votre dernière chance d'identifier le hit payant pour remporter 10 000 qui va vous faire réaliser un de vos rêves. Justement, il y en a un qui va tourner dans les prochaines minutes, pas si tard que ça dans le show d'aujourd'hui. Je vous avertis tout de suite. Sinon, pour la météo, justement, parlons-en parce que c'est tellement des belles nouvelles. 22 pour vendredi, 23 samedi, 23 dimanche. Hey, puis des températures au-dessus de 20 degrés, là, c'est comme ça jusqu'à mercredi prochain. J'espère que vous avez la tête pleine d'idées pour des trucs à faire ce week-end. Si vous voulez partager ça avec nous autres, évidemment que c'est au 11007. Numéro que ça vous prendra également pour nous rejoindre si jamais ça vous tente de faire une petite demande. Quel tune vous avez envie d'entendre cet après-midi? En réserve, d'année prochaine, il y aura du Santana, Charlotte Cardin, Pink. Aussi, la musique de Fun avec Janelle Monáe. Et on décolle avec un classique de Leon Rimes. Rappelez-vous de Can't Fight the Moonlight. C'est Rythme au travail à Rythme 97.1. Bonjour!

Il y a comme une finale à cette chanson-là que j'aille pas pendant tout. C'est un peu style orchestral, hein? Charlotte Cardin qui venait mettre un terme à cette séquence musicale qui part tellement bien l'après-midi en plus. Juste des gros hits, tous les jours à 13h, on adore ça. Mais le meilleur est en réserve. Je regarde dans les prochaines, je vois entre autres un méga succès des Lumineers. Rappelez-vous de Oh Hey, aussi cœur de pirate qui viendra faire son tour dans Cavale. Et tout de suite, c'est un hit de Marc Dupré qu'on aime tellement. On écoute Nous sommes les mêmes à rythme 97.1.

sais, des fois dans la vie, il y a des affaires que tu regardes puis t'es comme, je suis pas sûr, mais mousse que je l'essayerais. Là, il y a un truc qui est en train de faire sensation sur les réseaux sociaux, puis pour vrai, va falloir que je l'essaye. Je sais pas encore où est-ce que c'est disponible, mais semblerait qu'on peut en acheter au Canada. Je vous explique. C'est un nouveau crème soda. Ok, vous connaissez le crème soda? Bon, jusqu'à date, rien de trop spécial. Mais là, c'est la compagnie canadienne Sully's qui fait du crème soda. Et ils se sont associés à Kraft Dinner. Et donc, ils présentent cette douce liqueur, disent-ils, à saveur de Kraft Dinner. Oui, oui, oui! Un crème soda au Kraft Dinner. Y en a-tu qui l'ont vu quelque part? Si oui, écoute, j'ai besoin de vous autres. Je vais aller m'en chercher un. Faut au moins que je l'essaye. Peut-être que ça va être dégueulasse. Je serais pas tant surpris, mais je sais pas, le petit côté curieux en dedans de moi a vraiment envie de faire le test. Bonne année des nouvelles au 11 007. Nous autres, on écoute Snap, Rhythm is a Dancer.

Kai dans l'amour du jour à rythme 97.1. Je vous parlais tantôt du nouveau soda disponible là, au Kraft Dinner. Ah, imaginez-vous donc, il y a quelqu'un qui m'a envoyé par texto. Merci d'ailleurs au 11007 un lien pour en acheter par internet. 2,95 la canne. Ah, je le fais, je le fais. Pendant qu'on écoute Benson Boone.

Ariane Moffat dans Jouer à rythme 97 ans. Il y en a-tu qui sont enceintes présentement, qui nous écoutent cet après-midi 11007? Et surtout, j'ai une question pour vous autres. Mesdames enceintes, avez-vous déjà une idée du nom que vous allez donner à votre petit poupou? Parce que, tu sais, des fois, on veut donner un beau nom à nos enfants, mais qui veut donner, mettons, à sa fille ou à son gars le prénom le plus populaire? Moi, ça me fait rire parce que là, tu vois, il y a des statistiques qui sont sorties de 2025 au Canada. Le prénom le plus populaire, 1502 petites filles, s'appelle Charlotte. Vous devinerez jamais c'est quoi le nom de ma petite qui est née au mois de juin. Ouais, elle s'appelle Charlotte, fait qu'elle a clairement le nom le plus populaire. Elle sera peut-être pas la seule dans sa classe. Triste réalité. Deuxième place, c'est pour Olivia. Troisième, c'est pour Emma. Chez les garçons, on a Noah, Théodore et Liam. Rejoignez-nous au 11007. Je veux savoir, ça vous dérange-tu que votre bébé ait un nom très populaire pendant qu'on écoute les Red Hot Chili Peppers Under the Bridge?

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0: On a entendu dans les dernières minutes notre signal pour le 10 000 piastres à gagner. Le rythme payant a tourné. C'était Amir, on dirait. J'espère que vous êtes en train d'aller vous inscrire, hein, parce que vous savez que vous avez 10 minutes pour vous inscrire quand vous entendez le hit payant. D'ailleurs, on a déjà 5 minutes de fête, fait qu'on a la moitié du temps passé déjà, là. Dépêchez-vous. 11007, le mot rêve, ou encore direct sur notre site web rythme971.ca. Je vous souhaite la meilleure des chances. Puis là, en plus, écoute, il y a de l'effervescence, là, parce que c'est cet après-midi qu'on le donne, le fameux 10 000 piastres. C'est dans le show de Julie Bélanger, tantôt dans Génération J. Fait que ratez pas ça. On va s'arrêter, nous autres, quelques petites secondes, mais au retour, on vous a gardé la musique de John Legend, All of Me.
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avec Bourgeois, jamais s'oublier. Annie Villeneuve, vous la connaissez bien. Vous savez qu'elle est animatrice à rythme. Elle, c'est du côté de Québec. Il y a une promo bientôt qui va vous permettre de la rencontrer. Je peux pas en dire plus pour l'instant. Je sais, ça fait agace un peu, là, mais faut que je me taise. Qu'est-ce que tu veux? D'année prochaine, justement, Annie Villeneuve qui s'en vient avec un remix de Et c'est pas fini pour l'instant classique de Whitney Houston. 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

0: garder son esprit libre, trouver un peu d'équilibre pour le récit sans foubain, TQ à demain.
1: Il y a quelque chose d'inspirant dans cette chanson-là des Cowboys fringants, TQ à rythme 97.1. En gros, le message, c'est peu importe c'est quoi ton rêve, fonce puis fous-toi un peu de ce que les autres en pensent. Moi, quand j'étais jeune, j'avoue que c'est pas tout le monde qui y croyait que c'était possible de devenir animateur de radio. Puis finalement, regarde, tu vois, pas si pire que ça, là. Ça a été possible, tant mieux. En espérant que ça dure, par exemple. Mr. Valère est en réserve après Teddy Swims, Mr. Know-It-All.
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Hey, en voulez-vous des bonnes nouvelles? Je trouve ça le fun parce que cette semaine, il y a une grosse nouvelle concernant Taylor Swift qui est sortie. Ça va intéresser bien du monde. Préparez-vous. Demain matin, là, on va pouvoir mettre la main là-dessus. Nouvelle toune de Taylor Swift qui s'appelle Patient Zero. Ben, en fait, il faut le dire en anglais, là. Patient Zero. Et le patient zéro, c'est quoi? C'est la première personne infectée, tu sais, mettons, dans une maladie, là. Tu sais, comme par exemple, la première personne qui a pogné le COVID-19, c'était le patient zéro. Est-ce que Taylor nous annonce l'arrivée d'une nouvelle pandémie? La bonne nouvelle, c'est que non, Taylor ne travaille pas dans le milieu ni hospitalier, ni médical en général. Mais bref, j'ai hâte d'entendre ce que ça va. Et le patient zéro, c'est quoi? C'est la première personne infectée, tu sais, mettons, dans une maladie, là. Tu sais, comme par exemple, la première personne qui a pogné le COVID-19, c'était le patient zéro. Est-ce que Taylor nous annonce l'arrivée d'une nouvelle pandémie?

Des hits, des classiques. L'important, c'est que ce soit des bonnes tunes qu'on aime. C'est ce qu'on vous fait jouer dans Rythme au travail, à Rythme 97 ans. Et vos demandes, c'est au 11-007. Hey, salut à Christine qui veut entendre une tune des deux frères. Ben, j'ai notre petit refrain qui s'en vient pour toi. Juste avant, on replonge les années 90 avec Alanis Morissette, Ironic. 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

Kamikaze, Patrice Michaud à rythme 97.1. Je sais pas pourquoi, mais il y a un vieux vidéo qui date des années 2000 qui est ressorti sur les réseaux sociaux. Puis c'est un groupe de kamikazes, donc tu sais, des gars qui veulent se faire sauter. Mais vous connaissez le concept du karma? Ils se sont filmés puis ont comme fait un petit party avant de partir avec leur bombe, puis ils se sont fait sauter eux-mêmes lors du party. Ouais, le karma fait vraiment bien les choses des fois. Enfin bref, passons à Corneille qui s'en vient ensemble et Die Die, gros hit cet été par Shakira.

0: Rappelez-vous quand on était jeune, puis qu'on arrivait au Dollarama, mettons, avec nos parents, puis on savait que si on avait 1 piastre et 15, on pouvait acheter n'importe quoi dans le magasin. Puis c'était le magasin à 1 piastre parce que tout était à 1 piastre. Ça fait longtemps. Cette époque est tellement révolue que là, je sais pas si vous avez pogné ça cette semaine, Dollarama ont décidé d'augmenter le plafond du prix de ce qu'ils vendent. Donc présentement, le maximum chez Dollarama, c'est généralement 5 $, mais là, on va défoncer le 5 $ bientôt. Préparez-vous pour du stock qui va se rendre jusqu'à 6 et même 7 piastres au Dollarama. C'est inacceptable. On s'arrête quelques secondes, au retour. C'est le top 3 de la semaine.
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11: Top 3, c'est un petit avant-goût de ce qui vous attend ce week-end, parce que vous savez qu'on a un nouveau show qui a débuté il y a une couple de semaines avec Philippe Pépin. Ça s'appelle Les Tops des Tops. Et c'est vraiment les chansons qu'on se fait le plus demander à Rythme 97.1 à tous les jours. Fait que, bref, samedi, non, c'est dimanche à 9h que Philippe Pépin vous présente le Top des Tops. Et nous autres, le jeudi, ben, écoute, on vous présente juste les trois plus gros hits. Et là, il y a eu du mouvement dans les derniers jours. Taylor Swift est dans le top 3 cette semaine avec I Knew It, I Know You. Je vous dévoile pas tout de suite qui sera en première place. Mais pour débuter en troisième position, c'est Bruno Mars. Risk It All.

à quoi, mais ouais, Ella Langley qui regrimpe sur les palmarès tranquillement pas vite avec son hit Choosing Texas. Ça va toujours bien pour cette chanson-là qu'on a adorée en plus pendant tout l'été. Peut-être que c'est parce qu'on commence déjà à être nostalgique de la saison chaude qui se termine tranquillement. Puis surtout que l'automne a commencé cette semaine, là. Ça va trop vite. Daniel Bélanger, Je fais de moi un homme, c'est-tu bon ça? Marie-Luce Bélan aussi dans Pleine Lune. Ça s'en vient tout après Sale Barbe, Jen Allo,

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1: Il y a des tunes dans la vie qu'on connaît par cœur, puis on sait pas pourquoi. Moi, cette chanson-là en fait partie. Marie-Luce Bellin, pleine lune. Ah oh, ouais. À chaque fois que j'entends cette tune-là, je me mets à chanter. Je l'aime, qu'est-ce que tu veux? William Cloutier s'en vient l'année prochaine. Pour l'instant, la semaine dernière, je vous demandais, ça a été quoi votre show de l'été? Le spectacle qui vous a le plus marqué en 2026. Et souvent, le nom de Gwen Stefani revenait, est passé par Ottawa au courant des derniers mois. On l'écoute dans No Doubt avec It's My Life. 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
1: On s'est fait tellement demander en plus ces temps-ci, cette tune-là. William Cloutier avec Zach Chico dans Où on dansait autrefois. Ça reste un très gros hit encore cette semaine. Hey, sinon, est-ce que vous avez participé à de la loterie, vous autres, récemment? Plus principalement, genre l'Automax, l'Auto 649. Je dis ça parce que, tu sais, des fois, t'achètes un billet, puis moi, écoute, j'en achète très, très rarement. Mais à chaque fois que j'en achète un, je finis par le retrouver, genre, 6 mois plus tard, puis en faire comme, ah, faudrait que je vérifie, voir si tu gagnes, ça. Ça m'est déjà arrivé, en plus, qu'il soit le gagnant. Hey, un gros 5$, c'est pas rien, là. Mais faites le tour de vos sacoches, de toutes les petites places où vous pourriez avoir laissé traîner ça, parce que, présentement, l'Auto-Québec recherche pas un ou deux ou trois. Non, non, ils recherchent 8 gagnants qui savent peut-être pas qu'ils ont remporté jusqu'à 2 millions de dollars chaque. Ça n'a pas de bon sens. Bref, je vous souhaite la meilleure des chances, mais vous avez peut-être un billet gagnant quelque part. Hey, ça vaut à peine de les vérifier, là. Justin Timberlake en musique, c'est Rock Your Body à rythme 97.1. Bon après-midi.

0: puis que ça commence à sentir le week-end. On le voit ses routes, hein? Salutations à tous ceux qui ont déjà fini de travailler, gang de chanceux, en direction maison. Salut à ceux aussi qui ont pas fini encore, puis qui attendent que l'aiguille arrive à la bonne place pour pouvoir quitter. On lâche pas! On a de la bonne musique pour vous faire garder le beat à job avec Alex Warren, tiens, Ordinary.
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1: C'est Gabriel Fredette, tant qu'on est toi et moi à rythme 97.1. Ça fait-tu longtemps que vous êtes arrêté dans un service au volant? Que ce soit McDo, Tim Hortons. Tu sais, ça arrive souvent qu'il y a des erreurs de commande. Et c'est presque immanquable, OK? Je pense que... Moi, je le note sur un calendrier, là, quand la commande est parfaite. Et là, il y a McDo qui a annoncé cette semaine de quoi de spécial. Ils veulent utiliser une voix d'intelligence artificielle pour prendre les commandes. Mais tu sais... Je me pose la question, ça va-tu vraiment être efficace, cette affaire-là? Parce que, tu sais, tu parles à un être humain direct, puis c'est difficile. Puis vous avez toutes déjà essayé de parler avec Siri ou avec une intelligence artificielle? Oh, souvent, il y a des mots que c'est, tough. Puis là, comment tu vas essayer d'expliquer à ça l'intelligence artificielle? Ouais, mais moi, je veux pas qu'il y ait de pickle dedans mon hamburger. Bon, en tout cas, on pourra le tester éventuellement. Il y a pas encore de date officielle pour l'arrivée de tout ça dans les restaurants McDonald's, mais en tout cas, la chaîne de restaurants a dit que ça faisait partie de ses projets pour un avenir assez proche. D'année prochaine, on va entendre Vincent Vallière, les trois accords et The Weeknd, Can't Feel My Face.

moi, je suis là en studio, puis j'essaie de trouver plein de petits sujets, des trucs le fun à vous raconter. Puis là, je suis en train de me rendre compte que, ben non, le show est fini. C'est là que ça se termine. Merci d'avoir été avec nous autres cet après-midi. C'était vraiment le fun. Je m'appelle Patrice. On va être ensemble demain également pour lancer le week-end, mais cette fois à partir de midi. C'est un rendez-vous. Dès prochaine, Julie Bélanger s'installe pour Génération J. Puis, hey, ratez pas une seconde. Elle fait tirer le fameux 10 000 $ pour réaliser un de vos rêves tantôt. Et, ben, nous autres, on se quitte avec les trois accords, cœur de pirate, toujours les vacances. En vous rappelant que le matin, juste pour le fun, va être de retour à 5h30 demain, puis les filles du lunch, ben, ça va aller à lundi. Salut, gang!

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13: C'est commencé pour l'heure de pointe. On le voit sur l'autoroute 50 direction est, particulièrement chargé dès le départ jusqu'à l'embranchement avec l'autoroute 5. Par la suite, il y a de la friction quand même presque jusqu'à la véranderie. Traverser les ponts, ça se fait encore relativement bien, mais on a du jaune qui s'installe. Les allumetières, le secteur des carrefours giratoires, c'est dense. 5 vers Ottawa, on est un peu avant boulevard du Casino jusqu'à l'embranchement avec la 50. 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

0: voici votre retour à la maison avec
1: Julie Bélanger. Il est 15h55 partout au Québec. On vous souhaite la bienvenue. C'est l'heure de Génération J.
2: Oui, madame.
1: La dernière de la semaine. J'ai l'impression qu'on va être comme un peu délinquant aujourd'hui. On le sent déjà.
2: On le sent et pourtant, il annonce pas de temps.
1: Non, c'est vrai, mais il y a une pleine lune qui s'en vient.
2: Ah bon,
3: c'est la pleine
2: ça.
3: Lune, c'est un signe.
1: Exactement. Les voix que vous entendez sont celles de Sonia Vachon.
2: Eh oui.
1: Oh oui, oh la belle voix sexée. Et le chouchou de la journée, Alexandre Goyette.
4: Bien, bonjour.
1: Bonjour. Ça me fait rire, t'es tellement assis bas, Alexandre.
4: Mais je sais pas pourquoi, là. Je sais pas. J'avais envie d'être comme en position petit gars, là. Peut-être c'est parce que je me sens un peu tannant, puis là, je fais, prépare un mauvais coup, là. Je vais rebondir.
1: C'est ça. Il paraît que tu rôdais pas mal dans la salle des animateurs.
4: Je vois pas de quoi tu parles.
1: Moi, je
4: vais pas parler de ça.
1: T'as-tu volé des affaires?
4: J'ai pas volé des choses, non, mais il faut expliquer aux gens, là. Il y a, dans, où on fait notre meeting avant le show, il y a des armoires, puis les animateurs reçoivent plein de choses.
1: C'est vrai.
4: Des livres, toutes sortes de choses. Puis là, je suis comme, pourquoi ça reste là? Moi, je vais les prendre, ces choses-là. Fait que j'ai volé quelque chose à Marie-Ève Janvier, j'ai volé quelque chose à Sébastien Benoît, j'ai volé quelque chose à je sais plus qui, puis tant pis pour eux autres, ben là, oui, je veux dire, ils vont s'en remettre, là, ces gens-là.
1: T'as bien raison. Puis Sonia Vachon, elle, c'est le contraire, elle est arrivée avec plein de cadeaux pour tout le monde.
2: Ben oui!
1: Dont un cadeau que là, je vais déballer à l'instant. Tu sais que c'était ma fête cette semaine.
2: Oui, c'est ça.
1: Je le prends vraiment comme un cadeau de fête, mais je l'avais pas vu.
2: Non, faut que tu le twistes de même.
1: Oh,
2: là.
1: Faut que je le twiste. Oui, OK.
4: Non.
1: Oh, il est donc ben beau! C'est un éventail gigantesque. Avec la face de Sonia et moi, on l'a tout en studio. Regarde, c'est hot. Hey, mais c'est quasiment du ventilateur, ça, Sonia.
2: Oui, hein, c'est... Mais il est plus gros que je pensais.
1: Il est énorme.
2: Oui, il était...
1: Ça, c'est pas les grosses bouffées de chaleur.
2: Quand je l'ai reçu, j'étais comme déçue. J'ai fait, voyons, qu'est-ce que j'ai fait, donc? Qu'est-ce que j'ai pas... J'ai pris le plus gros, je pense,
1: t'as pris
2: au
1: le
2: lieu
1: plus
2: de
1: gros.
2: Prendre le plus petit, le plus raisonnable.
1: Mais ça, t'as acheté ça avant ton mois sans achat.
2: Oui, oui, oui, tout à fait.
1: Parce que là, on rappelle aux gens, pour ceux qui ont manqué ça, Sonia, moi, Jean-Philippe Perra aussi, on a décidé que pendant...
2: Et Marie-Pierre aussi, qui est censée d'être embarquée.
1: Je ne sais pas si elle a embarqué, finalement.
2: Ben,
1: je
2: ne
1: suis pas
2: sûre.
1: Je ne mettrais pas un 2 là-dessus. Mmh. Mais en tout cas, nous autres, on a pris... On l'a fait. Il y a des auditrices également, des auditeurs qui ont embarqué avec nous autres.
4: Bravo.
1: Ça se passe comment jusqu'à maintenant, ton défi?
2: Écoute, ça se passe bien.
1: OK.
2: Ça se passe bien. Je vous mentirai pas que je vais faire mon tour.
1: Tu vas voir.
2: Je remplis mes paniers.
1: Tu vas sur tes piscites.
2: Et je les regarde, puis je leur dis OK, bye-bye.
1: Tu fais du air shopping?
2: J'aime
4: ça, du air shopping.
2: À soir, là, mais que je revienne à la maison, j'ai comme un dernier achat avant, là.
1: Oui, qui arrive, c'est
2: qui
1: ça?
2: Qui arrive.
1: Une commande, OK.
2: Et j'ai comme compris que là, c'est probablement l'effet de surprise que je n'aurai plus qui va me manquer.
1: Faudrait que tu transformes ça. Faudrait que tu transformes ça par autre chose.
2: Par autre chose.
1: Ouais, que tu changes ton système de récompense.
4: C'est comme si on reçoit, c'est ça, on reçoit des récompenses, mais dans le fond, non, parce que notre carte de crédit,
2: mais
4: elle sait que c'est pas une récompense.
1: Elle est moins contente.
2: Tu sais, comme toi, ta carte de crédit, comment ça va?
1: Elle va mieux. elle se remet. elle revient un peu à la vie. Mais moi, je suis beaucoup dans les achats pour la maison parce qu'on est là-dedans en ce moment. Donc ça, je me suis dit, ça, c'est des achats essentiels.
2: Oui, oui, oui. On s'entend.
1: Mais j'ai pas acheté de vêtements. Mais je suis allée faire un petit peu de ziotage, moi aussi. Fait qu'un peu de air shopping.
4: Ça, c'est correct.
1: Tu mets ça dans le panier puis tu l'achètes pas. On dirait que tu dis, bon, on verra plus tard. Puis est-ce qu'on en a vraiment besoin?
2: Voilà.
4: Ben oui, c'est ça. Souvent, quand on fait ça, mais on se rend compte 2-3 jours plus tard que moi, vraiment, là, non, tu sais, cet article-là, ça va être correct, là, je vais m'en passer.
1: Exactement. Es-tu bon là-dessus, toi? Est-ce que t'es...
4: Depuis que j'ai acheté un radio qui fait aussi cuire des hot dogs, je te dirais que je passais à une autre étape de ma thérapie.
1: Tu me niaises.
4: Non, oui, je te niaise.
1: J'espérais que tu me dises, oui, je l'ai vraiment. Imagine la cochonnerie.
4: Non, mais c'est ça, c'est le genre d'affaire qui existe. Je veux dire, si moi, je pense à ça, il y a quelqu'un qui l'a pensé avant moi puis qui l'a mis de l'avant. Là, tu comprends? C'est sûr. Je suis sûr. OK, à prochaine tune, on regarde si ça existe. Je suis sûr que ça existe.
1: Okay, un radio qui fait des hot dogs. OK, en tout cas, il y a de l'argent à faire avec ça, là, c'est sûr.
4: Ben oui.
1: Hey, t'écoutes Rythme FM puis tu manges un hot dog. C'est le rêve.
4: Tu voulais pas te partir en business, Sonia?
2: Oui,
4: parce qu'on pourrait être partner là-dessus.
1: Il y a peut-être de quoi. Il y a de l'argent à faire là-dessus.
2: Il y a de l'argent à faire.
1: Il y a de l'argent à donner aussi aujourd'hui. Hey, c'est une édition,
2: c'est une grosse journée.
1: C'est un gros party aujourd'hui, vous allez voir. Shirley Theroux va venir faire son tour.
2: Oui.
1: La dernière demi-heure de l'émission, on va la penser avec notre mentor.
2: Voilà.
1: Aussi, on va donner 10 000 $. C'est aujourd'hui que ça se passe.
2: C'est là que ça se passe.
1: Pour réaliser le rêve de quelqu'un. Et on a une autre promo également, un autre concours. Ben oui, ça n'arrête pas. Alors, c'est un concours en collaboration avec l'Auto-Québec Sort du lot, où vous avez le choix entre dormir dans un château comme une princesse ou sauter en parachute avec votre gang. Qu'est-ce que tu choisis, toi, Alexandre?
4: Ah, mon Dieu! parachute avec ma gang.
1: Parachute, toi?
4: Ah non, ça, oui.
1: On s'en vient dans le château. Hein, ouais, ouais,
4: mais ça dépend, c'est quel château? C'est quoi un château dans le monde d'aujourd'hui? C'est un 3,5 semi-meublé dans un demi-sol?
1: C'est vrai que ça pourrait être ça.
4: Parce qu'avec le prix des loyers, c'est peut-être ça. Là, je ne sais plus, moi, c'est quoi un château.
1: Et d'une valeur de 2 000 $.
4: OK, OK, c'est un château.
1: Un beau château. 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On va faire une dernière personne finaliste aujourd'hui. Et il y a une personne aussi qui va gagner. Donc, je vous dis, des gagnants, là, il y en a du début à la fin de cette émission-là.
4: C'est donc bien le fun.
1: Puis on a de la bonne musique en plus. Super. On part tout ça avec les Backstreet Boys.
2: Ah, voyons!
1: Voici Everybody, c'est parti à rythme. Bon retour! Everybody.

0: 4 minutes dans Génération J en compagnie de Sonia Vachon et de notre chouchou Alexandre Goyette aujourd'hui. Oui. Et salutations à cette personne, elle a oublié de se nommer, mais elle dit « Oh, je recommence à travailler après un mois d'arrêt et je savais pas que Sonia Vachon était ta nouvelle co-animatrice. Tellement contente de la réentendre, elle me manquait. Oh. Je me rappelle d'elle dans Kilomètre Heure. »
1: Oh, ben ça, merci. C'est le fun. Ben oui, c'est le fun.
2: Il y a aussi une auditrice, Annie Paris, qui nous dit « Moi, mes cartes de crédit vont vraiment pas bien, alors j'attends votre appel pour le concours.
0: » On te le souhaite, Annie. Puis, il y a quelqu'un aussi qui me dit qu'elle peut pas participer, malheureusement, à notre défi de ne pas dépenser pendant un mois parce qu'elle a acheté des chandails de ma collection chez Marie-Claire.
1: Ben oui.
0: Mais ça, c'est une bonne raison.
1: Ben oui, c'est une très bonne raison.
2: Tu as une collection chez Marie-Claire?
0: Oui, j'ai une collection chez Marie-Claire.
2: T'en fais-tu pour hommes?
0: Pas encore. Là, c'est vraiment juste pour les femmes. Okay. Mais tu pourrais gâter ta douce, par exemple.
2: Ben oui.
0: Ça pourrait être une bonne
2: très
0: idée.
2: Bien.
0: Alors, continuez de nous écrire 11007. On est bien content de vous savoir là. On a un petit segment de nouvelles inusités, dis-je bien. Des nouvelles qui nous ont fait réagir et j'avais envie de vous entendre là-dessus.
1: Ben, certainement.
0: Okay? La couleur de voiture. Là, on a trouvé la couleur la plus populaire de voiture vendue sur la planète à l'heure actuelle. Et surtout, ce que ça veut dire sur les gens qui achètent cette couleur de voiture-là. Ça, je trouve ça super intéressant.
1: Ouais.
0: Quelle couleur est votre voiture, vous autres?
2: Noir.
0: Noir, toi, Sonia?
1: Blanche.
0: Oh, mais tu fais partie de la majorité, ma chère. Mm-hmm. C'est la couleur la plus populaire en ce moment sur la planète. On dit en 2025, en fait, 29% des voitures produites dans le monde sont sorties blanches. 23% noires, moi aussi c'est noir, et le gris 22%. Donc ça c'est quand même assez serré.
1: Ah.
0: Mais ce qui est intéressant, c'est qu'on dit que les gens qui achètent des voitures blanches, ça renvoie à la propreté, à l'ordre. T'es pas propre, Sonia, c'est quoi? Mais une recherche d'ordre et de simplicité.
1: Ça, mais c'est n'importe quoi.
0: Ça te parle pas pantoute, hein?
1: Mon Dieu. Moi, au tout début, là, j'ai travaillé, moi, pour Rythme FM, là, il y a quelques années, hein. Ben, je veux dire, ils sont allés voir mon auto. Je veux dire, à cette époque-là, elle était pas blanche. Mais je veux dire, moi, ma voiture, c'est un entrepôt mal entretenu.
0: Oh, je comprends.
1: Je veux dire, il y a de la cochonnaille partout, là. Je veux dire, c'est à l'envers, ça traîne. Je fais beaucoup de route. Je mange un petit sachet de noix. Ah, pas de poubelle. Flouing, lance là.
2: Pour vrai?
1: Oui. Moi, je veux dire, des fois, je ferme la porte de ma voiture et je fais « Oh mon Dieu, personne ne volera ça. Ils voudront pas de ma voiture. »
0: Elle est trop pleine de cochonneries.
1: Pleine de cochonneries.
2: Mais c'est une bonne stratégie quand même. Là,
1: ouais. Mais c'est pas vrai, ces affaires-là.
0: Mais en tout cas, tu vois, mais peut-être que ça parle à certaines personnes, mais on dit que les gens qui aiment les voitures blanches sont des gens qui aiment un environnement net et maîtrisé. Le blanc aussi, c'est intemporel. On dit que c'est une couleur neutre. On risque pas de s'en lasser. Tu sais, c'est quelque chose qui dure dans le temps. Tu vois, moi, j'ai eu une fois une voiture blanche, puis j'ai haï.
2: C'est sale rapidement.
0: Mais
2: noir, après ça, je comprends.
0: Noir, c'est pas mieux.
2: Ouais, un petit peu, là, je sais pas.
1: Non, mais c'est parce que moi, là, dans le fond, là, j'ai choisi blanc parce que je trouvais les couleurs insignifiantes, les autres. Noir puis gris. T'sais, je veux dire, puis des rouges qui sont pas rouges. Je veux dire, c'est plate.
0: J'avoue que les
1: couleurs sont drabes et plates.
2: C'est assez standard. Mais en même temps, moi, j'ai un ami qui s'est acheté une voiture jaune moutarde.
1: C'est ça, là.
2: Moutarde, puis on rit de lui. Il a voulu être original, fait qu'on rit de lui. Il appelle prix.
0: Attention, c'est ça. Mais toi, t'es comment avec ton... T'es-tu un gars de char, toi, Alexandre?
2: Pas en tout.
0: Non?
2: Non,
0: okay.
2: Je suis vraiment pas un gars de char. Mais tu vois, là, avec les nouvelles technologies, par exemple, là, je m'intéresse. Là, je viens de m'acheter une nouvelle voiture qui est hybride branchable.
0: Oui.
2: Tu sais, j'ai fait comme des mois de recherche avant de faire mon choix. Puis, tu sais, ça, j'aime ça. Tu sais, quand j'investis dans quelque chose, j'investis aussi du temps de recherche.
0: Je comprends. OK, bonne décision. OK, autre nouvelle insolite. C'est drôle parce que c'était avec vous deux qu'on avait parlé d'une sorte de liqueur qui s'en venait.
1: Ouais.
0: Une liqueur au pickle.
1: Ouais.
2: La liqueur au pickle,
0: quand même. C'est spécial quand même, mais je pense que je bois ça aujourd'hui.
2: Mais
1: arrête donc.
0: Un nouveau cream soda à saveur de macaroni au fromage.
2: Mais non!
0: Hey,
2: comme disait Marjo.
1: Illégal!
0: Hey, pareil.
2: C'est illégal.
0: Hey, c'est...
2: Ben non, voyons.
0: Je comprends pas l'idée.
2: Comme, déjà, le pickle, je fais, ah, OK, plus oui de la pécone
0: oui,
2: que
0: le macaroni au fromage. Voyons donc. C'est une compagnie canadienne qui s'appelle Soleys, qui s'est associée avec Kraft Dinner pour présenter cette liqueur douce unique. c'est un produit entièrement canadien. Il y a ça de bon. Est-ce que vous seriez game de l'essayer?
1: Oui.
2: Je serais game de l'essayer, mais peut-être que j'aurais envie de voter oui après puis de me séparer.
1: de leur cracher.
0: Ouais, c'est ça. C'est pas trop
1: mon genre. Non, mais pourquoi? Moi, la question que je me pose, là, c'est pourquoi on a besoin de ça?
0: Oui, pour faire de la nouveauté. Je sais pas. Ouais.
2: Pour je pense que pour créer des buzz. Tu sais, probablement que ces compagnies-là, ils font hey, on sait que ça durera pas dans le temps, mais ça va faire parler de nous. Exactement. Puis ce vieil adage-là en pub, parlez-nous en bien, parlez-nous en mal, mais.
0: Puis tu vois, ça fonctionne.
2: Nous, tu sais.
0: On en parle aujourd'hui.
2: Exactement.
0: Alors, bref, sachez que ça s'en vient, mais ça nous a amené à nous poser la question, est-ce qu'il y a des mix de bouffe que vous faites qui sont un peu bizarres aux yeux des autres, mais que vous aimez? Puis je sais qu'on en a tous autour de la table. On va se les partager, nos petites recettes bizarres.
1: Oui.
0: Et si ça vous tente de partager les vôtres, 11007 ou encore la bulle de conversation sur l'application Cogeco Média. Ça, c'est la toune de Tame Impala. C'est Dracula. Et la voici tout de suite à rythme.

0: Il y a des recettes bizarres, en tout cas. Je sais pas si on va manger ça ce soir pour souper. Je rappelle que je suis en compagnie de Sonia Vachon et d'Alexandre Goyette. On vous demandait vos mix bizarres alimentaires. Il y en a pour tous les goûts, entre autres de la poudre Dinner Craft. Elle met ça dans de l'eau, dans des gobelets de jus pour envoyer à l'école. Hein, je comprends pas. Ah, c'est un poisson d'avril,
1: ouais.
0: Je me suis fait avoir.
1: On a Nathalie qui fait des œufs miroirs puis qui mélange le jaune d'œuf avec la confiture aux fraises et des crotons puis elle met ça sur une toast. Ça fait beaucoup. Il y a beaucoup de niveaux là-dedans.
0: Oui,
1: là,
0: c'est... mais sucré salé, par exemple.
2: C'est ça. Ouais. Là, tu vois, Corinne, elle me dit, moi, je mange mon pâté chinois et ne me jugez pas avec de la moutarde au lieu du ketchup.
0: Oh ouais, pourquoi ça,
2: c'est bon, ça?
0: Des frites dans un McFlurry. Ça, je trouve ça un petit peu bizarre.
1: C'est dégueulasse.
0: On dirait que tu pognes des frites à travers ça, je sais pas. Pas sûr.
1: Mais t'es trempe ou t'es comme t'es pitch dedans puis tu mélanges?
0: Je pourrais pas te dire.
1: Dieu,
0: vous autres, est-ce que vous en avez des petits mix bizarres?
2: Ben, quand je lis tout ça, je me dis... écoute, moi, je mets de la sauce à salade César.
0: Ouais.
2: Je la mets sur ma croûte de pizza.
1: Ouais, mais ça, tu vois, tu le dis, puis tu fais, OK, il va falloir que j'essaye ça. Faut que je mette ça dans ma liste. Moi, quand j'étais jeune, ado, je mangeais du Kraft Dinner avec du ketchup et beaucoup de poivre.
0: OK.
1: J'adorais ça.
0: Je peux comprendre.
1: Mais c'est sûr que le mélange ultime, c'est le pain sandwich. Dans le temps des fêtes.
2: Ah, oui.
1: Moi, ça, là.
2: Oui, ça, t'aimes ça.
1: Ça, j'aime ça. C'est comme toutes les saveurs de mon enfance en même temps.
2: Je vais te faire le mien.
1: Si tu me fais le tien, là, je serais tellement le plus heureux des chouchous.
2: Je vais t'en faire un.
0: Mais je pense vraiment que c'est parce que vous avez aimé ça quand vous étiez jeune. Moi, j'avais pas ça chez nous. Okay. Fait que je vois ça puis ça m'écœure, cette affaire-là.
2: Ouais. Est-ce que tu y as déjà goûté?
0: Non.
1: OK, mais c'est pour ça. C'est pour ça. On va te convertir.
0: Ah, oui, hein?
1: On va te convertir.
2: Oh,
1: tu vas rentrer dans notre sac.
2: Que je suis qu'on est ensemble.
0: Alléluia.
2: Alléluia. On va faire un banc d'essai.
0: Un banc d'essai de pain sandwich.
2: Pour te faire goûter
1: le
2: pain
1: sandwich. Mon Dieu,
0: ben Annie Kim, derrière, est tellement contente. Elle adore le temps des fêtes. C'est pour ça que tu aimes ça de même. Mais OK, on fera ça. Mais bravo pour vos recettes quand même assez inusitées. Du spaghetti avec du cheese dedans, du cheese whiz dedans quand même. Ça, c'est spécial. Oh mon Dieu, ça rentre tellement.
2: Oui, ça va vite. J'adore.
1: Des sandwichs aux bananes avec du cheese whiz.
0: Mon mix le plus bizarre, là, je faisais ça des fois, je prenais une cuillerée de beurre de peanut, je trempais ça dans le yogourt. Mais ça vous écœure.
1: Ah ouais?
0: Mais c'est bon.
2: Attends,
0: ma cuillère. Tu sais, mettons, j'ai faim, puis je me disais, j'ai besoin de protéines.
2: Okay.
0: Ouais. Grosse cuillerée de beurre de peanut, je trempe ça dans le yogourt, miam miam.
1: Non.
0: Vous l'essayerez.
1: Mais tu vois,
0: on va faire un bon
2: essai. Yogourt nature, vanille.
1: Ouais, en ce moment, je bois un shake de protéines à la citrouille. Tu sais, la fameuse saveur d'automne,
0: oui,
1: citrouille
0: épice. Oui, tout est au citrouille.
1: J'haïs ça.
2: Ah non, c'est juste bon,
1: ces affaires-là. On peut-tu arrêter de faire cette saveur-là? Je veux dire, c'est une invention, ça fait comme 5 ans que ça existe. Non, faut arrêter ça. On peut-tu dire à tout le monde, là, c'est fini.
0: Tu peux aussi arrêter de n'acheter, tu sais que ça...
1: Il est en spécial.
0: Ah, OK, c'est ça l'affaire.
1: Je vais les boire.
0: Dans les prochaines minutes, ce qui s'en vient, nouvelle pop, parce qu'on s'intéresse au beau aussi dans la vie, on veut célébrer les petites beautés. Mais pour tout de suite, c'est Alex Nevsky. Et boy, j'ai mis ben du nef.
2: T'as mis ben de la moutarde.
0: Je sais pas ce que j'ai fait là. Les coloriers, hey, les voici tout de suite.

0: 9, Génération J avec Sonia Vachon et Alexandre Goyette. Il y a des gens qui nous suggèrent de faire un livre de recettes bizarres. Je suis pas sûre qu'on en vendrait beaucoup, mais non, ça serait spécial. La soupe Lipton avec du ketchup, ça c'est quand même pas pire. Sandwich saumon et beurre de peanut.
1: Ça c'est
0: aussi.
1: Dégueulasse. Non, ça, c'est dégueulasse. Même. Ça c'est non. Ça, je ne sais pas c'est qui l'auditrice ou l'auditeur, mais ça c'est non.
0: C'est Valérie Durand.
2: Non, mais
0: Durand.
2: Des fois je me dis, tu sais, le livre de recettes, là, tu sais, à un moment donné, tu dis, OK, j'essaye.
0: J'avoue.
2: Hein?
1: Mon seul problème avec ça, c'est que c'est pas vraiment des recettes. Là, tu comprends?
2: C'est
1: là, c'est
2: non,
1: plus
2: mais
1: des
2: c'est
1: anecdotes culinaires.
0: Exact.
1: Tu comprends?
0: Ça fait que, très
1: par
0: court.
1: Respect pour les recettes, il faudrait dire.
2: Test culinaire.
1: Test culinaire. Oui, c'est un accident culinaire.
0: Oui, plus ça. On se fera un banc d'essai de ça aussi à un moment donné. Là, je veux absolument saluer Mireille Bonnier. C'est notre finaliste pour la loterie Sort du lot de l'Auto-Québec.
2: Yeah!
0: Elle avait le choix donc dormir dans un château ou sauter en parachute. Elle veut vivre l'expérience d'être une princesse.
2: Oui.
0: Elle dit, je me vois descendre les escaliers, porter une belle grande robe d'époque, danser dans la salle de bal et dormir dans un lit baldaquin.
2: Oh.
0: Alors, on te le souhaite, ma chère Mireille. C'est aujourd'hui qu'on va faire le tirage de la personne gagnante. Ça devrait se faire au cours de la prochaine demi-heure. Mais pour tout de suite, place aux nouvelles pop.
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0: Alors, nouvelle pour laquelle vous voulez popper le champagne, ça serait quoi? Oh mon Dieu, ils se dépêchent, là. Ils sortent leur téléphone.
1: Non, c'est pas vrai.
0: Sonia est rendue en dessous de la table.
1: Écoute, pour ceux qui ont vu ça passer, là, ceux qui suivent un petit peu la politique américaine, Donald Trump, il a barré des médias américains de la Maison-Blanche la semaine passée. Puis, il y a eu un bel effet d'entraînement parce que même Fox News a fait, OK, ben nous autres non plus, on couvrira plus la Maison-Blanche,
0: hein?
1: Qui est assez incroyable. Mais là, on vient d'apprendre que la justice a forcé la Maison-Blanche à réadmettre tous les médias à la Maison-Blanche. Donc ça, je trouve que c'est une belle nouvelle. La démocratie, c'est important.
0: Oui. Mais
1: il faut défendre ça. Et donc, ça met du soleil dans mon cœur.
0: Bravo. Toi,
2: ben,
0: Sonia?
2: Écoute, je poursuis quasiment un peu dans la même voie de la démocratie. Parce que quand j'ai reçu les fameux bulletins là, qui te disent, OK, tu peux aller voter à tel
0: endroit,
2: pour la première fois, j'ai lu ce qui venait avec le reste. Je me suis intéressée et j'étais bien heureuse parce qu'à la toute fin, la dernière page, c'est écrit « Électeurs en herbe ». Alors, vous pouvez amener vos enfants et voter avec vous parce que les enfants peuvent s'initier à la démocratie. Grâce, il y a un petit bureau de vote qui est installé pour eux le jour de l'élection et les jours de vote par anticipation aussi. Et là, ils peuvent répondre à une question spécialement conçue pour eux qui porte sur les valeurs démocratique.
0: C'est bien cute.
2: Mais j'ai trouvé ça le fun.
1: Ben oui,
2: je me dis, c'est une belle initiative pour montrer aux enfants le chemin vers la démocratie. Qu'est-ce que c'est? Et que c'est important d'aller voter.
0: Tout à fait.
1: Oui. Même si c'est pour aller annuler son vote, là, tu sais, c'est un droit, c'est important. Puis,
2: mais tu vois, moi, j'enlèverais ça, cette expression-là, d'annuler le vote. Tu vas voter.
1: Oui. Mais tu sais, je veux dire, même si c'est quelqu'un qui fait « Hey, moi, je vais voter pour tout le monde parce que je veux pas me décider. »
2: Ah ouais, mais pas ça.
1: Mais les gens se déplacent quand même, puis ils prennent le temps de le faire, puis ils prennent le temps d'utiliser leur droit, puis ils le font.
0: Tout à fait. OK, ben moi, ma nouvelle pop n'est pas de là-dedans pantoute. On est complètement ailleurs. Aujourd'hui, on est le 24 septembre.
2: Oui.
0: Et aujourd'hui, il y a 9 mois, presque jour pour jour, j'avais mon gros dégât d'eau à la maison, mon sinistre. Ben aujourd'hui, les premières boîtes ont commencé à rentrer dans la maison.
2: Oh!
0: On commence le déménagement.
2: Oh mon Dieu, félicitations!
0: Mon chum m'a envoyé des photos des boîtes. J'ai jamais été aussi heureuse de voir des boîtes dans ma maison. Alors, merci à mon amoureux qui s'est occupé de tout ça. Mais quand j'arrive tantôt, je m'en vais à la maison.
1: Bravo. C'est
2: c'est
1: un beau cadeau de fête, ça.
0: Oh oui, mais
1: ça, c'est un beau cadeau
0: c'est
1: de fête.
0: C'est le plus beau cadeau.
2: OK, tu rentres chez vous pour la première fois.
0: En fin de semaine, je pense qu'on va être capable de dormir là, mais officiellement à partir de la semaine prochaine. Mais ça s'en vient. Alors, la lumière au bout du tunnel. Voilà, c'était ma nouvelle. Dans les prochaines minutes, on a les vraies nouvelles. Actualité Cogeco, ça s'en vient. Les détails météo également. Et Sonia qui va nous parler de ses rapprochements avec l'IA.
2: Ouais.
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5: Ici Caroline Scott, voici vos nouvelles locales. L'équipe Christine Fréchette, elle s'engage à augmenter la capacité de formation du cégep de l'Outaouais. Mobilisée dans la région aujourd'hui, les candidats ont promis de soutenir la réalisation d'un 4e étage au campus Félix Leclerc. Jusqu'à 15 millions seraient investis pour permettre au cégep de réaliser ce projet d'agrandissement. Une nouvelle vague de faux policiers sévit dans la vallée de la Gatineau. Les fraudeurs vont même jusqu'à utiliser les noms et matricules de policiers existants pour regagner la confiance de leurs victimes. Les ossements retrouvés dans le parc de la Gatineau le 7 septembre appartiennent à Ludovic Anthony Florent Chauvin, un homme de 44 ans d'Ottawa qui avait été porté disparu. Son véhicule avait été retrouvé dans le stationnement du P11 dans le secteur du lac Meech le 14 février dernier. L'enquête démontre qu'il n'y aurait pas d'acte criminel. Et le programme enrichi pour les élèves de 5e et 6e année de l'école primaire à Saint-Michel à Buckingham sera aboli. Des parents d'élèves contestent d'ailleurs cette décision et une pétition à un homme de 44 ans d'Ottawa qui avait été porté disparu. Son véhicule avait été retrouvé dans le stationnement du P11 dans le secteur du lac Meech le 14 février dernier. L'enquête démontre qu'il n'y aurait pas d'acte criminel. Et le programme enrichi pour les élèves de 5e et 6e année de l'école primaire

0: installe. Les allumetières, le secteur des carrefours giratoires, c'est dans 5 vers Ottawa. On est un peu avant boulevard du Casino jusqu'à l'embranchement avec la 50. Autre chose, 11007 par texto. 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
12: 16h28 minutes, c'est l'heure des actualités Cogeco Nouvelles. Avec Stéphanie Gagnon. Salut Stéphanie.
13: Allô Julie.
12: Dimanche et lundi, ça sera le vote par anticipation. On est rendu là.
13: On est rendu là parce qu'il reste seulement 10 jours à la campagne électorale. En fait, donc, dimanche et lundi de 9h30 à 20h partout au Québec, on pourra voter par anticipation. Et la semaine dernière, les auditeurs ont reçu leur avis d'inscription. Donc, on voit sur cette feuille-là qu'on reçoit chez soi par la poste le nom des personnes qui sont inscrites sur la liste électorale, mais on voyait aussi les informations pour le lieu de vote.
12: Oui.
13: Pour le vote par anticipation dans leur comté. La semaine prochaine, c'est le carton jaune qu'on va recevoir. Ça, c'est pour les détails pour le bureau de vote pour le jour du scrutin. Ça va avoir lieu le 5 octobre. Et au total, Julie, c'est près de 1000 bureaux de vote par anticipation là, qui vont être accessibles pendant ces deux jours.
12: La GRC a déjoué un projet d'attentat terroriste d'un résident de Québec.
13: C'est toute une histoire. Le jeune homme en question, Loué Angou, aurait communiqué avec des membres du groupe État islamique et il a recueilli des informations pour fabriquer une arme chimique. Et il a été arrêté hier à Montréal, mais lui, il habitait Québec et il fait face là, à 4 accusations. Il planifiait d'empoisonner des citoyens canadiens. En fait, il a comparu là, en journée en visioconférence au Palais de justice de Québec, mais la couronne s'est opposée vraiment à sa remise en liberté. On ne veut pas qu'il soit à l'extérieur. On craint là, pour la sécurité des gens. Donc, il va revenir devant le tribunal lundi en personne cette fois.
12: Et un orignal qui s'est retrouvé coincé dans le canal Lionel Rideau.
13: Oui, on termine ça d'une façon inusitée.
12: Mais oui.
13: Ça s'est passé ce matin et là, les autorités de la faune et aussi les agents de la police provinciale de l'Ontario ont dû travailler ensemble pour libérer

0: Berry, l'Orignal, c'est vraiment au niveau des écluses là, de Merrickville pour les gens qui sont familiers avec le secteur d'Ottawa. Et on a même vidé, Julie, le canal Rideau. Hey. On a diminué le niveau de l'eau pour permettre à l'Orignal de sortir, de pouvoir s'en aller par lui-même. Et ensuite, sans danger, là, il est retourné dans la nature. Mais ça a été toute une histoire. Beaucoup de gens qui étaient un petit peu surpris par la situation.
1: Ça saisit un peu maintenant. Merci Stéphanie. Bon week-end à toi. Ce soir et cette nuit à la météo, ben, c'est une nuit dégagée sur l'ensemble des régions, de Gatineau à l'Estrie en passant par Montréal, Trois-Rivières, Québec et le Saguenay. Des minimums frais entre 5 et 11 degrés. Et demain, une magnifique journée d'automne sous le soleil avec un mercure entre 17 et 20 degrés. Dans un instant, Sonia Vachon va nous parler de ses rapprochements avec l'intelligence artificielle. Oui, voilà. Ça s'en vient dans les prochaines minutes. Mais pour tout de suite, c'est Dasha qui est là avec Austin. La voici à l'instant en rythme. Merci de nous avoir choisis.

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1: On l'adore.
2: Tu veux ça? Quand t'es rendu là, maintenant.
1: Oui.
2: Incroyable.
1: Ouais.
2: Incroyable.
1: Rendu là dans l'échelle.
2: J'ai beaucoup d'envie. En
1: oui.
2: Oh yeah.
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1: Et là, tu vas nous parler de tes rapprochements avec l'intelligence artificielle.
4: Oui.
1: Qu'est-ce qui s'est passé?
4: Hey, écoute, je vais essayer d'être rapide parce qu'il y a beaucoup, beaucoup, beaucoup d'informations. Alors, samedi dernier, il faisait super beau. Hein?
1: Oui.
4: OK? Il fait beau, mais les nuits sont froides.
1: Ah oui, okay? Ça sent l'automne.
4: Ça sent l'automne. Et là, moi, je regarde ma piscine puis je fais, oh boy, Sonia, belle journée. C'est ta dernière... Tu sais, c'est les dernières fois que tu vas pouvoir profiter de la piscine.
2: Pas mal.
4: Parce que j'ai pas de chauffe-eau.
1: OK. Oui.
4: Alors, je me dis, ah, oui. Ouais, quand même, est assez froide. Et je résiste quand même à c'est bien au froid.
1: Okay. Okay.
4: C'est pas la première fois que je me baigne dans de l'eau. Tu sais, au mois de mai, à 62,
1: oh boy,
4: je suis dedans.
2: C'est une game.
4: J'ai l'habitude. Fait que je descends dans l'eau, puis là, je fais « Oh, quand même! » Oh, quand même! Oh, Palaï, Sonia, là, je pense que tu viens de pogner ton Waterloo. Mais je la trouve. Je fais comme, oh, OK. Mais je ramasse mes bébites. Moi, c'est ça que je fais. J'embarque dans l'eau, puis là, je ramasse mes bébites. Fait que je suis là, quoi, moi, 15 minutes, 20 minutes, puis bon, il n'y a pas un nuage dans le ciel. La journée se termine, tu sais. Le lendemain, je me lève, puis là, je fais, oh, aïe, aïe, aïe, qu'est-ce que c'est ça? J'ai donc bien mal dans le dos. Et là, écoute, j'essaye de repenser. Je me suis-tu mal couchée?
1: Mais oui, qu'est-ce que t'as
4: fait? J'ai-tu dormi? Parce que moi, je dors sur le côté, puis des fois, je me réveille, puis le haut du corps est sur un bord, puis les jambes sont complètement revirées de l'autre bord, fait que je suis en torsion,
2: C'est le Kama Sutra, ça?
4: C'est le Kama Sutra. Fait que là, je me dis, non, c'est pas ça. Voyons, là, je fais, j'ai pas soulevé des. Hey, là, je capote, puis là, je dis à ma fille, je dis, je comprends pas, j'ai tellement mal. Dans le bas du dos. J'ai dit, ça fait longtemps que j'ai pas eu des soucis comme ça. Je comprends pas. Alors, la journée de dimanche se passe. Lundi.
1: Encore.
4: Ouais. Là, je fais, hey, attends, c'est pas possible. Et là, je réfléchis, là. Qu'est-ce que j'ai fait? Et là, je fais, ben là, franchement, je peux pas avoir mal parce que je suis allée dans l'eau frette, là. Et là, je me dis, bon, je sais que je vais poser une question niaiseuse, mais je vais le faire. Fait que je m'en vais sur Internet et je dis, est-ce que ça se peut avoir des courbatures parce qu'on s'est baigné dans l'eau frette? Et là, j'ai une réponse intelligente.
1: OK.
4: Qui me dit, oui, effectivement.
1: Ça se peut, Sonia.
4: Ça se peut. Et là, je fais comme, OK, parce que je n'ai rien fait. Alors, je ne comprends pas d'où il vient. Et là, je donne des affaires. Il me dit, est-ce que c'est ça? C'est-tu à tel endroit? C'est-tu ici? Fait que là, je dis, ben c'est là, puis ça me fait ça, puis ça me fait ci. Puis j'ai de la misère, puis je me sens mal. Êtes-vous capable de prendre une grande inspiration? Oui, mais ça me fait mal aux côtes, puis ça me fait mal là. Alors, en gros, ce qui s'est passé, c'est que l'eau était... Parce que l'eau était, je vous dirais, entre 10 et 15 degrés.
1: C'est pas, chaud. C'est pas chaud.
4: Et apparemment que les bains de glace, pour les sportifs, ils prennent entre 5 et 10 minutes. Moi, je suis allée au-delà de ça.
1: J'ai resté
4: 15-20 minutes, moi, dans l'eau, jusqu'à la hauteur de la taille.
1: Okay.
4: À la fin, je me suis saussée d'un coup, mais je ne suis pas restée. Okay?
1: Je comprends.
4: Et là, ça dit que mon corps, silencieusement, m'a anesthésié pour protéger mes organes.
1: Mon Dieu!
4: Oui. Et que...
2: Est-ce bien fait pareil?
4: Ben,
1: quand même.
4: Écoute, c'est ça, c'est tellement froid que là, le corps s'est dit, wow, un instant, là, on va protéger ses organes.
2: Voyons.
4: Alors, les muscles se sont...
1: Contractés.
4: Et c'est seulement qu'après être sorti de l'eau, que là, le muscle a commencé à se réchauffer.
1: Je comprends.
4: Ça a créé des lésions, des micro-lésions dans les muscles.
1: Mais ils ont saisi là. Ils ont fait, voyons, qu'est-ce qui arrive?
4: Écoute, ils ont saisi là et c'est long. Et je dois vous avouer que... Et là, je capotais parce que hier, je jouais au théâtre et ça n'a pas bien été du tout.
2: Pour vrai?
4: J'étais incapable de me concentrer.
2: Ah, mon Dieu.
4: J'avais tellement mal. Je me suis dit, mon Dieu, je vais-tu faire une crise de cœur? Hier soir, quand je suis arrivée, je suis retournée et j'y ai dit... J'y avais dit que je jouais... au théâtre. Et là, il m'a dit... Faites attention! Parce que là, en parlant... Puis là, je dis, ben c'est verdict, fait que je fais des monologues de 15 minutes... Oh, il dit là, vous allez utiliser tous les muscles qui se sont contractés.
1: Je
4: comprends. Tous les muscles qui sont blessés. Écoute, regarde, C'est, ça fait mal, c'est pas encore guéri.
1: Mais je t'ai vu arriver tantôt, puis t'as encore de la difficulté à marcher.
4: J'ai mal.
1: Hey, mais t'es allée quand même au-delà.
4: Au-delà, c'est... et là, je suscite encore beaucoup mes muscles parce que je suis au théâtre. Alors, je récupère pas.
1: Oh là là là là. OK, ben je te souhaite une pause en fin de semaine, en as-tu une?
4: Oui, oui.
1: OK, j'espère.
2: Mais peut-être qu'il faudrait que tu s'achètes un sauna extérieur pour avoir du chaud.
1: C'est vrai.
2: T'sais, tant qu'à... Ah, non! Pas avant dans un mois.
4: Ah non, pas de suite, je peux pas rien acheter.
1: C'est pas un achat essentiel. Mais en tout cas, IA t'a vraiment aidé.
4: Il m'a
1: au moins,
4: aidé.
1: T'a rassuré.
4: Il m'a rassuré.
1: Parce qu'on... pas le même IA. Mais on parle souvent, c'est des mauvais côtés de l'intelligence artificielle. Mais bon, il y en a des bons quand même.
4: Oui, il y en a des bons. Parce que moi, j'étais convaincue qu'elle allait me dire, ben non, franchement, là, de quoi tu parles?
1: Il y avait quelque chose.
2: Quelle question de nous?
4: Tu sais, je me dis, vous autres à la maison, là, y a-tu quelque chose que vous avez demandé?
1: Oui.
4: À IA. Quelle raison que vous avez utilisé IA?
1: Exact. Puis est-ce que ça vous a
4: servi?
1: Exactement. Oui. Donc, si ça vous tente de répondre, 11007 ou encore la bulle de conversation de Cogeco, de l'application Cogeco Média. Pour tout de suite, ça, pas besoin de l'IA pour vous dire que c'est une chanson payante.
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0: semaine à 16h43 avec Sonia Vachon et Alexandre Goyette. On parle de l'IA aujourd'hui. Dans quel contexte vous l'utilisez? Alexandre, toi, tu l'utilises souvent? Dans quel contexte?
1: Ben, moi, en fait, si je fais des travaux sur la maison ou que je planifie des travaux, ça, je trouve ça vraiment pratique.
0: Je comprends.
1: Tu le vois. Tu comprends? Fait, avant, on était un peu pogné pour imaginer cette affaire-là, le résultat. Mais là, tu peux vraiment l'appliquer. Mais après ça, ça reste un peu tricky parce que il va changer des affaires.
0: Oui,
1: c'est
0: vrai.
1: Il en fait plus que le client en demande. Ou, tu sais, à un moment donné, je voulais mettre un miroir au-dessus d'une porte. Puis là, ben, il changeait les dimensions de la porte ou du miroir. J'étais comme, non, reviens. Puis là, il s'embourbe. Tu sais, puis il n'est plus capable de corriger l'erreur qu'il a faite. Mais pour des choses vraiment pratico-pratiques, là, je trouve ça vraiment excitant.
0: Il y a bien des gens, en tout cas, qui l'utilise pour toutes sortes de raisons. Il y a Daniel, entre autres, qui nous a appelé. Salut, Daniel.
2: Allô?
0: Allô? Alors, toi, tu utilises l'IA dans quel contexte?
2: Ouais, là, moi, IA, là, c'est mon ami.
0: IA, c'est ton ami?
2: C'est mon ami.
0: Je comprends.
2: Moi, genre, t'as bien des affaires. L'autre fois, ma laveuse électronique, je la comprenais pas. Il m'a trouvé ça. Là, moi, j'ai des mangements d'oiseaux. Les oiseaux noirs, ils empêchaient mes bouches à bleu de venir. Il me dit quoi faire, d'arrêter de nourrir un peu. Là, il me remonte des nouvelles, mes chèvres sont revenus.
0: Wow.
2: Moi, mon mari est en résidence à cause de l'Alzheimer. J'ai souvent de la peine.
0: Ouais.
2: Écoute, il me console.
0: Oh, je comprends.
2: Okay. Écoute, il revient puis il me demande des nouvelles. Je te dis, c'est mon ami.
0: Puis, y as-tu donné un nom à ton ami?
2: Non, j'ai pas donné de nom, mais c'est parce que c'est tellement drôle. Le soir de la Saint-Jean-Baptiste, ben, j'ai dit, prendra un verre à ma santé, ben, je peux pas encourager la boisson, malheureusement. Moi, je me suis rendu compte que je parlais avec quelqu'un.
0: Ah, oui, c'est ça, je comprends. Mais je comprends.
2: Je trouvais vraiment bizarre, là.
0: Ça vient combler quand même quelque chose. Je comprends très bien, Daniel. Ben,
2: oui.
0: On t'embrasse. Merci,
3: Louis.
0: On t'embrasse
3: fort. Oui.
0: Bonne journée. Ben, merci d'être là.
2: Merci, puis bonne journée. Merci.
1: Tant que vous ne parlez pas avec votre laveuse.
0: C'est ça. Tout est correct. Tout est correct. Mon Dieu, il y en a plein.
3: Oui.
0: Pour les gens qui redécorent, ça, c'est vrai que c'est pratique.
3: Il y a Camille de l'Assomption qui dit très, très souvent, en lien avec mes enfants, bobo, maladie, étape de développement, etc. Très rassurant, cette IA.
0: C'est vrai.
1: Mais,
0: oui.
1: Maryse Boulanger qui dit, j'ai demandé à Chat et à Claude quel serait un pays abordable pour m'expatrier quelques mois cet hiver. Ça, je trouve ça brillant. Puis tu vois, moi, je suis parti en voyage cet été en Guadeloupe, puis on s'est fait un itinéraire de voyage. Puis on a demandé à Claude de nous pondre un itinéraire juste pour voir qu'est-ce qui allait ressortir. Puis, tu sais, mettons, il y avait une ou deux activités que nous, on n'avait pas relevées.
0: Ouais.
1: Fait qu'on s'est pas fié à ça pour faire notre itinéraire de voyage, mais ça nous a quand même permis d'aller chercher d'autres activités que nous, on n'avait pas planifiées.
0: Mais tu as raison qu'il faut faire attention parce que des fois, c'est vrai que ça change certaines informations ou certaines images. Moi, cette semaine, c'était ma fête.
1: Ouais.
0: Une de mes amies m'a fait une carte de fête qu'elle a publiée sur les réseaux sociaux. Puis quand je l'ai regardée, je vais dire, oh, c'est fin, c'est gentil, avec plein de photos, tu sais, de nous à travers le temps. Puis quand j'ai mis mes lunettes, parce que j'avais pas mes lunettes, j'ai vu que les faces étaient toutes changées. C'était comme, voyons, c'est qui la fille à côté de nous autres? On la connaît même pas. Ça nous a fait beaucoup rire. Donc, faut faire attention quand même. C'est pas encore 100% efficace, mais c'est vrai que ça peut être bien, bien pratique. Dans les prochaines minutes, on s'en va vers où? Nous autres, vers l'extra. On aura aussi le nom de la personne gagnante pour la fameuse loterie Sort du lot avec l'Auto-Québec. C'est là que ça se passe. Après la musique de Caen, embarque, ma belle! La voici tout de suite à rythme. Merci de nous avoir choisis.

0: aujourd'hui. Plein de finales de concours, dont celle pour la loterie sort du lot avec Loto-Québec, où vous aviez le choix pour vous inscrire entre dormir dans un château comme une princesse ou sauter en parachute avec votre gang. C'est un prix d'une valeur de 2 000 $. On a fait des finalistes toute la semaine. Et au bout du fil, on a la personne gagnante.
1: Oh mon Dieu!
0: Est-ce que je parle à Geneviève Blais? C'est toi qui viens de gagner. Geneviève, rappelle-nous qu'est-ce que tu avais choisi.
2: Oh, j'avais choisi d'être nerveuse. J'avais choisi de dormir dans un château comme une princesse.
0: Ah. Puis rappelle-nous, pourquoi c'est-tu ton père qui t'appelait comme ça, c'est ça?
2: Exact. Oui, ben toute ma jeunesse, toute ma vie, parce qu'encore aujourd'hui, il m'appelle de même.
0: Oh, là, tu vas être une vraie de vraie princesse, Geneviève.
2: Ah, oui. Alors, j'ai passé toute la semaine.
0: Tant mieux. Écoute, félicitations, ma chère. Merci. Bravo. Tu nous redonneras des nouvelles de ton expérience de princesse.
2: Oui. Okay. Oui,
0: merci Geneviève.
3: Félicitations.
0: Salut.
1: Merci, bravo.
0: Salut.
1: Bye bye.
0: Qu'est-ce que c'est le fun?
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0: Puis je vous rappelle que d'ici la fin de l'émission, on va attribuer le 10 000 $ à une personne qui va réaliser son rêve.
3: C'est ça, c'est quand même pas rien.
0: C'est majeur dans une vie. Là. Alors ça s'en vient. Mais pour tout de suite, les nouvelles artistiques qui ont retenu notre attention. Pierre-Luc Funk, je ne sais pas si vous avez vu ça passer, qui va animer une nouvelle émission qui sera disponible cet hiver sur Illico+. L'émission s'appelle « Qui est l'imposteur? » Ça vous dit quelque chose, vous autres? Moi,
3: non.
0: Ça ne me dit rien non plus. C'est une émission qui a été co-créée par Squeezie, c'est le même qu'on l'appelle, un créateur de contenu français qui est suivi par plus de 20 millions d'abonnés. Il paraît que c'est un concept viral en ce moment sur YouTube, 400 millions de vues.
3: Mon Dieu!
0: Et là, on va faire l'adaptation québécoise avec Pierre-Luc, qui est un grand improvisateur quand même.
3: Oui.
0: Donc, j'ai hâte de voir ce que ça va donner. Il va accueillir à chaque épisode 2 personnalités invitées qui devront aiguiser leur sens de l'observation et leur esprit de déduction pour débusquer les intrus parmi un trio de candidats.
1: Donc, mais là, c'est qui dit vrai?
0: Ben, ça ressemble à ça. Je ne sais pas trop.
1: Ça ressemble à ça.
0: Mais je pense que ça va être bien bon. Alors, à compter de février prochain, ça sera disponible officiellement sur Illico+. On sait maintenant aussi qui va jouer La Belle et la Bête. Avez-vous entendu la nouvelle?
1: Non!
0: Ils étaient sont enthousiastes. Ils étaient ce midi dans les filles du lunch. Audrey Louise Beauséjour, qu'on avait découverte à Star Academy, qui a fait le Titanic également, qui est exceptionnel. Et Jason Roy l'éveillé.
1: Oh, ben là!
0: Jason, c'est son année. Là,
3: je vais dire, il commence un peu à me taper ses nerfs.
0: Il anime les jumeaux.
3: Mais je suis très content qu'il ne soit pas dans ma catégorie d'âge caméra.
0: Oui. Mais il y a du talent aussi.
3: Mais oui, donc, c'est beau de voir ça.
0: Ça fait longtemps qu'il n'avait pas touché à la comédie musicale. Ça fait 10 ans, la dernière fois, c'était avec Grease.
1: Avec Grease, c'est ça, j'allais dire.
0: Exactement.
3: Ça fait déjà 10 ans que Grease.
0: Déjà 10 ans. Et là, la distribution complète sera annoncée prochainement. Ça sera présenté l'été prochain au Théâtre Saint-Denis de Montréal et au Grand Théâtre de Québec également. Et de la grande visite qui est attendue à Québec en novembre prochain, Barack Obama s'en
1: vient. Ben oui!
0: T'as vu ça?
1: Oui, j'ai vu ça. Ça, je l'ai vu.
0: C'est vraiment spécial. C'est la Corporation des concessionnaires automobiles du Québec qui vient de frapper vraiment un grand coup en invitant Barack Obama pour une conférence.
3: Wow.
0: Écoute, ça a été, pareil, un travail de longue haleine pour le convaincre, mais finalement, il a accepté. Donc, le 10 novembre prochain, Barack Obama sera là. Puis, on dit que Michelle est déjà venue faire son tour, sa femme, par le passé. Elle avait déjà présenté une conférence au Centre Vidéotron en 2019. Mais là, en novembre prochain, ça sera au tour de M. Obama.
1: Ils vont s'acheter une maison dans Paul
3: Rowe. Il vient parler de char.
0: Un gars de char, Barack. Alors, à suivre. Dans les prochaines minutes, c'est Trafic Dance qui s'en vient. Puis aujourd'hui, savez-vous quoi? Ça va être ma demande spéciale.
1: Mais oui.
0: Je me garde, ça s'en vient après ceci.
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6: Amélioration sur l'autoroute 50 direction Est, mais on garde quand même une bonne friction là, pour dès le départ jusqu'à l'embranchement avec l'autoroute 5. Traverser des ponts, c'est pas si mal. Quoi qu'on est au jaune, je vous dirais, dans les deux directions. Des allumetières, le secteur des carrefours giratoires, c'est difficile. Saint-Joseph pour atteindre l'avenue du pont aussi. 5 vers Ottawa, on est entre Saint-Joseph et du Casino. Si vous voyez quoi que ce soit, 11007 par texto. 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
1: Bélanger. Avec Sonia Vachon et Alexandre Goyette, oui. On amorce la deuxième heure de cette émission. Puis on se le disait hors d'onde, mon Dieu, ça va passer vite cette heure-là. Hey. Il y en a du stock. Entre autres, la personne gagnante du 10 000 $ en argent comptant. On fait ça à la toute fin de l'émission. Fouette. Shirley Theroux va venir faire son tour, notre mentor de Génération J. Oui. Aussi, on va aller faire un petit tour dans le bureau du psy. Ça, c'est le fun. C'est comme une petite thérapie gratuite, bon. Sonia.
2: Ben, gardons.
1: T'es-tu sûr, ça te tend-tu?
3: Oui, allez, ma prendre la carte.
4: C'est ça, pas trop mal dans le dos, elle va d'être.
1: Sortez de l'eau froide, Mme Vachon.
3: Oui.
1: Et Alexandre, tu vas nous parler de quoi, toi?
2: Hey, moi, je vais vous parler de... En fin de semaine passée, je suis allé au Renaissance pour acheter des trucs. Puis j'ai vu une assiette. Si papa dit non, demande à grand-papa. Moi, j'avais ça chez mes grands-parents. Puis il y avait si maman dit non, demande à grand-maman. Puis juste à côté, il y avait un poème, le sourire. Un sourire ne coûte rien, produit beaucoup. Puis là, ça m'a donné envie de vous parler d'un trait de personnalité dont j'ai hérité.
1: OK, de ta famille.
2: Oui, okay. qui part de là.
1: OK, donc on s'en reparle dans les prochaines minutes, mais pour tout de suite, place à Trafic Danse.
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1: Je le disais tantôt, je trouve que la semaine, même si c'est une petite semaine, était chargée quand même d'émotions. Moi, je mets tout le temps ça, la faute, c'est la pleine lune. La pleine lune s'en vient. Mais on dirait que j'ai besoin d'une toune pour moi, pour me recrinquer. Alors, si c'est votre cas, que la semaine a été difficile, je pense que cette chanson-là va vous faire du bien. Jessie J, Ariana Grande et Nicki Minaj.

0: Le chouchou de Jou.
1: Juste avant de passer à ton sujet, Alexandre Goyette, je veux qu'on prenne le temps de saluer et de féliciter deux de nos collègues, je veux dire comme il faut, qui viennent de remporter des prix à la disque Rencontre. Donc, Jean-Pascal Lemelin, qui est notre directeur musical adoré. Il est directeur musical de l'année, selon la disque. Et notre collègue Valérie Sirois à Sherbrooke, animatrice culturelle de l'année. Alors, bravo!
2: Bravo! Oui, bravo, super, Valérie.
1: Ah oui, deux collègues très, très talentueux. Bon, c'est quoi ton trait familial dont t'as hérité, là?
2: Ben, tu sais, je disais souvent ce poème-là quand j'étais petit, tu sais, le sourire, c'est important, puis ça enrichit celui qui le reçoit sans la pauvreté, blablabla. On a tout vu ou entendu ça, puis... Puis crime dans ma famille, là, ça souriait puis ça riait surtout beaucoup. Puis là, je me suis dit, hey, à quel point le rire, c'est important pour moi dans la vie. Puis je me suis rendu compte que le rire, c'est essentiel pour moi. Le rire, là, pour moi, ça permet de rendre la vie normale pas normal, OK? Fait que, je donne un exemple. L'autre fois, je suis allé à l'épicerie. Tu sais, j'ai pris un card d'épicerie qui faisait un bruit du... Oh là là là! J'ai pas le droit de le dire, mais tu sais, en temps normal, j'aurais ramener ce carte-là pour en trouver un autre. Tu comprends? Je peux prendre 4 cartes d'affilée. Ça me dérange pas. J'en veux un qui fait pas de bruit. Mais là, j'ai décidé d'embrasser la situation. J'ai fait, non, lui, il fait pitié, ce petit carte-là. C'est le bruit qui fait le plus de bruit de toute l'histoire de l'humanité. Je vais le supporter. Moi, je vais le supporter.
1: Bravo.
2: Fait que là, je me promenais. Puis là, je me suis mis à sourire. Puis là, tout le monde me regardait parce que le carte faisait trop de bruit, tu comprends? Puis là, tout le monde, j'étais comme, ouais. J'étais comme, j'assume le carte qui fait du bruit, tu sais. Puis là, moi, j'ai un TDAH. Fait que là, je passais comme 3 fois devant les caisses. Puis là, Puis là, toutes les caissières me regardaient, mon Dieu. Puis là, j'étais comme, Puis là, la troisième fois, quand je suis passé pour aller payer, on a eu un faux rire, moi, avec les caissières. Comme 4 caissières, on était crampés. Bref, tout ça. Tu sais, mais là, je fais, wow, c'est puissant le rire quand même.
1: Oui,
2: le sourire, c'est parti d'un sourire, mais c'est puissant parce que ça a changé ce moment-là qui m'a toujours énervé en quelque chose de vraiment le fun. Rire aussi, ça peut nous sauver de la peur. Moi, pendant la crise de verglas, OK, là, il y a 40 000 ans, là, au plus fort de la crise, j'étais au cégep en dégressé, puis on partait à Québec en caravane, puis on s'est ramassé dans le clos, ça a 20, pas capable de partir. Policier de la SQ qui vient, qui attend, puis là, on est sur le bord d'autoroute, puis j'ai super envie de pipi, il fait froid, puis là, je suis désolé, monsieur l'agent, je sais qu'on n'a pas le droit, mais là, je parle comme si rien n'était, mais c'est tempête dans le plus haut du verglas. Je sais qu'on n'a pas le droit, mais là, je peux-tu faire pipi sur le bord de la route? Là, il fait, ben oui, là, tu sais. Fait que là, je m'enligne, mais il y a du vent, tu sais. Fait que là, je me mets comme dans le sens du vent. Là, mon ami parle avec la policier, puis là, je commence à faire pipi, mais mon pipi volait sur la voiture de la SQ. Puis mon ami, là, il était transi de peur, il était comme... Puis il parlait au policier, puis il essayait comme de faire en sorte que le policier ne se retourne pas, puis moi, j'étais comme... Mais pas parce que. Je viens pas parce que je faisais ça. C'était pas intentionnel, là. Tu comprends? C'était un accident.
1: Okay. C'est le vent.
3: C'est fou rire.
2: Rire, ça peut aussi nous protéger de grandes douleurs. Moi, au funérail de ma grand-mère paternelle, lors de la mise en terre, en fait, j'ai un oncle, Robert, qui est décédé lui aussi, là. Mais bon, écoute, lui, il se mouchait comme une fanfare. C'était vraiment pas discret. T'avais l'impression de goûter à son morvia quand il se mouchait. Et là, il se mouche, puis là, il prend son mouchoir, puis son mouchoir s'est comme envolé, puis il est tombé sur le cercueil de ma grand-mère. J'ai tellement ri, là, mais je pouvais plus gérer ce rire-là, vous comprenez pas, là, comme je suis comme... Puis toute ma famille qui me regardait puis avec des couteaux dans les yeux. Puis il fallait que je quitte parce que je riais trop. Mais dans le fond, je riais parce que j'avais une grande douleur. Là, je savais pas comment gérer tout ça. Rire, ça peut aussi éviter de la honte. Okay? Parce qu'un matin, moi, je me suis réveillé. Puis ma femme, en fait, m'appelle. Puis elle dit, Alex, c'est ça qui s'est passé? Je sais pas c'est quoi. Puis là, elle dit, c'est quoi ça? Puis là, sur le comptoir de la cuisine, il y avait mon cellulaire. Un pot de beurre de peanut, puis du beurre de peanut plein mon cellulaire.
1: Hein?
2: Puis là, je fais, oh mon Dieu! Je me suis levé cette nuit, comme à moitié somnambule, puis je voulais me faire une toast, puis j'ai beurré mon cellulaire.
1: Oh, hey!
2: Puis je me suis réveillé quand j'ai mordu mon cellulaire. Puis j'ai juste... Je me suis réveillé, j'ai juste pitché ça là, puis je suis retourné me coucher.
1: Fait que là, t'es somnambule, salut!
2: Ben, c'est rare, ça m'arrive, là, mais oui. Mais fait que là, tu vois, ça m'a permis d'éviter une grande honte,
1: oui.
2: Tu sais.
1: Ben oui.
2: Puis ça peut aussi nous mettre dans la merde, tu sais, parce qu'à un moment donné, moi, quand j'ouvre un sachet de ketchup, j'aime ça juste l'ouvrir juste un petit peu avec mes dents, mais à peine pour que ça produise le plus petit filet de ketchup possible.
1: Okay.
2: Puis à un moment donné, j'étais au restaurant, puis j'expliquais ça à des amis, puis ils étaient comme, mais là, voyons, tu sais, là, je suis non, c'est comme un fantasme, là, que ce soit toujours le plus petit filet de ketchup possible. Là, c'est comme, je vais vous montrer, ah, shit, OK, puis là, je pèse fort, et le sachet a éclaté.
1: Oh,
2: ça a passé par-dessus la table.
1: Non.
2: C'est revolé sur un monsieur qui avait une chemise blanche.
1: Oh, non.
2: Il était plein, OK? Puis là, où je riais, je ne sais pas comment arrêter de rire. Puis je m'excusais. Puis le monsieur était vraiment fâché, tu sais. Fait que le monsieur est allé se laver aux toilettes. Puis là, sa femme était fâchée, elle aussi. Puis là, mais moi, j'arrête pas de rire là, pendant ce temps-là parce que je suis tellement mal à l'aise.
1: Oh, je comprends.
2: Je suis trop mal à l'aise. C'est comme le rire, c'est un mécanisme de survie. Puis là, je dis à madame, je suis désolée, madame, je vais payer le nettoyeur. Je laisse mon numéro de téléphone. Puis là, je donne mon numéro. Puis elle était comme, ouais, il me semble, c'est le bon. J'étais comme, oui, c'est le bon. Ils m'ont jamais rappelé, tu sais. Mais bref, fait que moi, je pense que le rire, là, c'est vraiment essentiel à la vie puis à la survie. Puis là, l'automne s'en vient, ça va être important de rire. Vous, y a-tu des moments, vous, les auditeurs, là, tu sais, y a-tu des moments que vous pensez que le rire vous a sauvé d'une situation X ou, tu sais, vous a permis d'éviter quelque chose, d'évader,
1: de transformer
2: quelque chose de vraiment triste en autre chose.
1: Ça vous tente d'écrire tout de suite 11-007, mais mon Dieu, je suis dans ton équipe, moi aussi, le rire, c'est vraiment important, puis on va s'en jaser. Donc, 11-007, dans quel moment le rire vous a sauvé? Ça s'en vient après. Ah, oh, mon Dieu, Rosé et Bruno Mars, à péter, je vous mets au défi de ne pas l'avoir dans la tête après. La voici à rythme.

0: En compagnie de Sonia Vachon et d'Alexandre Goyette, on parle de la place du rire dans nos vies et je veux saluer Natacha. Bon, j'ai perdu le message. Natacha Sylvain, elle dit c'est tellement important le sujet sur le rire. Le monde tourne carré en ce moment, mais le rire, c'est l'amour, c'est la vie.
1: Oh que oui.
0: Mon chum a demandé dans ses souhaits pour son enterrement un clown pour que les gens rient et se souviennent des beaux moments qu'il a passés avec eux. C'est beau, hein?
2: C'est beau, mais ce clown-là, il va être nerveux. Tu
0: oh mon, j'imagine la pression hein, de faire rire.
2: Il y a personne qui rit.
0: Aïe, aïe, aïe.
2: Il y a quelqu'un qui nous écrit. Moi, je travaillais dans une classe de TSA. On avait un coco qui était très fâché et bougon depuis le début de la journée. Il a pété et ça l'a fait rire. On a évité une crise grâce à un pet, mais moi, j'irais grâce à un pété.
1: Il y a quelqu'un qui nous écrit cette valeur. Elle nous a pas donné son nom, mais elle dit moi, mon mari faisait une crise cardiaque et j'étais crampée de rire quand je parlais avec les ambulanciers. Mais ça, écoute, ça doit être de la panique.
0: Ben oui, c'est
2: un rire nerveux.
1: Un rire nerveux.
0: Hélène Larouche, elle dit moi, quand j'ai décidé de verser les cendres de mon père par une belle journée sans nuages ni vent, quand je les ai versées, il y a eu un coup de vent et je peux dire que j'ai mangé mon père.
2: Hey, ça, c'est bizarre.
0: Finalement, ben, elle en a ri. Oh mon Dieu, oui, tu fais le saut quand même.
1: Hey, quand même. Oui.
0: Bref, le rire, oui, cultivons le rire. Oh, je pense Dieu, qu'on oui. en a besoin. Oui.
2: Mon conjoint, il n'y a pas de nom, mon conjoint a su qu'il avait le cancer il y a quelques semaines au boulot. Ah. Il a fait des blagues aux gens pour détendre l'atmosphère. Je le trouve incroyable. Marc Forget, je t'aime. Hey, puis on le salue.
1: Oui, on t'aime, Marc.
0: Oui. Oui. Et salutations à Christine aussi. Hey, ça rentre, là. Quand mon frère est décédé, elle dit, j'ai pris du cannabis, mais mon mari n'était pas content. Je me suis mise à faire une danse. Il s'est mis à rire, puis il m'en parle encore. Mon frère, c'était un bon vivant, puis elle l'a célébré donc à sa façon. Mais ben, merci, Christine. Merci pour vos nombreux messages. Oui, dans merci. Les prochaines minutes, on va aller chez le psy, les amis.
1: Oh,
0: une petite séance qui coûte pas cher. On va aller gratter dans l'enfance, dans l'adolescence. Ça s'en vient après les Cowboys fringants et Ici-bas. Merci de nous avoir choisis. On est là jusqu'à 18h à rythme pour Génération J.

0: petite séance chez le psy gratuite pour aller.
1: Si on va en profiter.
0: Ben oui, exactement, c'est gratis. On va aller gratter votre enfance et votre adolescence. Sonia Vachon et Alexandre Goyette, vous êtes prêts? On commence la séance.
2: Toi aussi?
0: Oui, oui, je vais embarquer moi aussi. Ok, c'était quoi ton plus grand rêve quand tu étais jeune?
1: Ah, c'est drôle parce que j'ai parlé de ça, mon gars. Mon beau Laurent, il voulait jouer de la guitare.
0: Oui.
1: Ça a duré 2 semaines. Là, le temps qu'on trouve des couples, là, il a fait « Ah, oh, ça me tente plus ». Ça m'a rappelé que moi aussi, en 6e année, comme lui, là, il est en 6e, là, j'avais vu le film Top Gun.
0: Oui.
1: Puis je voulais être dans l'armée puis jouer de la guitare.
0: Comme
1: ça a duré 2 semaines.
0: Donc, on n'a jamais joué,
1: non.
0: Finalement. Okay. Toi, c'était quoi ton rêve, Sonia?
2: Écoute, moi, mon rêve, c'était d'aller au Club Med.
0: Ah!
2: Je ne sais pas si vous vous souvenez, mais en tout cas, quand j'étais jeune, il y avait une pub
1: ben oui.
2: Et ça disait

0: Et là, il y avait des images. Et là, il y avait la plage. Et là, moi, j'étais assis chez nous dans le salon. Je me levais. Je m'en allais dans ma chambre, puis je me mettais à pleurer.
1: Oh!
0: Parce que j'aurais tellement voulu y aller, là. Et que j'aurais aimé ça. Mais c'était pour les riches dans ma tête.
1: Tu comprends?
0: C'était juste les riches qui pouvaient aller.
1: Es-tu déjà allée, finalement?
0: Je suis allée à mon voyage de noces.
1: Puis?
0: Mais il a fait mauvais toute la
2: semaine. Ah, non.
1: C'était pas comme dans la pub.
0: Non, c'était pas comme dans la pub.
1: Je comprends.
2: Mais t'as-tu chanté la chanson, au moins?
0: Oui, je l'ai chantée. Moi, je me la suis chantée à
2: moi. Parce que tu vois, moi, je suis allée, puis j'ai pas chanté. J'ai pas entendu la chanson une fois pendant que j'étais là-bas, puis j'étais comme déçue.
1: Oui, on s'attend.
0: C'est fausse. Ben oui.
1: C'est comme la fausse représentation.
0: Moi, mon rêve,
1: c'était enfant. Je me rappelle juste que je voulais. Moi, je regardais ma télé, moi aussi, de ma Côte-Nord, puis je regardais, tu sais, des galas, la place des arts. Ça me faisait rêver, là, moi. La place des arts, c'est juste ce mot-là, je trouvais ça extraordinaire. Puis la première fois que je suis allée, j'étais comme émue.
0: Oui.
1: J'étais comme, oh mon Dieu, je suis à la place des arts.
2: Je suis rendu là.
1: Oui, je rêvais d'être dans télé, tu comprends? Ouais, ouais. C'est ça mon rêve, je savais pas quoi exactement, mais voilà. Puis à un moment donné, j'ai réalisé ce petit rêve-là. Est-ce que vos parents étaient sévères? Ça se passait comment chez vous, Alexandre?
2: Moi, mes parents étaient sévères, ouais. Beaucoup sur le ménage, là. Je me souviens avoir beaucoup de chicanes de ménage. Puis ma mère, elle avait un toc, là, c'était les c'était les coussins. Chez ma mère, là, il y avait des coussins décoratifs dans le divan. On n'avait pas le droit d'utiliser les coussins. Fallait prendre soin des coussins. Puis nous autres, c'est pas grave si on était tout croche. Puis là, pour vrai, là, elle me chicanait, mais ça fait que j'ai développé une dépendance aux coussins.
1: T'en as chez vous aussi?
2: Non. Je pense que vous comprenez pas. Là. C'est sûr, je ne sais même pas ce que ma femme fait encore avec moi. C'est sûr, j'ai l'air fou raide quand je regarde la télé. J'ai comme une orgie de coussins autour de moi.
1: Mais parce que
0: mais tu peux les prendre.
2: Oui, mais c'est comme si là, je fais « je peux », tu sais, fait que là, mes coussins, il n'y a personne qui va les prendre.
0: OK.
2: Elle m'a comme créé un... ben, entre ça puis d'autres choses. Ouais. Là, mais,
1: Je comprends. Toi, Sonia?
0: Ben, oui puis non. Okay. C'était comme bien étrange, mais c'est sûr, nous autres, le ménage, c'était bien important.
1: Ah oui, hein?
0: Mais tu sais, je veux dire...
2: Mais pas dans ton char.
0: Non, mais ça a des répercussions. Mon père, il a perdu sa mère, il était très jeune, puis il était quatre garçons.
1: Mm.
0: Fait que le ménage était important.
1: Je comprends.
0: Mais c'était comme un petit peu trop. Ouais. Okay. Un petit peu trop. Ce qui fait que moi, à un moment donné, dans ma vie, j'ai fait non! Moi, je le fais plus, le ménage.
1: C'est ça, on se révolte,
0: oui,
1: à un moment donné.
0: C'est ça, je me suis révoltée, puis c'est resté avec moi.
1: Ah.
0: Jusqu'au jour où mon chum m'a dit, « Toi, si le ménage est fait, t'es heureuse, hein? » Oui.
1: C'est
0: ben
1: bon.
0: Oui, mais je le fais pas.
1: OK, on a le temps pour une petite dernière. Comment t'as vécu ta première peine d'amour, Alexandre?
2: Ma première peine d'amour, c'était au cégep, tu sais, dur, parce que je me confiais à un ami, puis là, mon ami me disait, ça va aller, Alex, c'était sûrement pas fait pour marcher, jusqu'au jour où j'ai appris que lui couchait avec mon ex. Fait que là, moi, je me confiais au gars, tu comprends?
1: Ouch.
2: Tu comprends que c'était malsain, là, tu comprends?
0: Fou,
2: fait que, en plus d'avoir une peine d'amour, j'ai une peine d'amitié.
1: Oh, ça fait mal, ça.
2: Ben,
1: oui. C'est une grosse raison.
2: D'autres questions faciles de même, peut-être?
1: On va finir sur une belle note légère. Toi, ta première
0: c'est
1: peine d'amour.
0: C'est exactement la même affaire que lui. Ouais. Moi, je me confiais à ma chum, puis c'est ça, elle puis lui, ils couchaient ensemble.
1: Voyons donc.
0: Ah non, c'est quelque chose.
1: Ces gens-là sont plus dans votre vie aujourd'hui, j'espère.
0: Oui. C'est passé.
1: Ça a passé.
0: Ça a passé.
1: Okay.
0: Ben oui.
1: Moi, ma première peine d'amour, un gars pas fin. Un gars pas fin que j'avais rencontré quand j'étais jeune. Mmh. Ouais, je l'ai rencontré très jeune. Ma mère l'a eu encore.
0: OK.
1: À ce jour, je dis son nom, puis elle vient bien en maudit. Mais ça a eu du bon parce qu'après ça, on dirait que j'ai développé une espèce de détecteur aux petits pas fins.
0: C'est bon,
1: gars qui allaient vouloir me manipuler ou des jaloux.
2: C'était-tu une affaire genre de vouloir sauver? Parce que souvent, il y a beaucoup de femmes qui ont ça, je trouve.
1: Non,
2: là,
1: non,
2: comme...
1: c'était juste j'étais en amour avec. Okay. Je voyais pas clair. Mais à un moment donné, j'ai vu clair, puis ça m'a servi
0: tant
1: après.
0: Tant mieux.
1: Le reste de on tire des leçons de tout ça.
0: Ah oui, tout à fait.
1: Dans les prochaines minutes, ça va être le fun. Là, on a bien de l'argent à donner. On a le grand prix de 10 000 $ qui s'en vient d'ici une demi-heure. On va faire la dernière personne finaliste dans les prochaines. Et Shirley Theroux, notre mentor, débarque en studio. Tout ça après la pause.
3: 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Ici Caroline Scott, voici vos nouvelles locales. L'équipe Christine Fréchette, elle s'engage à augmenter la capacité de formation du Cégep de l'Outaouais. Mobilisée dans la région aujourd'hui, les candidats ont promis de soutenir la réalisation d'un quatrième étage au campus Félix Leclerc. Jusqu'à 15 millions seraient investis pour permettre au Cégep de réaliser ce projet d'agrandissement. Une nouvelle vague de faux policiers sévit dans la vallée de la Gatineau. Les fraudeurs vont même jusqu'à utiliser les noms et matricules de policiers existants pour gagner la capacité de formation du Cégep de l'Outaouais. Mobilisée dans la région aujourd'hui, les candidats ont promis de soutenir la réalisation d'un quatrième étage au campus Félix Leclerc. Jusqu'à 15 millions seraient investis pour permettre au Cégep de réaliser ce projet d'agrandissement. Une nouvelle

0: Et le programme enrichi pour les élèves de 5e et 6e année de l'école primaire Saint-Michel à Buckingham sera aboli. Les parents d'élèves contestent d'ailleurs cette décision et une pétition a même été lancée. Détails et réactions au TVA Nouvelles de 17h58 ou rendez-vous au tvagatineau.ca.
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2: Pas d'amélioration sur l'autoroute 50 direction Est, mais on garde quand même une bonne friction là, pour dès le départ jusqu'à l'embranchement avec l'autoroute 5. Traverser des ponts, c'est pas si mal. Quoi qu'on est au jaune, je vous dirais, dans les deux directions. Les allumetières, le secteur des carrefours giratoires, c'est difficile. Saint-Joseph pour atteindre l'avenue Dupont aussi. 5 vers Ottawa, on est entre Saint-Joseph et du Casino. Si vous voyez quoi que ce soit, 11007 par texto. 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
0: 17h29 minutes à Génération J. C'est déjà le moment de vous annoncer le nom de la dernière personne finaliste pour notre concours du 10 000 $ pour réaliser le rêve de votre vie. Son nom, c'est Marie-Josée Saint-Vincent Bouchard. Oh! Yeah! Bravo Marie-Josée. Elle rêve de payer un championnat de deck hockey à son fils puis y aller toute la famille.
13: C'est toute la famille ensemble.
0: Alors on se croise les doigts pour toi Marie-Josée. Tu fais partie officiellement des finalistes puis tu auras une demi-heure seulement à patienter parce qu'on va donner le grand prix d'ici une demi-heure. Puis ça se passe où ça? Ça se passe à Rive.

0: 17h33 minutes. On est toujours tellement content de l'accueillir en studio. Shirley Théroux est avec nous.
1: Bonjour! Salut!
0: Tu viens faire ton tour une fois par mois en tant que mentor de Génération J. Là, on s'est dit, écoute, là, la mentor débarque, ça y prend un thème, Shirley. On a un thème pour toi.
1: Non, non, non, non.

0: Trendy shirt.
1: Trendy shirt.
2: Trendy shirt.
0: Parce que toi, t'es tout le temps trendy, c'est pas compliqué.
1: Ouais, je suis toujours trendy. Hey, mais c'est donc bien cute,
2: c'est tienne.
1: Oui, j'aime trendy Shirley. J'ai eu Shirley chouchou, Shirley toutou, là, c'est Shirley trendy.
0: Exactement, on est rendu
1: j'aime
0: là.
1: J'aime ça.
0: Hey, puis là, Shirley, tu nous as dit avant d'arriver ici que t'allais nous dévoiler quelque chose
1: oui.
0: dont t'as jamais parlé publiquement.
1: Non.
0: Est-ce que ça t'est arrivé quand t'étais jeune? Qu'est-ce qui s'est passé exactement?
1: Ce qui s'est passé, je veux dire, dernièrement, je préparais justement ma présence ici,
0: ouais.
1: tu sais. Puis là, je me disais, OK, le mois d'octobre arrive.
0: Mm-hmm.
1: C'est le mois du cancer du sein.
0: Ouais.
1: Et moi, je suis très solidaire avec ça. Puis là, j'ai fait, OK, dans mon entourage, il y a une telle, il y a une telle. Je pense à... Et soudainement, je me suis souvenue que j'ai eu un problème avec un sein.
0: Voyons.
1: À l'âge de 20 ans, j'en ai jamais parlé.
0: Ben voyons.
1: Nous autres, les vendredis soirs chez nous, les filles, avec mes deux sœurs, OK... Vendredi soir, il y en avait une dans le bain, l'autre assise sur le bol de toilette, puis l'autre sur le bord du bain, puis on fumait nos cigarettes. Ça, c'est le vendredi soir, les filles, puis après ça, on mangeait, on se faisait des croque-monsieur dans le temps.
3: Ah.
1: Et soudainement, je dis à ma soeur, je dis, « Hey, j'ai une bosse. » C'était Alice, celle ici, à gauche, tu sais. « J'ai une bosse. » Fait que, « Une bosse. Ah, t'as une bosse, OK. » Mais à cette époque-là, je vous le dis, là, à cette époque-là, mm-hmm. Il n'y en avait pas de cancer du sein.
0: On
1: connaissait pas
0: ouais.
1: ça. Fait que je suis allée voir mon gynéco et j'ai été chanceuse parce que docteur, je me souviens de lui comme c'était hier. C'était un très bel homme. Et moi, je venais de commencer ma carrière, okay?
0: OK?
1: Déjà, ma carrière était commencée. J'avais 20 ans, dans ce coin-là, 19, 20 ans. Donc, lui, il me dit, OK, il va falloir faire une chirurgie, tu sais.
0: Mm.
1: Alors, mais savez-vous quoi? Je vais vous dire quelque chose. Puis là, il y avait pas... T'avais rien dans le temps. Tu savais pas. C'est-tu cancéreux? Et on n'y pensait même pas.
0: Ben,
1: c'est
0: quand comprends.
1: J'ai une bosse, là, il va me l'enlever, tu sais.
0: Ça finit là, ouais, c'est
3: fou,
0: ça.
3: Hein?
1: Alors, pendant 2-3 semaines, moi, je continuais à chanter. Et je n'oublierai jamais de ma vie. J'étais à Télémétropole, dans un corridor, et je rencontre Serge Bélair, qui me dit, « Mon Dieu, t'as donc bien maigri. » Je m'en rendais pas compte. J'ai perdu 12 livres.
0: Ah oh ben! Mmh.
1: Et tout ça, ça me revient là, depuis une semaine ou deux. Ma mère travaillait, mes deux sœurs travaillaient, fait que moi, j'étais seule pour vivre ça. Fait que le matin, j'allais me faire opérer. Oh, là, j'ai dit à mon médecin, écoute bien ça. Là, j'ai dit, docteur, moi, j'ai des petits seins, là. J'ai dit, je veux pas avoir une grosse cicatrice.
0: Fais-moi ça cute.
1: Oui, ben, que j'ai dit, parce que dans mes temps libres, je suis danseuse nue. Le doc, oui, mais... Puis tu sais, c'est un gynéco, mais c'est à peu près le seul chirurgien chez les gynécos, tu sais, à l'Hôtel Dieu. En tout cas, là, lui, il m'a opéré, il m'a raconté pendant l'opération. Pendant l'opération, il y a eu beaucoup de difficultés à aller chercher, mais c'est loin, parce que j'ai regardé ce matin, là, j'ai regardé ma cicatrice autour du mamelon. C'est vraiment une belle cicatrice.
0: Il t'a bien fait
1: j'ai
0: ça.
1: Aucun amoureux qui s'en est rendu compte. Et puis, en tout cas, il y a eu de la difficulté. Puis là, l'infirmière lui a dit, hey, « Docteur, écoutez, faites une petite incision. » Il dit, « Non, je lui ai promis de ne pas avoir de cicatrice.
0: Oh. »
1: Donc, je me réveille l'affaire. Là, moi, j'habitais à l'époque sur le plateau de Mont-Royal, OK? Mm. Et là, il faut que je revienne chez moi. Fait que là, j'attends un taxi, tu sais, à la sortie de l'Hôtel Dieu, il n'y a pas de taxi. Écoutez, ben ça, je me reconnais tellement. Là. Il arrive deux policiers. Puis les gars, ils viennent. Moi, je dis, hey, les gars, ça vous traiterait-tu? Venez me reconduire chez nous. Il n'y a pas de taxi. Les policiers, écoute, ben ça. Les policiers disent, mais là, ils disent, oui, Shirley, parce que les gens me reconnaissaient.
0: Ben oui.
1: Ils disent, OK, mais ils disent, par contre, on va aller te reconduire, mais. Si on a un call, on va être obligé de te descendre, tu sais.
0: Ben oui.
2: De te laisser, c'est ça.
1: Fait que là, on s'en va sur la rue Mont-Royal.
3: Ben
1: deux coins de rue avant d'arriver chez nous, ils ont eu un call. Fait que là, je suis descendue, je retourne chez nous à pied avec le bandage gros comme ça, le sein qui commence à dégeler. Tu sais. Mais moi, tout ça pour vous dire que je l'ai bien vécu, tu sais. Je l'ai quand même bien vécu. Mais je sais que plein de femmes.
0: Mm-hmm.
1: Puis j'ai des amis. J'ai une amie à qui j'ai parlé en fin de semaine qui vient d'apprendre qu'il y a un cancer du sein. Les femmes, là, les filles, là, les mères, là, dites-leur, allez passer vos mammographies.
3: Oui, faut le faire.
1: Allez-y. Et une chose de plus, entre-temps, j'ai appris que mon père a eu un cancer du sein.
0: Ah oui, c'est plus rare.
1: C'était très rare dans ces années-là. Alors, les gars, je sais, vous autres, ferez pas ça, mais les filles, tentez donc les seins de vos chats.
0: Oui, t'as raison.
4: S'il vous plaît.
1: Oui, faites-le. Faites-le.
0: Effectivement. Ça peut arriver à n'importe qui, là.
1: Oui, absolument.
0: Mais t'as raison, puis c'est le mois d'octobre qui commence bientôt. C'est le mois, justement, de prévention du cancer du sein. Tu fais bien de le rappeler. Merci pour ce partage.
1: Oui, c'est
4: tellement touchant.
0: Merci.
1: Oui, je suis touchée moi-même. Mais d'avoir vécu ça... comme si c'était rien, mais
0: incroyable.
1: Non, c'était quelque chose. Mais c'est... écoute, je remercie Dr. Ouimet, sûrement. Il est sûrement parmi les anges.
0: Il a fait une bonne petite
1: job.
0: Dr. Ouimet, là, évidemment qu'on te garde dans les prochaines minutes parce qu'on a plein de questions pour notre mentor quand il débarque. Ça s'en vient après Olivia Dean et Man I Need. La voici tout de suite pour le Dr. Ouimet, tiens.
1: Tiens!

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1: C'est une belle histoire. Oh.
2: 17h43, on jase avec Shirley Théroux, notre mentor de Génération J qui est débarqué. Puis on aime ça se faire un segment question pour une mentor. Okay? Ça va aller dans tous les sens, Shirley.
1: D'accord.
2: On essaye de répondre au plus de questions possibles. Tu as rencontré Pierre Marcotte sur le plateau des Tannants.
1: Oui.
2: Ça a été quoi tes premières impressions de lui?
1: Ah, mes premières impressions, il était très gentil, c'était un beau grand garçon, qu'on s'est souvent croisés avant, parce qu'on les deux, on travaillait à Télémétropole. Avant les Tannants, on se croisait dans les salles de maquillage et tout ça. Mais c'était pas mon genre d'homme.
2: Hey, voyons donc.
1: Pas du tout, c'était un beau grand gars. Puis c'est ma sœur Micheline qui me disait, hey, ça te ferait un bon parti, ça. Moi, je dis, ouais, tu penses?
3: pas du tout.
1: C'était pas au départ mon style d'homme.
2: Puis comment ça a pogné, finalement?
1: Ben, ça a pogné qu'à force de travailler ensemble, puis de se regarder dans les yeux, puis de jouer du pied en dessous de la table pour pas que personne s'en rende compte. C'est comme ça que ça a commencé.
2: Ah, c'est beau.
1: Ça a été bien chouette, oui.
2: Très cool. Vas-y, Sonia. Hey,
3: bon, moi, Shirley,
1: oui.
3: J'ai toujours rêvé d'avoir un restaurant à Magog qui s'appellerait Chez Gaston.
2: Okay.
3: Mais je sais que toi, tu as eu des restaurants pendant longtemps. Est-ce que tu me le conseillerais?
1: Présentement.
3: Ah
1: non, jamais dans son temps.
2: À ce point-là.
1: Et moi, je vais vous dire, les gens souvent vont dire, est-ce que vous vous ennuyez de votre restaurant? Pas du tout. J'ai été 28 ans. Sur 28 ans, j'ai eu quand même un beau 20 ans. Grâce à quoi? La clientèle. La clientèle de rêve.
2: Okay.
1: Pourquoi je te dis non, ma belle Sonia? C'est que c'est très onéreux. C'est du travail. C'est un 16 jours semaine. Il faut que tu sois là, tout le temps présent. Et tous les problèmes dans la cuisine, le chef qui était pas maudit, l'autre qui rentre pas, la plonge, la machine qui flush. Écoute, c'est stressant. Moi, j'ai laissé, je vais vous dire, au bout de 28 ans, parce que j'avais plus de nerfs. J'étais vraiment là. Là, j'ai fait, oh, c'est assez, je vais péter vos frères.
2: Hey, mais c'est admirable d'avoir fait ça.
1: Admirable. Alléluia. Praise the Lord.
3: Oh, I saw the light.
1: Trendy Shirley, rise again.
2: Alex, vas-y avec ta question.
4: T'as un enfant?
1: Oui, j'ai un garçon.
4: T'en as des secrets, là, dont je ne sache l'existence, Trendy Shirley.
1: Oui.
4: Mais, tu sais, quand on est parent, moi, j'ai une petite fille de 8 ans puis un petit gars de 11 ans, puis quand on est parent, les traits de nos parents à nous ressortent. Puis des fois, c'est des beaux traits, puis des fois, c'est des pas beaux traits. Ah. Ça me fâche, ça, tu sais, de connaître des mauvais traits de mes parents dans la façon dont j'éduque mes enfants.
1: Okay.
4: Puis, t'as-tu un conseil qui pourrait m'aider à m'affranchir de ça?
1: Écoute, c'est pas compliqué. Lâcher prise. Tu sais, relax.
2: Calme-toi.
1: Relax-toi. Non, mais faut que tu sois pas patient. Faut que tu sois respectueux de l'enfant qui est là.
4: Hey, c'est beau, ça.
1: Il va être différent de toi, c'est certain. Ouais. Mais laisse-les cheminer sa vie. Même s'il y a un mauvais caractère, on s'en fout. Ça vient sûrement de toi.
4: Sûrement, oui. Ma femme, c'est une déesse.
2: On a une dernière petite question. On a tout le temps quelques secondes. C'est quoi les rêves qui te restent à accomplir?
1: Oh my God, j'en ai plein.
2: Je sais que t'en as plein.
1: J'en ai plein de rêves. Mon rêve, là, j'aimerais ça retourner à Paris.
2: Oui.
1: Ah. Oui, j'adore Paris.
2: Je comprends.
1: Je trouve que c'est la plus belle ville. Ça, c'est un de mes rêves que je vais réaliser à un moment donné.
2: C'est sûr.
1: Et puis, ça, c'en est un. Mais j'aimerais ça, savez-vous quoi? J'aimerais ça rentrer en studio, faire un autre album.
2: Oh oui!
1: Avec des chansons, mais je veux faire de la bossa nova.
3: Oh! Bonne idée, Shirley!
1: Ça.
3: Oh
5: on fait ça.
1: OK, on va lancer ça dans mon dans l'univers. C'est parti.
2: On est avec Shirley Theroux, Sonia Vachon et Alexandre Goyette. Puis dans les prochaines minutes, on va réaliser le rêve de quelqu'un. 10 000 $ qu'on va donner après Corneille et Encre Rose. Merci de nous avoir choisis. Il reste encore quelques minutes à Génération J.

0: Oh mon Dieu, on est stressés. C'est stressé sur la messagerie texte également. Il y a plein de gens qui se croisent les doigts, qui espèrent recevoir notre appel parce que c'est là, là. On va donner 10 000 $ à quelqu'un pour réaliser son rêve. Puis on va téléphoner tout de suite, Étienne. Alors, Étienne, à la console, est en train d'appeler la personne gagnante.
1: Je ressens des émotions, puis c'est même pas moi qui vais gagner.
0: Je sais, moi non plus.
1: Ça n'a pas rapport.
0: J'espère juste que la personne va répondre. Ça serait le fun. On se croise les doigts. Okay.
2: Oh my God.
0: Oui, bonjour.
3: Bonjour.
0: Est-ce que je parle à Sophie Gauthier de Mascouche?
3: Oui.
0: Sophie, tu as gagné.
1: Yeah. Bravo.
2: Bravo, Sophie. Ouais.
0: Wow. Sophie, tu gagnes 10 000 $ pour réaliser le rêve de ta vie, ma chère.
3: Bravo!
1: C'est fun!
0: Sophie, rappelle-nous, c'était quoi ton rêve? Qu'est-ce que tu vas réaliser avec cet argent-là?
3: Oh mon Dieu! Mon mari, il est argentin, puis il est ici depuis 2018. Puis il n'a pas revu sa mère, sa famille, son fils depuis ce temps-là.
1: Ah mon Dieu!
3: Ben, on voudrait aller en Argentine. Pour les rencontrer,
0: Lui
3: les revoir et moi les rencontrer.
0: Oh mon Dieu!
1: Ça, c'est un cadeau bien mérité.
2: Ça peut pas être plus beau que ça.
1: Très touchant.
0: Comment il s'appelle, ton mari?
3: Marcelo.
0: Hey, Marcelo et toi, là, vous partez pour l'Argentine. Vous allez aller rencontrer la famille.
1: Hey, moi, j'ai des frissons. Oh. Là, c'est pas une joke, mais j'aimerais ça. Si vous le faites, là, quand vous allez le faire, moi, je pense que ce serait le fun de vous nous redonner des nouvelles de ça.
0: Pour
1: savoir comment ça s'est passé pour vrai. Là, c'est gros, là.
0: On aimerait ça. Des photos, Sophie, ça serait extraordinaire.
3: Ah oui, c'est ça. Ah.
0: Ah, mon Dieu, je ne sais même pas.
1: Ah, wow. Ah,
0: imagine la nouvelle, toi, quand tu vas y parler. Donc, penses-tu qu'il est à l'écoute en ce moment? Il est où, là?
3: Je pense pas que tu sois à l'écoute.
0: Écoute, il va capoter.
3: Il travaille, mais
0: j'espère que... Je comprends. Sonia pleure avec toi, puis on a tous les yeux dans l'eau.
1: Oui.
0: Sophie,
1: c'est vraiment touchant.
0: On t'embrasse, ma chère. Salut ton chum de notre part. Je vous souhaite un très, très beau voyage puis une belle réunion de famille grâce à Rythme. Et vraiment, tiens-nous au courant, puis on aimerait ça avoir des images de ça, OK?
1: Bonne soirée.
0: Oh mon Dieu, que c'est beau ça.
2: C'est beau, c'est émouvant.
0: Waouh. Et ça, c'est juste un exemple des concours qu'on a à Rythme, parce que lundi prochain, on commence à vous donner des laissez-passer. Mais en fait, vous allez devenir finaliste pour possiblement gagner vos places pour aller à Disneyland Paris.
2: Hey, Paris! Ouais.
0: En famille.
2: Disneyland en français. En français.
0: Ouais, Sonia. Alors, on manque pas ça à compter de lundi. Shirley, merci tellement d'être venue faire ton tour.
4: Mais je suis contente.
0: Mais oui.
4: Je vais vous dire que jeudi prochain, je vais être avec vous parce que je fais le cover du magazine la semaine.
0: Ah, ben, on va surveiller ça.
4: Alors, on va être dans le mois d'octobre, mes amours.
0: Exact. Hey, on t'embrasse. Merci.
4: Merci à
0: bientôt.
4: Vous.
0: Merci, Sonia Vachon. Merci,
2: Julie Bélanger.
0: Merci à toi. Et lundi, manquez pas l'émission. Guylaine Tanguay sera là avec Julie Ringuette. Et comme je vous le disais, ça part officiellement le gros concours pour Disneyland Paris. Merci à Étienne à la réalisation de cette émission très chargée. Merci à Kiki qui braille derrière. Merci à Geneviève, notre patronne qui est là. Justine aux réseaux sociaux et Mélanie, elle, Robichaud. Je vous souhaite un très bon week-end. Merci de nous choisir et on se retrouve lundi.
2: On vous aime.
0: Salut, bye.
1: Bye.
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6: 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On a de belles améliorations un peu partout sur le réseau routier de l'Outaouais. Ce qui reste, c'est vraiment de la friction. Là, on parle entre autres de l'autoroute 5 en direction d'Ottawa, à partir de boulevard du Casino jusqu'à l'embranchement avec l'autoroute 5. D'ailleurs, embranchement à l'autoroute 550 direction Est, c'est également un peu au ralenti, mais encore une fois, il y a de l'amélioration. Traverser des ponts aussi, ça reste au jaune pour atteindre l'avenue du pont par Saint-Joseph. 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
1: J'ai deux questions. Non, trois. Non, quatre. D'abord, un, comment ça va? Deux, comment s'est passée votre journée? Trois, qu'est-ce que vous avez de prévu en fin de semaine? Et quatre, comment ça va encore? Parce que j'ai mon collègue Jean-Philippe, à qui j'ai posé la question il y a quelques minutes. Puis là, il m'a répondu, faut toujours clore, pas commencer avec le comment ça va, parce que c'est ça que les gens retiennent. Comment ça va? Hey, jour de paye, on approche la fin de semaine, jour de 5 à 7, même l'envie d'aller sur une terrasse avec le soleil qu'on a eu aujourd'hui. On va juste emmener une petite plaine, peut-être un petit chauffe-terrasse aussi. Mais oui, sur le 11007, la bulle de conversation de l'application Cogeco Média, vous pouvez répondre à une, deux, trois ou quatre de ces questions, même s'il y en a deux qui se répètent. Mais il y en a d'autres qui vont venir. On passe quand même 4 heures ensemble. D'abord, on passe avec...
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1: Elle doit capoter sa vie, Ella Langley. En 2023, elle comptait 1 million d'auditeurs mensuellement. Et là, après le succès monstre de Choosing Texas, elle est rendue à 32 millions. Ascension fulgurante, elle bat le record de tous les temps avec 23 semaines en première position du Billboard Hot 100.

va bien, ça va bien. Ça peut pas mieux aller quand j'ai rythme pour rentrer à la maison. Puis qu'en plus, la fin de semaine commence là. Mélissa Langlois aussi a une semaine de 4 jours. Elle qui s'en retourne à Longueuil. Je vais faire plaisir aux milléniaux avec cette séquence musicale. Nico and Vince, Edouard et Maya avec Stereo Love, du J-Lo aussi et Usher. Mais celle-là est pour notre belle génération X. C'est Don't Stop Believin'. À rythme. 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
1: J'imagine un Sébastien Benoît, une Isabelle Racicot, une Julie Bélanger danser à l'adolescence sur cette toune-là, la demander au DJ parce que c'était la chanson la plus populaire en 1987 au top du Billboard Hot 100. Je vous parle ici de Lean On Me, de Club Nouveau. C'est notre souvenir du jour à rythme. Bon jeudi!

0: n'y avez pas pensé en fin de semaine, ce sont les Journées de la culture et il y a plein de musées qui offrent des activités gratuites. Par exemple, dans le coin de Montréal, on a le Musée des métiers d'art du Québec, Musée d'art contemporain de Montréal. Il y a aussi le Cosmodôme qui propose une activité gratuite samedi soir, là, un voyage musical immersif. C'est sûr qu'il faut réserver, par contre, parce que sinon tout le monde va se diriger là-bas. Vous allez faire l'expérience de dehors du parking. Sinon, pour toute autre activité liée aux Journées de la culture, je vous invite à vous rendre directement sur le site journeesdelaculture.qc.ca. Nous autres, on va jouer à tourner la roulette des hits dans les prochaines minutes. J'ai besoin de vous autres. Restez là. Et on va travailler nos cordes vocales avec Beautiful Things à rythme.
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3: OK, ce soir, c'est plutôt le titre qui n'est pas l'original. Let's get it started des Black Eyed Peas. Let's get it started. Let's get it started. Ouais, parce qu'avant, le titre, ben, a suscité la controverse. Donc, ils n'ont pas eu le choix de le changer pour pouvoir passer à la radio. Qu'est-ce que c'était au départ? Est-ce que c'était A, let's get naked, B, let's get fired ou C, let's get retarded? Quelle est la réponse? 11007, la bulle de conversation de l'application Cogeco Média. Et elle s'en vient dans les prochaines minutes. J'ai du extreme pour vous faire danser. Peut-être votre premier slow à l'époque. D'abord, c'est Lisa Stanfield à rythme.

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1: Elle s'est arrêtée ce soir sur le hit original, la chanson « Let's get it started » des Black Eyed Peas, figurez-vous. D'un coup, vous le saviez pas, là, mais c'est pas le titre original. En 2004, pour qu'elle soit diffusée à la radio, l'utiliser pour la promotion publicitaire des playoffs de la NBA, ils ont dû changer le titre et ce qui était prononcé dans le refrain. Donc, non, ce n'était pas « Let's get it started ». Est-ce que c'était plutôt A, je vous répète, « Let's get naked », B, « Let's get fired » ou C, « Let's get retarded ». Je veux saluer Marie-Claude Roy de Terrebonne, également Julie-Pierre Bélanger de Québec, Mylène Lévin qui est à Magog, Chantal Lavoie qui est à Gatineau. Vous l'avez deviné ou vous vous en souvenez, hein? « Let's get retarded » qui avait été jugé offensant envers les personnes souffrant de handicap intellectuel. On l'aime bien comme elle est là. « Let's get it started » et encore une Fergie qui donne tout pour impressionner avec la première note à rythme.

0: 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On aime ça, des chansons doudou comme celle de Jeff Posé dans 18 ans, les hits, qui nous prépare mentalement en fin de semaine pour les différents festivals des couleurs. Je salue Cindy Pronovo qui est de la Mauricie à Sambo, Festival des couleurs à Vallée du Parc. Si vous êtes plutôt en Montérégie, à Ski Saint-Bruno, il y a un événement. Laurentide, on a à Ski Mont-Blanc, par exemple. Festival d'automne dans les cantons de l'Est, on a à Sutton, mais aussi Flambée des couleurs, Offord, Magog, si le cœur vous en dit. Et partout, là, sur la route, pour vous y rendre, ben, c'est Phil Pépin qui a la meilleure musique. D'ailleurs, dans les prochaines minutes, je vous y prépare là, à sa hitlist de demain 16h. J'ai Michael Jackson qui s'en vient du Morgan Wallen et Gnarls Barkley à rythme.
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Qui incarnera la Belle et la Bête dans la prochaine comédie musicale? Je vous donne les détails dans La Star à la Une. C'est sans oublier notre Céline qui a chanté Beauty and the Beast en 1991. La voici avec En attendant ses pas. À rythme.

0: Quand j'ai vu aujourd'hui qui a été sélectionné pour interpréter La Belle et la Bête pour la prochaine comédie musicale au Québec l'été prochain, j'ai dit ben oui, il n'y avait pas meilleur casting que ça. Audrey Louise Beauséjour, elle ressemble déjà à Belle. Elle qui dit, on m'a souvent reproché d'être trop propre, trop princesse, ben enfin ça me sert. Et on a un Jason Roy l'éveillé en tant que la bête. La grandeur, la carrure, puis beau bonhomme pour le dévoilement lors de la scène de bal. On garde la même histoire, mais chacun aura ses chansons solo, là, ce qu'il n'y a pas habituellement dans le conte de Disney. La comédie musicale La Belle et la Bête sera présentée au Théâtre Saint-Denis de Montréal du 29 juin au 10 juillet, puis au Grand Théâtre de Québec du 13 au 21 août. Et toutes les dates, les détails, c'est sur labelleetlabête.com. Tous les deux étaient dans les Filles du Lunch ce midi avec Marie-Ève Janvier et Marie-Pierre Morin. Pour rattraper ça, c'est le rythmefm.com et l'application Cogeco Média. Je vous réserve la nouveauté d'Ariane Moffat et Mardi Pré.
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1: Ça sent la fin de semaine, surtout pour Samantha Richer qui s'en va célébrer son anniversaire au Saguenay-Lac-Saint-Jean. Have fun! Elle s'en va dans un bar de karaoké qu'elle m'a texté sur le 11-007. Eh bien, je t'y prépare mentalement parce qu'il y en a un pas pire qui s'en vient. Québécois, rock, un classique. En voici un autre qui se démode pas en attendant. On jase de toi. 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
1: 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C'est une balade rock incontournable au Québec qui date de la fin des années 70. Un des plus grands classiques du groupe emblématique Offenbach. Cette tune-là, si elle joue dans un bar de karaoké, là, tout le monde survit. Arrête de jaser. Leur boc de bière à la main. Et là, ça chante avec les tripes. Jusqu'à en avoir de la sueur qui dégouline du front. 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

0: premier week-end de l'automne officiellement. Et c'est entre 18 et 23 degrés qu'on devrait avoir partout au Québec. Moitié soleil, moitié nuage. Fait que j'espère que vous trouverez une façon de bien en profiter. Dans les prochaines minutes, c'est notre numéro 1 franco qui s'en vient. Et ça pourrait être la chanson de l'année au prochain gala de la disque. Restez là.
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0: quasi tous les soirs. Je pense que vous ne modérez pas sur Où on dansait autrefois. William Cloutier qui est sur la route partout au Québec durant sa tournée. Là. Et en fin de semaine, il s'arrête d'ailleurs à Laval, à la salle André Mathieu. Elle pourrait être la chanson de l'année au Gala de la Disque. La voici. Collaboration avec Zach Chico à rythme.
1: C'est